0: de tout ce qu'on a engrangé. Et puis d'un côté, c'est en même temps le repos qui commence. En tout cas, le supposé repos qui commence.
1: On sent déjà l'odeur que vient.
0: Oui, n'est-ce pas? C'est agréable. Bon, ça va à chacun.
1: Alors, est-ce que tu voudrais bien nous éclairer sur le titre même de cette étude, de cette 9e étude, à savoir le fondement du gouvernement de Dieu? Et est-ce que tu pourrais nous préciser à quand remonte l'existence même de ce gouvernement divin et en quoi se distinguerait-il des autres gouvernements que nous connaissons, nous humains, sur cette terre?
0: Alors, le gouvernement de Dieu, parler de gouvernement de Dieu, ou du fondement du gouvernement, c'est automatiquement s'interroger déjà sur ce gouvernement, sa qualité, ce qu'il est. Nous, en tant qu'humains, nous connaissons un certain type de gouvernement. On a connu à une certaine époque la monarchie, on a connu, on connaît la république, on connaît enfin le pouvoir détenu par un seul homme ou détenu par un groupe d'hommes qui prennent des décisions. Et donc, quelque part, une forme de démocratie ou une forme d'autoritarisme. Dans le gouvernement de Dieu, on doit quelque part un peu s'inspirer de ces images-là pour comprendre de quoi il s'agit, même si le simple fait qu'il s'agisse de Dieu implique automatiquement que ça sera différent de ce que nous avons.
1: Et quand tu dis différent, tu dis meilleur?
0: Nécessairement meilleur, nécessairement sans faille, j'ai presque envie de dire parfait. Et en fait, pour se référer un peu à ce gouvernement divin et d'après les éléments que l'on connaît, on pourrait dire qu'il s'agit un peu d'une sorte de monarchie. On parle de théocratie où c'est Dieu qui est aux commandes. J'ai envie de dire le seul aux commandes, même si quelque part il laisse la voie à d'autres. Et on aura l'occasion certainement d'en reparler. Mais en tout cas, il s'agit d'un règne qui est absolu, où Dieu étant Dieu est celui qui édicte d'une part les lois, d'une part la justice, d'une part la politique, si on peut dire, de développement. Et donc, c'est un gouvernement où Dieu est le maître. Maintenant, ce gouvernement, il est propre à Dieu et du coup, il a, si je puis dire, la caractéristique spécifique de Dieu de l'éternité. Il est aussi vieux que Dieu est. Il est aussi vieux que Dieu s'est mis à créer, à mettre du monde autour de lui. Quand on lit dans la parole de Dieu, on voit bien que à maintes reprises, il dit voilà, ton règne est un règne éternel. Alors il y a le règne de Dieu ou le gouvernement de Dieu qui relève de sa prérogative de Dieu, donc qui domine sur l'ensemble de l'univers, l'ensemble de du monde créé que nous connaissons ou que nous ne connaissons pas. Mais bibliquement parlant, on a aussi le règne de Dieu qui s'exerce de façon spécifique sur la nation, sur une nation, sur son peuple, sur le peuple d'Israël. Dans l'un comme dans l'autre cas, il s'agit d'un règne éternel, d'un règne sans fin. Et Dieu met son sceau, si on peut dire, met sa touche spécifique à cette façon de diriger l'univers ou de diriger un groupe d'individus, une nation, un peuple, par sa spécificité qui est justement cette éternité. Donc c'est différent de ce que nous connaissons, puisque le règne les gouvernements humains sont naturellement des gouvernements limités dans le temps. Même si à une époque de royauté, par exemple, on avait un phénomène d'hérédité où la royauté se transmettait de père en fils ou de père en enfant aîné, le règne de Dieu, le gouvernement de Dieu est totalement différent. Il n'y a pas cette notion, on va dire, il n'y a
1: transmissibilité.
0: Voilà, de transmission, de transmis, comment tu as dit,
1: transmissibilité.
0: Voilà. Et en tout cas, et en même temps ici, il y a quand même une nuance, et c'est ce qui est particulier avec le règne de Dieu. Autant les hommes essayent d'avoir du pouvoir et exercent un gouvernement, une autorité pour avoir un certain pouvoir et exercer ce pouvoir sur des sujets qui sont des subalternes.
1: Donc on pointe d'un certain nombre d'égoïsme.
0: On parle d'égoïsme, voilà, d'égocentrisme, de narcissisme peut-être même. Tandis que Dieu n'est pas dans cette dynamique, il n'y a pas un exercice de pouvoir, parce que Dieu, et ça c'est quelque chose qu'on aura l'occasion de voir, va proposer à son peuple de devenir héritier. Alors qu'il n'y a pas dans la logique, il n'y a pas d'héritier à Dieu, puisque Dieu est éternel, est immortel. Il va pourtant partager, entre guillemets, ce gouvernement avec un ensemble d'individus qui vont être ses héritiers. Et ça, c'est encore quelque chose de différent de ce que les hommes font et qui relève directement de la nature même de Dieu, ce qui fait son fondement, le fondement de ce gouvernement.
1: Donc on peut dire que le gouvernement de Dieu se distingue en bien, en plus de bien que tous les gouvernements connus jusqu'ici sur la planète.
0: Absolument, parce que le gouvernement de Dieu émane, comme je l'ai dit, de sa nature à lui, et chacun sait ce qu'est Dieu, je crois. Dieu est amour, et donc ce gouvernement, le fondement même de ce gouvernement qui émane de Dieu, relève également de l'amour. C'est d'ailleurs le signe ou l'élément distinctif de ce gouvernement. Il est fondé dans cet amour, avec cet objectif de donner. Dieu a un gouvernement qui consiste non pas à exercer un pouvoir sur ses créatures, mais à leur donner. Leur donner ce qui contribue à leur vie, leur donner ce qui contribue à leur mieux-être, à leur épanouissement, leur donner ce qui va faire leur joie, leur bonheur. C'est le don qui fait, j'ai envie de dire, le fondement du gouvernement divin.
1: Donc c'est rien à voir avec ça. Veiller à leur bien-être jusqu'au bout. Alors, est-ce que tu pourrais nous préciser les véritables caractéristiques de ce gouvernement de Dieu? Tu as dit tout à l'heure que Dieu était amour, mais certains disent que Dieu n'est pas uniquement amour, qu'il serait aussi justice. Est-ce que tu serais d'accord avec cela? Et ensuite, qu'est-ce qui, dans ce que nous apprenons sur Dieu, nous révèle ou nous apprend encore plus sur Dieu lui-même?
0: Alors, quelque part, j'ai envie de dire que l'amour sans justice n'est pas véritablement de l'amour. Ça risquerait d'être une forme de faiblesse. Et donc, l'amour que Dieu exerce et manifeste envers ses créations, envers ses créatures, envers nous, son peuple désigné, j'ai envie de dire, implique automatiquement cette justice qui va faire l'équilibre entre ce qu'il veut nous donner et ce que nous recevons. Parce que Dieu reste un Dieu saint, Dieu reste un Dieu hors péché, si je puis dire, et du coup, nécessairement, la justice fait partie de ce gouvernement, parce que dans cette justice, il y a cette recherche de sainteté, de vie hors du péché. Et du coup, et par conséquent, il est important de concevoir l'amour de Dieu avec sa justice, parce que ce sont les deux poids, si je veux dire, les deux plateaux d'une balance, d'un équilibre, qui va permettre effectivement la véritable harmonie, la vraie vie en quelque sorte. Et ça, on pourrait presque dire le fondement de la vie du gouvernement de Dieu. Et c'est ce qu'on constate quand on voit par exemple le monde tel que Dieu l'a établi, tel que Dieu l'a créé, non seulement notre réalité terrestre, mais l'ensemble de l'univers, on se rend compte qu'il y a toujours, j'ai envie de remplacer le mot amour par don, il y a toujours cette dynamique ou cette dimension de générosité qui vient de Dieu, de don, qui permet l'épanouissement, qui permet le progrès, le développement de toute création, de tout être créé. Mais il y a également cette, on va dire, ce cadre qui sera un peu comme la justice, ce cadre dans lequel cet épanouissement peut vraiment prendre toute sa dynamique, toute sa dimension, sans générer quelque chose de mauvais. Il n'y a pas d'excès en quelque sorte. Il n'y a pas de, on dit, hein, l'excès en tout nuit. Là, Dieu, dans son équilibre et dans son désir du bien de l'homme, de sa création, va veiller à ce qu'elle se fasse, ce développement, cet épanouissement de cette création se fasse dans un cadre que nous appelons loi. Ce sont des lois. Quelles qu'elles soient, hein, ce sont des lois physiques, ce sont des lois spirituelles, ce sont des lois morales, peu importe, il y a toujours des lois, et ces lois contribuent au bien-vivre, au mieux-vivre et à l'épanouissement de la création. Donc la justice est indispensable et indissociable de cet amour, parce qu'elle fait vraiment l'équilibre.
1: Très bien. Alors, une question que beaucoup se posent, mais moi je suis assez, et d'ailleurs ça a été, semble-t-il, un des pièges de celui qui a été l'auteur du mal, à croire que bon, finalement, on serait suffisamment intelligent, suffisamment sage pour se passer de toute loi, parce que soi-même, bon, on serait suffisamment bien éclairé. Alors, quelle serait, d'après toi, la qualité de vie dans l'univers et sur Terre par conséquent, en l'absence de toute loi ou de toute règle venant de Dieu, pour que l'homme ou que les êtres créés par Dieu s'autosuffisent pour bien vivre, tout simplement?
0: Alors, est-ce que nous sommes en mesure vraiment d'évoluer de façon harmonieuse et, j'ai envie de dire, collective, s'il n'y a pas de loi?
1: Et permanente.
0: Mmh. C'est vrai que c'est plus qu'un défi, c'est quelque chose qui ne s'est jamais vu. Il y a des gouvernements, ou en tout cas il y a eu des velléités de gouvernements au-delà des lois, ou sinon des gouvernements, mais des petits groupes, par exemple des systèmes éducatifs, des systèmes d'organisation économique, qui ont voulu se faire sans loi, où chacun y va en fonction de son envie, de son désir. Et finalement,
1: donc la loi, c'était l'absence de loi.
0: Quelque part. Mm-hmm. Et chacun fait ce qu'il veut. Et on s'est rendu compte que finalement, le résultat n'était pas probant. Parce que soit dans son désir de faire exclusivement ce qu'il veut, eh ben, l'individu presque s'autodétruit parce qu'il ne se développe pas de façon harmonieuse. Donc il va dans à contresens de son évolution. Soit la loi du plus fort prévaut. Et donc, quelque part, celui qui est le plus capable va écraser celui qui a moins la possibilité de se défendre. Donc l'homme a du mal à vivre sans loi. Pour vivre, il peut le faire, hein, s'il est tout seul, hein, un petit ermite, il fait sa propre loi dans son propre monde, il est le seul dans sa réalité.
1: Sauf qu'il ne faut pas qu'il fasse une loi qui conduise à ce qu'on appelle l'autolyse, à se tuer lui-même.
0: Mais
1: ce ne serait pas de l'épanouissement.
0: Non, mais l'ennui, c'est que c'est peut-être ce qui va risquer de se produire. Mais à partir du moment où on vit en collectivité, où on est en communauté, on vit avec les autres, que ce soit au sein de sa famille, que ce soit au sein de la communauté ecclésiale, au sein d'une école, au sein d'un milieu professionnel, quel que soit le milieu dans lequel on se trouve, on est en contact avec d'autres personnes et cela demande automatiquement j'ai envie de dire un cadre, une réglementation, une justice. Et cette justice, elle est d'une part portée par l'amour, donc le don à l'autre, le « je me donne exactement comme Dieu s'est donné », parce que dans le don, eh ben il y a cette sensibilité à l'autre, cet intérêt pour l'autre, ce souci du bien de l'autre. Et en même temps, il nous faut cette absence de mauvais, de péché, de telle sorte que on puisse s'épanouir et en même temps veiller au mieux-être de l'autre. Donc il faut cette loi, il faut ces lois, et c'est la volonté de Dieu de les avoir. Le fondement, enfin je veux dire le gouvernement de Dieu repose aussi sur ces lois. On l'a dit, on a parlé d'amour et de justice, et Dieu lui-même l'a exprimé, puisque quand il a établi son peuple, l'une des premières choses qu'il lui a dites, c'est justement qui lui a donné un cadre. Il lui a dit, je suis celui qui te délivre, je suis celui qui t'aime, qui va veiller sur toi, et ceci va se faire dans un cadre particulier. Et ce cadre, nous le connaissons, ce sont les fameux 10 commandements qui sont indispensables pour le mieux vivre, et ils sont tellement importants que quand on regarde les lois humaines dans les autres gouvernements qui ont succédé à ce premier, si on veut dire, qui n'est pas chronologiquement le premier, mais qui est, on va dire, le plus important, parce qu'il va établir la loi, on se rend compte que toutes les lois des hommes, quelque part, émanent, s'inspirent de cet ensemble de lois divines. On ne peut pas vivre sans. Bien vivre sans.
1: Oui. Alors, justement, lorsqu'on parle de loi, ça fait écho à un terme que nous connaissons, ça fait écho au terme jugement. Mm-hmm. Alors, c'est une question que beaucoup se posent en rapport avec le fameux jugement dernier. Sur quelle base ce jugement dernier, est-ce que Dieu va juger les hommes, les humains, et qui auront rejeté son amour et sa grâce, ainsi que les mauvais anges qui se sont rebellés contre lui?
0: Alors, sur quelle base? Sur la base de sa loi. C'est... si on part du principe que sa loi, c'est amour et justice, ou en un mot, don, on va se rendre compte que c'est aussi sur ça qu'il va juger. D'ailleurs, dans Matthieu 25, quand Jésus présente cette notion de jugement, où il dit qu'il y aura effectivement à la fin des temps deux groupes, un groupe qui sera félicité par Dieu et un autre qui sera condamné, réprouvé, il parle justement de cette façon que les hommes auront eu ou pas de se donner et de donner. Certains vont donner de leur temps, vont donner de leur bien matériel, vont donner de leur affectif, vont donner de toute manière, et c'est dans ce don qui va se manifester par leurs actes, par leurs actions, que l'on va voir la motivation. Et cette motivation, c'est l'amour et la justice, l'amour qui vient de Dieu et que les hommes vont pouvoir manifester. C'est là ce qui fait la différence. Aujourd'hui, on se rend compte que on est de moins en moins porté vers cette générosité, vers ce don de soi. On est davantage centré sur soi, oui, préoccupé de ses propres intérêts.
1: Du narcissisme, voilà, qui est un terme très à la mode.
0: Oui, oui, parce que je le vaux bien. Moi, j'aime bien cette... J'ai retenu cette publicité qui exprime, à mon avis, beaucoup ce que l'on essaye de faire passer aujourd'hui. Je le vaux bien. Donc, c'est moi qui suis au centre des choses. Et non plus l'autre, et non plus l'ensemble, non plus le groupe. Et avec cette pensée-là, les attitudes en découlent également. On dit que c'est de l'abondance du cœur que la bouche parle, on va dire, c'est aussi de l'abondance du cœur que nos actes découlent. Et automatiquement, on va avoir des comportements plus égocentriques, plus durs,
1: plus universels.
0: plus intransigeant, moins de compréhension, moins de dons, de gentillesse, si on peut dire, d'amour, tout simplement. Et ça, c'est quelque chose de particulier. Le gouvernement de Dieu est un gouvernement, je dirais que le maître mot de ce gouvernement, c'est vivifiant. Pour moi, c'est ça. C'est un gouvernement qui vise à donner, à transmettre la vie. Tout ce que Dieu fait est fait pour que l'homme ou ses créatures bénéficient ou jouissent d'une vie pleine et entière. D'ailleurs, quand il parle au travers d'Ézéchiel à son peuple, il va lui dire « Ce que je désire, ce n'est pas que le méchant meure, mais que c'est qu'il vive. » Et tout ce que Dieu va faire va toujours être dans le but de contribuer à la vie, à une vie pleine et totale. D'ailleurs, Jésus va le dire aussi. Hein. Je suis venu pour que mes brebis aient la vie et la vie en abondance. Donc, c'est pas simplement avoir beaucoup de souffle, c'est vraiment avoir tout ce qui contribue à la vie sur le plan affectif, sur le plan matériel, sur le plan social, sur le plan spirituel, sur le plan personnel interne, psychologique.
1: Qualité de vie holistique.
0: Voilà. Exactement, c'est vraiment le tout pris dans sa globalité. Et dans cette vie, eh ben, il y a la beauté, il y a la joie, il y a la confiance. Et tout ceci doit contribuer à notre vie. Maintenant, nous, en tant que, j'ai envie de dire, peuple de Dieu, sur lequel il règne, nous devons réfléchir un peu à notre attitude. Est-ce que dans mes relations avec les autres, je contribue à transmettre cette vie pleine et totale ? Est-ce que je suis quelqu'un de vivifiant ? Est-ce que je suis quelqu'un au travers duquel ou par lequel les autres vont recevoir de la joie, vont se sentir en confiance, vont se sentir acceptés ? Est-ce que mon attitude ou mon influence va être vivifiante ? Si ce n'est pas le cas, alors je peux me dire que quelque part, je passe en jugement. C'est assez particulier finalement, parce que ça, il ne s'agit pas simplement de poser des gestes et de dire, bon ben moi j'ai pas tué, moi j'ai pas menti, j'ai pas fait ci, mais c'est vraiment la motivation de ce que je fais qui va déterminer finalement la qualité ou la façon dont Dieu va reconnaître mon comportement, mon attitude, la motivation profonde.
1: Alors, ce serait intéressant maintenant de lire avec nous un passage tiré de la Bible qui se trouve dans Proverbes chapitre 28, le verset 9, et nous expliquer un petit peu plus de ce que ça veut vraiment dire. Parce qu'il est question de loi et en relation avec la loi, il est question de prière.
0: Alors ce verset de Proverbes 28, verset 9, dit ceci « Si quelqu'un détourne l'oreille pour ne pas écouter la loi, sa prière même est une abomination. » Si quelqu'un détourne l'oreille pour ne pas écouter la loi. Alors ça s'adresse automatiquement à des personnes qui connaissent cette loi, mais qui volontairement décident de ne pas en tenir compte. Ça peut paraître assez contradictoire, ça peut paraître même surprenant, mais c'est quelque chose qui peut se vivre beaucoup plus aisément qu'on ne le croit. D'ailleurs, Dieu va faire ce reproche à son peuple dans Ésaïe 58, quand il va dire, et c'est ce passage me fait penser à ce passage, à cette autre situation, où dans Ésaïe 58, Dieu va s'adresser à son peuple en lui disant, voilà, tu t'adresses à moi, tu me pries, tu jeûnes, tu fais des gestes religieux, tu as une certaine liturgie, une certaine forme de piété, et pourtant, on n'est pas sur la même longueur d'onde. En gros, c'est un peu ça. Qu'est-ce qui se passe ? Ce peuple dit, mais oui, mais nous jeûnons, nous prions, mais à quoi ça sert ? Parce que tu ne nous entends pas. Nous, Dieu et lui et ce peuple ne sont pas en phase. Pourquoi ils ne sont pas en phase ? Parce que finalement, On se trouve face à un peuple qui s'est contenté d'avoir une attitude extérieure. D'avoir...
1: formaliste, comme dit.
0: Exactement. Mm-hmm. L'apôtre Paul dit dans Timothée, voilà, ils ont l'apparence de la piété. C'est-à-dire que c'est un ensemble de gestuels, d'attitudes extérieures, mais qui n'ont pas été pleinement intégrées dans leur fonctionnement, dans leur mental, dans leur motivation. Et finalement, ils se trompent eux-mêmes en pensant être pieux, alors qu'en réalité, ils sont loin de Dieu.
1: C'est ce qu'on appelle de l'hypocrisie, d'autres parlent comme étant du théâtre.
0: C'est une forme de théâtre, sauf que là, le théâtre a ceci de particulier que l'on sait quand on joue une pièce. Tandis que là, ils n'en sont pas conscients. C'est même pas tant qu'on la joue malgré soi, parce que
1: sans en être pleinement conscient quand on est dans un jeu. Quoi.
0: On n'en est pas conscient parce que quelque part on refuse ce qui va faire la réflexion. Quand dans Proverbe 28.
1: On se serait laissé aveugler, quoi.
0: Alors, on se serait laissé aveugler, mais ça reste quelque chose, une décision que l'on prend sciemment ou inconsciemment, par manque d'analyse, par manque d'approfondissement ou de. J'aime bien le mot analyse, parce que l'apôtre Paul en parle encore dans 2 Corinthiens 13, verset 5. Il dit analysez, examinez-vous vous-même. Donc, quelque part, ces personnes. Ce n'est pas à leur insu qu'elles sont en train de jouer ce rôle, mais elles n'ont pas conscience pleinement d'être dans un rôle parce que elles ont refusé de faire cette analyse d'elles-mêmes. Elles ont refusé d'être dans cet examen qui se fait avec l'Esprit de Dieu. Donc, quelque part, il y a une forme d'aveuglement, mais c'est un aveuglement qu'elles ont recherché parce que volontairement, elles ont décidé de se détourner de la loi de Dieu. À partir du moment où, et ici, je reviens sur cette notion de gouvernement, la réalité sociale et politique que l'on voit autour de nous nous permet de percevoir les attitudes que l'on peut avoir face à un gouvernement. Et je prends par exemple le cas de ce qui se vit en France. En France, nous avons voté un président, mais j'ai presque envie de dire, 2 jours après avoir voté ce président, il y a eu des manifestations contre. Alors, on a pris quelqu'un et soudainement, on le rejette. Enfin, soudainement, façon de parler. Bref, sans entrer dans la politique, ici, on est en train de voir un peu ce type d'attitude que l'on peut avoir.
1: Contradiction.
0: Voilà. On choisit d'être avec Dieu, mais en même temps, on n'est pas d'accord avec ce qu'il propose. On n'est pas d'accord avec sa politique à lui. Alors du coup, on fait des manifestations, on fait des grèves, on fait on se met dans une forme d'opposition. Et c'est cette forme d'opposition qui nous rend aveugles et qui font que l'on se détourne de la loi de Dieu. Alors comment est-ce qu'on s'oppose à Dieu ? C'est simplement en remettant en question, non pas pour comprendre, mais pour ne pas faire ce qu'il dit. Quand on dit à Dieu, quand on dit tout simplement, parce que ça ne correspond pas
1: à notre façon de voir.
0: Voilà, quand on dit oui, mais. Et que ce petit mais qui n'est pas qui est là pour justifier notre façon de voir, c'est une façon de s'opposer à ce gouvernement. Et là, c'est exactement ce que faisait le peuple dans Ésaïe 58. Et Dieu dit non, vous n'allez pas me tromper. Là, moi, je vous vois, je vous comprends, je vous connais, je sais exactement quelles sont vos motivations. Et ces gens-là reçoivent cette condamnation, sa prière même est une abomination.
1: Donc il y aura beaucoup prié, ça n'aura pas les effets.
0: Voilà, absolument. Non, parce qu'on ne peut pas tromper Dieu. Et c'est quelque chose dont il nous faut être pleinement conscients. Dans 2 Pierre, chapitre 1, verset 3.
1: Alors 2 Pierre, chapitre 1, verset 3, c'est ça ?
0: Oui. il est dit quelque chose que j'aime bien, parce que quand on comprend quand on conçoit le gouvernement de Dieu comme étant, je l'ai dit tout à l'heure, vivifiant, hein, quelque chose qui porte la vie. Mmh. Ici, on a ce passage qui va un petit peu dans qui exprime cette notion-là. De Pierre 1, verset 3 dit ceci: comme sa divine puissance nous a donné tout ce qui contribue à la vie et à la piété, au moyen de la connaissance de celui qui nous a appelés par sa propre gloire et par sa vertu. Ici, les mots que je vais souligner, c'est déjà tout nous a été donné. Ça rejoint un petit peu cette nature divine qui, par amour, donne. Dieu se donne. Dieu donne ce qui contribue. Et donc, il a tout donné, mais pour la vie, pour tout ce qui compte.

0: comment Dieu pense, qui comprend les motivations divines, qui comprend les objectifs de Dieu et qui conçoit effectivement le processus par lequel Dieu nous fait passer pour atteindre cette vie pleine et totale. C'est tout ça que ça implique, la connaissance de Dieu. Maintenant, si je suis dans l'opposition et que je dis « oui, mais moi j'ai envie de faire les choses à ma façon », et pas comme Dieu dit, il faut Dieu, c'est peut-être un peu trop exigeant, on peut faire des choses autrement, on baisse le niveau d'exigence divine, on ouvre un petit peu le cadre dans lequel il nous a placés. Enfin, on essaye d'arranger les choses à notre façon. On est en train de sortir de la connaissance de Dieu. Et en sortant de cette connaissance, automatiquement, on sort également de la vie. Et si on sort de la vie épanouissante et totale que Dieu nous donne, on entre dans la non-vie. Et à partir du moment où on entre dans la non-vie, on est dans le domaine du diable, d'opposer, de l'ennemi divin. Et donc c'est important pour nous de prendre bien conscience de ce cheminement. Dorénavant, la vie avec Dieu, c'est une quête, une recherche de la connaissance de Dieu. Est-ce que je conçois, est-ce que je comprends, est-ce que je connais Dieu pour ce qu'il est? Non pas simplement savoir que Dieu est amour, c'est facile à dire, mais vraiment, avoir un Dieu qui est réel dans notre réalité de tous les jours. Et son gouvernement s'exerce dans ma vie. Et quand je suis dans cette dynamique, alors je peux me dire que je suis à l'abri du jugement.
1: Très bien. Alors justement, on dit lorsque Dieu donne, tu parlais du don, dans le don, lorsque Dieu donne, nous ne savons jamais tout ce qu'il donne, parce qu'il donne en abondance, c'est ce
0: ah
1: que
0: oui,
1: tu as dit tout
0: absolument.
1: À l'heure. Alors, nous arrivons sur un point que les auditeurs apprécient particulièrement, parce que c'est le moment où notre invité pourra partager quelque chose de très particulier. On dit peut-être des fois qu'elle a pu découvrir une perle et qu'elle aimerait vraiment porter l'accent sur ce point-là, faire en sorte que nous n'oublions absolument pas cela et que nous l'écrivons des fois en rouge quelque part et que ça reste véritablement dans notre mémoire.
0: Alors, je ne sais pas si c'est une perle parce que c'est
1: les
0: quelque chose que...
1: Oui,
0: voilà. En tout cas, c'est vrai qu'il y a dans cette leçon, dans cette étude que nous avons eue au cours de cette semaine, un passage qui a été présenté. Il y en a plusieurs, mais il y en a un en particulier qui me plaît beaucoup.
1: Qui a retenu ton attention, que tu voudrais partager avec nous.
0: Voilà, et qui se trouve dans Apocalypse 14. Apocalypse 14 est très significatif pour nous aujourd'hui, à la fin des temps. Et je crois que c'est intéressant de revenir dessus. Alors, il y a deux points particuliers que j'aime dans ce passage, entre autres. C'est celui que l'on trouve donc dans Apocalypse 14, versets 6 et 7, au verset 7 en particulier, quand il est dit au peuple, voilà, je vais le lire tout simplement.
1: Tu peux peut-être rappeler à nos auditeurs qui savent pas, lorsqu'on parle d'Apocalypse 14, on parle de ce qu'on appelle le message ou les trois anges.
0: Voilà, alors le message des trois anges, on est dans un contexte de la fin des temps où le peuple de Dieu, donc celui sur lequel Dieu exerce son gouvernement, hein, qui sont soumis à Dieu, on va dire, ceux qui ont accepté le gouvernement de Dieu, sont invités à être, j'ai envie de dire, vraiment prêts pour le retour de Jésus et à s'analyser justement. Ils ont été déjà jugés par Dieu. C'est ce premier jugement investigatif où on observe si ils sont effectivement dignes de faire partie du peuple éternel, du gouvernement éternel de Dieu. Ils en sont dignes puisqu'on les a trouvés vierges, marchant avec l'agneau partout où il va. Enfin, il ne s'est point trouvé de mensonge. Ils sont irrépréhensibles. Donc, ils ont été évalués par Dieu et trouvés dignes.

0: Mais il y a quand même pour eux et pour l'ensemble de l'humanité trois messages qui vont être donnés, qui sont trois messages, on va dire, de jugement. Le premier, c'est une invitation à ne pas recevoir le jugement condamnatoire. Enfin, tous, ce sont des invitations, et notamment le deuxième et le troisième. Mais dans le premier, on dit pourquoi et comment on ne va pas recevoir ce jugement condamnatoire. Et c'est un petit peu ce que l'on lit dans Apocalypse 14, versets 6 et 7. Et je lis ceci. Je vis un autre ange qui volait par le milieu du ciel, ayant un évangile éternel pour l'annoncer aux habitants de la terre, à toute nation, à toute tribu, à toute langue et à tout peuple. Il disait d'une voix forte, craignez Dieu et donnez-lui gloire, car l'heure de son jugement est venue, et adorez celui qui a fait le ciel et la terre et la mer et les sources d'eau. Voilà, ce verset 3, 7 en particulier me plaît beaucoup et je crois que c'est un verset qui est très actuel et sur lequel nous devons nous pencher de façon
1: Particulière.
0: particulière et pointue parce que il détermine toute la position de ceux qui sont dans le gouvernement de Dieu.
1: Donc c'est une invitation à l'adoration,
0: C'est une
1: manifestement.
0: invitation à l'adoration, mais ça va, pour moi, ça va au-delà de cette adoration spirituelle, religieuse, où on va dans une église et on va chanter, on va louer Dieu et on va dire ses merveilles. Il s'agit vraiment ici de quelque chose d'un peu politique, si je puis dire. Pourquoi? Parce que aujourd'hui, dans notre réalité politico-social, économique du monde occidental dans lequel nous sommes, eh ben cette notion d'un Dieu créateur est mise à mal, et plus que mise à mal, hein,
1: Mise
0: décriée
1: en question, sérieux.
0: et rejetée férocement par certains, et au point que j'ai envie de dire la non J'ai envie de dire la non-existence ou la non-réalité de Dieu est presque prônée
1: Des
0: comme,
1: courants d'idées anti-créationnistes.
0: voilà, alors anticréationniste et donc anti-divin quelque part, ou alors si Dieu existe, il est une invention de l'homme. C'est assez particulier, d'accord? Donc Dieu n'existe pas en tant que créateur. Et si on continue de croire en lui quelque part, c'est parce que on a envie
1: C'est une fantaisie, quoi.
0: par nécessité faiblesse psychologique, si je puis dire, de se créer un Dieu. Donc on se crée son Dieu. Il n'existe pas lui-même. Et dans ce passage de Apocalypse 14, verset 7, on a exactement le contre-pied de cela. Et il faut en être pleinement conscient. Adorer Dieu, ce n'est pas simplement se dire oui, Dieu existe. Jacques dit, les démons aussi savent que Dieu existe et pourtant ils tremblent. Donc ce n'est pas simplement se dire je sais que Dieu existe. Ce n'est pas non plus simplement aller à l'église ou faire avoir des exercices religieux. Dans Ésaïe 58, on s'est rendu compte que le peuple avait ses exercices religieux et pourtant était loin de Dieu. Donc ça n'est pas suffisant. Il s'agit vraiment d'entrer dans cette dynamique qui consiste à reconnaître Dieu comme étant le souverain, comme étant le chef du gouvernement de l'univers entier. Ici, ça s'oppose effectivement à la philosophie, à la théorie de l'évolution, qui consiste à dire que Dieu n'est pas à l'origine de notre vie. Et quand moi, je me pose en tant que sujet de Dieu, quand je me pose comme croyant en la création, ce n'est pas simplement parce que intellectuellement je n'aime pas l'idée que il y ait des singes dans ma famille ou qu'il y ait des petites grenouilles ou des larves ou je ne sais trop quoi. Ce n'est pas simplement parce que c'est pas assez joli. C'est vraiment parce que je veux établir la réalité, la puissance et l'éternité de Dieu.
1: Et être au clair sur ma véritable provenance.
0: Je suis au clair sur ma véritable provenance, mais plus que ma provenance, c'est vraiment l'autorité divine que je suis en train d'asseoir. Et cette autorité de Dieu, c'est donc son gouvernement, je suis en train de dire, il est, et parce qu'il est, il a été et il sera éternellement.
1: Et par conséquent, ce qu'il mérite.
0: Et il doit recevoir ce qu'il mérite.
1: Adoration, ou...
0: Voilà. Et non seulement le mien, mais celui de l'univers entier. Et donc, ceci est quelque chose d'important parce que ça justifie toute ma foi. L'apôtre Paul disait que si Christ n'est pas ressuscité, notre foi est vaine. J'ai envie d'ajouter, s'il n'y a pas de création, notre foi aussi est vaine. Si nous n'avons pas un Dieu créateur, ça veut dire que nous n'avons pas non plus un Dieu législateur. Donc si nous n'avons pas de Dieu législateur, ça veut dire que la notion de péché est un faux problème, n'existe pas. Il n'y a pas de péché, puisqu'il n'y a pas de loi, donc il n'y a pas de péché. S'il n'y a pas de péché, il n'y a pas de mort. Il n'y a pas de condamnation. Nous n'avons pas besoin d'un sauveur. Jésus-Christ est une foutaise.
1: Tout s'écroule.
0: Et du coup, il n'y a pas non plus de raison d'attendre le retour de Jésus. Il n'y a pas de raison d'espérer un monde éternel fait sans péché. Tout s'écroule. Et nous avons besoin de pleinement prendre conscience que la création, avoir Dieu comme créateur, ce n'est pas simplement une prise de position, parce que ben, c'est comme ça, par éducation, par tradition, ou pour toute autre raison. C'est vraiment
1: un positionnement
0: qui détermine le gouvernement de Dieu. Et j'ai presque envie de dire, c'est le fondement du gouvernement de Dieu dans ma vie. Pas pour lui en tant qu'existant, puisque lui, il est de toute éternité, et son fondement à lui, c'est l'amour et la justice, comme on l'a dit. Mais pour moi, ce qui justifie que Dieu soit mon Dieu, donc qu'il est mon, que je suis dans son gouvernement, il est celui qui dirige ma réalité terrestre, c'est justement parce qu'il est créateur.
1: Donc, le fondement du gouvernement de Dieu devient ma référence.
0: C'est ma référence. Et c'est vraiment essentiel. Donc c'est un point pour moi qui est important et c'est pour cette raison que je crois qu'en tant que croyant, nous devons bien comprendre pourquoi nous ne croyons pas en l'évolution, pourquoi nous n'acceptons pas cette théorie et pourquoi nous croyons et quels sont les éléments qui sous-tendent cette foi dans un Dieu créateur. C'est important. Et puis le deuxième point que j'aime aussi beaucoup, c'est celui que l'on trouve dans Apocalypse 14, toujours verset 12. Un peu la conclusion de ce chapitre.
1: Donc, Apocalypse chapitre 14, verset 12. Hein, pour que vous ayez le temps de noter cela. Oui.
0: Donc dans Apocalypse 14, verset 12, il est dit « C'est ici la persévérance des saints qui gardent les commandements de Dieu et la foi de Jésus. » Donc à la fin de ces trois messages d'avertissement, d'encouragement, d'incitation à un positionnement ferme et définitif, il y a cette espèce de conclusion qui vient en disant, voilà, les saints, c'est-à-dire ceux qui ne connaîtront pas ce fameux jugement condamnatoire de Dieu, ceux qui font partie du gouvernement de Dieu, ces personnes connaissent quelque chose de particulier. Ils gardent les commandements de Dieu. On a parlé tantôt des commandements comme étant la base, enfin le cadre dans lequel son amour s'exprime. Ils gardent ces commandements. Et encore une fois, ici, il ne s'agit pas de 1, de 9, de 3, de 10, de 6, mais bien de tous les 10.
1: De l'ensemble
0: de la loi morale que Jésus résume dans Matthieu 22, versets 37 à 39, comme étant l'amour inconditionnel, total, sans partage pour Dieu, et l'amour du prochain. Donc encore une fois, on revient à ce fondement du gouvernement de Dieu qui est la base. C'est vraiment l'amour encadré, si je puis dire. Mais ce qui retient particulièrement mon attention, c'est la dernière expression, « et qui ont la foi de Jésus ». Cette foi de Jésus, je la vois comme étant elle aussi fondamentale dans ce gouvernement divin. Parce que certes, il y a l'amour, il y a la justice de Dieu, mais cette foi est, j'ai envie de dire, l'arme ou l'outil qui va nous permettre de pleinement saisir cet amour et cette justice. C'est un outil particulier parce que c'est celui qui nous permet d'être ferme. Ésaïe 26 verset 3 nous dit: celui qui est ferme dans ses sentiments, tu assures la paix. Et ben c'est exactement ça. Cette foi de Jésus, c'est cette capacité que l'on a à tenir bon malgré tout, malgré les difficultés. Quand je vois la foi de Jésus, je vois Jésus sur la croix. Jésus sur la croix, alors que rien ne va plus, si je puis dire, et qu'il a ce sentiment que Dieu l'a abandonné. À un moment donné, il va pousser ce cri: mon Dieu, pourquoi m'as-tu abandonné ? Et dans ce cri, il y a tout le désespoir que lui ressent, mais que nous pourrions nous aussi ressentir, que nous ressentons certainement, que certains ont déjà ressenti, de se dire: voilà, Dieu n'est pas là. Le gouvernement de Dieu ne tient pas. On est abandonné. On est seul. On est livré à soi-même pour combattre des choses insurmontables pour nous, humains. Et ça, c'est quelque chose qui va nous arriver, qui peut nous arriver. Au-delà de tout ce que nous avons déjà vécu, nous savons qu'il y aura un temps où ce sera extrêmement difficile. On parle effectivement du temps de trouble de Jacob, qui va survenir à la fin des temps, quand les deux groupes auront été clairement distingués et que l'on aura contrefaçon de gouvernement satanique qui va s'attaquer aux saints, aux enfants de Dieu, et agir sur le plan militaire, sur le plan économique, sur le plan religieux, sur le plan administratif, sur le plan social, sur le plan politique, sur tous les plans. Ils vont prendre pour cible un groupe d'individus gouvernés par Dieu. Et ça sera vraiment un temps difficile, extrêmement difficile.
1: Ils espéreront que ces épreuves vont les faire abandonner,
0: oui,
1: lâcher la main de Dieu.
0: Voilà. Et là, c'est ce qui est merveilleux. C'est que même quand on aura le sentiment d'être abandonné par Dieu, comme Jésus a eu ce sentiment à un moment donné, il nous faut garder cette foi qui a permis à Jésus de dire, tout de suite après avoir crié « mon Dieu, pourquoi m'as-tu abandonné ?» de dire « je remets mon esprit entre tes mains ». C'est-à-dire qu'en fin de compte, même s'il avait...
1: Tout est accompli parce qu'il était...
0: Et tout est accompli, exactement. Et c'est-à-dire qu'en fin de compte, même s'il avait le sentiment que Dieu n'était pas là, il n'avait pas la perception de sa présence, il n'avait pas ce réconfort intérieur de se dire « je sens la présence de Dieu à mes côtés », il savait quand même, parce que le gouvernement de Dieu est un gouvernement qui ne change pas. Il est, il sera et il ne passera pas. C'est un gouvernement qui est sans limite, c'est ni dans le temps, ni dans l'espace, ni dans la puissance, et donc quand on a cette conviction, même si on ne voit pas Dieu, on ne perçoit pas Dieu, on ne ressent pas Dieu, on sait. Et ça, c'est la foi de Jésus. Jésus, à un moment donné, était perdu, mais il savait. Et c'est pour cette raison qu'il a pu dire, tout est accompli, je remets mon esprit entre tes mains. Et ça, cette foi de Dieu, c'est celle-là que nous devons exercer tous les jours maintenant, alors que nous nous plaçons dans le gouvernement de Dieu. Être dans le gouvernement de Dieu, ce n'est pas simplement se dire, il y a 10 commandements, il faut les accomplir. C'est se dire, Dieu est aux commandes de ma vie. Et même si je ne le vois pas maintenant, à l'instant T, à l'œuvre, concrètement, je veux dire, je sais qu'il est à l'œuvre.
1: Et cette foi de Jésus, à ton point de vue, au point de vue du texte que tu proposes, bien supérieure à la foi en Jésus.
0: Ah oui, c'est-à-dire que la foi en Jésus contribue à avoir cette foi de Jésus. Mais cette foi en Jésus doit croître. elle doit mûrir. Et elle mûrit par les expériences, par le cheminement que l'on a jour après jour, où on se dit, je sais que Dieu est là. Je sais qu'il intervient, je sais qu'il agit. Et même quand j'ai des difficultés, même quand j'ai des problèmes de santé, même quand j'ai des déceptions énormes, même quand je suis rejetée par des gens qui devraient m'accueillir, peu importe la difficulté que je ressens, que je vis, je sais que Dieu a un plan, que Dieu dirige et que sa politique de vie, sa politique vivifiante s'exercera et s'appliquera pour moi dans la situation, j'ai envie de dire, désespérante dans laquelle je me trouve. Ça, c'est la foi. Et plus j'exerce ma foi ainsi, et plus j'acquiers cette foi de Jésus.
1: Alors justement, cette foi de Jésus devient effective parce que je finis par le ressembler davantage, oui, et je finis par avoir sa qualité de foi.
0: C'est ça, hein? C'est ça. Et c'est là ce que nous devons rechercher. Quelque part, j'ai envie de dire, je dis hein, que c'est l'outil particulier pour avancer dans ce gouvernement divin. Nous savons que Dieu est aux commandes, que sa politique, j'ai envie de dire, va s'exercer avec ce qu'elle a d'amour et de justice. Et une justice qui, à un moment donné, sera, j'ai envie de dire, source de malédiction pour ceux qui ne l'auront pas suivi. Faut le dire aussi. Elle est bénédiction pour l'ensemble de ceux qui choisissent cette bonne politique parce que elle est pour la vie. Mais ceux qui auront choisi la non-vie connaîtront effectivement cette non-vie définitive également avec l'ennemi de Dieu. Mais être dans ce gouvernement de Dieu, c'est vraiment y avancer par la foi. En se disant, ce que je vis aujourd'hui, c'est vraiment la concrétisation de l'action de Dieu, de la politique de Dieu dans ma vie. Et ça doit être ce que je recherche. C'est ma quête. Le gouvernement de Dieu, ce n'est pas simplement le gouvernement eschatologique. J'attends le retour de Jésus. Comme disait Jésus dans sa prière, que ton règne vienne. Le gouvernement de Dieu, ce n'est pas seulement quelque chose qui va venir, même si nous savons que Dieu règne dans l'univers, mais qu'il va venir sur la terre. D'ailleurs, Jésus disait, que ton règne vienne. Et ensuite, avant de commencer son ministère, il a dit, voilà, le royaume de Dieu s'est approché de vous. Il est là. Et à un moment donné, il va dire clairement, le royaume de Dieu est là, il est parmi vous. Maintenant, il est en vous. Maintenant, ce que nous devons exercer ou vivre au quotidien, c'est la réalité de ce gouvernement divin dans ma vie. De telle sorte que je puisse dire effectivement, le royaume de Dieu est en moi. Non pas simplement parce que je reçois que des bonnes choses, même si c'est le désir de Dieu, mais parce que je sais que la volonté de Dieu s'applique et se réalise dans ma vie, parce que je suis à l'écoute de sa loi, de sa pensée, et parce que je le laisse agir parce que j'ai foi en lui.
1: Dans ma vie.
0: Mmh. Absolument.
1: Mais justement, la dernière question que je me posais dans le cadre de l'émission Synthèse à notre sœur et pasteur Guylaine Musquet-Bordelais, c'est de savoir, dans la pratique, comment on se poserait la question, comment est-ce que moi, je pourrais réussir à mettre en pratique justement les différents messages contenus dans le livre de l'Apocalypse, chapitre 14, que tu as partagé déjà un petit peu avec nous. En particulier, donc, les versets 6 à 12. Comment est-ce que je peux réussir à mettre cela en pratique? Alors, peut-être juste avant, moi, ce qui m'a impressionné dans cette étude, c'est la notion de l'amour de Dieu. Mmh. Et particulièrement, la dernière parole de celui qui est l'auteur du mal. Le Satan, tout mauvais qu'il est mauvais, va avoir pour dernière parole, Dieu est amour. Mmh. Alors c'est impressionnant. Alors quelqu'un me disait, c'est certainement Et la seule foi de sa vie depuis qu'il est devenu Satan, qu'il ait dit une vérité si vraie.
0: Oui, il le sait, hein, et c'est quelque chose que on ne peut pas ne pas observer. Et je crois que non seulement lui, mais tous reconnaîtront la réalité du gouvernement de Dieu, mais pas comme il l'avait imaginé, mais comme il est réellement, c'est-à-dire empreint de cet amour et de cette justice-là. Et donc, pour ne pas faire partie de ce groupe qui, après coup, reconnaîtra la réalité de Dieu, mais au contraire, faire partie de ceux qui, jour après jour, vivent ce gouvernement, ben, en réalité, nous ne sommes pas capables de mettre ça en application dans notre vie. Nous ne sommes pas suffisants pour ces choses, dit la parole de Dieu.
1: Pas de nous-mêmes, tu veux dire ?
0: Pas de nous-mêmes, non.
1: Malgré toute notre bonne volonté ?
0: Malgré toute notre bonne volonté, nous n'y arriverons pas. Nous voudrions bien, le peuple de Dieu, quand Dieu a donné à son peuple l'alliance, à un moment donné, ils ont dit « Nous ferons tout ce que l'Éternel a dit ».
1: Et ça, c'est de la bonne volonté.
0: Il y avait de la bonne volonté. Je crois que nous tous dans le peuple de Dieu, nous avons cette bonne volonté de faire ce que Dieu demande. Et j'ai presque envie de dire, les adventistes du septième jour, de façon très spécifique, ont très envie parce qu'ils gardent les commandements, ils gardent le quatrième en particulier, ils sont
1: celui du Shabbat.
0: Voilà, mmh. Ils sont un des rares peuples parmi les chrétiens, le plus important en tout cas, à garder ce jour, alors que tant d'autres l'ont mis de côté pour toutes sortes de raisons. Et donc on peut être tenter de se dire, voilà, je vais m'efforcer de garder les commandements de Dieu. On enseigne à nos enfants à garder les commandements, à faire ce qu'il faut faire, à ne pas aller à certains endroits, à faire ci, à faire ça, etc. Malheureusement, rien de tout cela ne suffit. Et malgré notre bonne volonté, ça ne nous permettra pas d'être pleinement reconnus par Dieu dans son gouvernement.
1: Donc, ce n'est pas suffisant.
0: Ça n'est pas suffisant.
1: Aucunement,
0: malheureusement. Ça serait trop beau si ça l'était aussi simple. Par contre, nous avons la certitude que c'est possible dans la mesure où nous permettons à l'Esprit de Dieu d'agir. Et ça, c'est le don encore de Dieu. Dieu est vraiment celui qui donne. Et il est dit, et je reprends ce passage de 2 Pierre 1, verset 3, il a donné tous ceux qui contribuent à notre vie et à notre piété. Et la chose la plus extraordinaire qu'il a donnée, l'élément le plus essentiel dont nous avons besoin pour vivre ça, ben c'est le Saint-Esprit que Jésus a dit, voilà, a promis. Il nous a dit, voilà, je vous donne ceci qui va être pour vous un avantage particulier, le Saint-Esprit. Jour après jour,
1: nous permet d'être éclairé, qui nous permet de bien discerner, c'est ça ?
0: Il nous permet d'être éclairé, il nous donne la sagesse, il nous permet de percevoir les choses que nous ne percevons pas. Il nous permet de comprendre les choses de Dieu. L'apôtre Paul dit, voilà, que nous comprenons les choses spirituelles parce que nous avons l'esprit spirituel. Et donc, ce sont c'est un élément incontournable, indispensable, mais qui nous garantit la victoire, qui nous garantit vraiment de recevoir. Mais maintenant, à nous d'être réceptifs, d'être dans cette quête de l'Esprit de Dieu. Nous avons la bonne volonté, et quand on a la bonne volonté, eh ben, on peut avoir au moins la bonne volonté de faire tout ce qui est en notre pouvoir pour demander le Saint-Esprit. Et pour le recevoir.
1: Alors qu'on dit que l'esprit est bien disposé, que la chair est faible, mais Dieu nous demande dans sa parole de lui dire de venir au secours dans notre incrédulité, voilà. D'augmenter notre foi.
0: Exactement.
1: Tout cela va ensemble.
0: Voilà. Tout cela va ensemble. Et cette bonne volonté, cet esprit bien disposé, ben c'est ça. C'est ce que Dieu attend de nous. Et dans cet esprit bien disposé, ben on ne va pas détourner l'oreille pour ne pas écouter la loi. On ne va pas jouer les oui mais, hein, les opposants, les manifestants, les grévistes. On ne va pas non plus faire du théâtre, se faire croire des choses alors que ce n'est pas vrai. On va être honnête.
1: Ne pas être cohérent ni congruent, comme on dit.
0: Voilà. On va être vraiment honnête avec soi-même. en se disant, voilà, j'ai des faiblesses, j'ai des difficultés, mais je demande à Dieu de me changer parce que je veux changer. Et c'est un petit peu ce que l'apôtre Paul dit, hein, quand je suis faible, c'est alors que je suis fort, parce que la puissance de Dieu s'accomplit dans ma faiblesse. Mmh. Et donc, c'est là ma volonté. Dire à Dieu, Seigneur, je veux que ta force s'accomplisse dans, et que ton gouvernement, j'ai envie de dire, se réalise dans ma réalité de tous les jours. Je suis faible, je ne comprends pas certaines choses, on peut discuter. D'ailleurs, Dieu nous y invite, il dit, venez et plaidons, Ésaïe 1er, verset 18, venez et plaidons. Et donc, je m'arrête simplement à là, mais j'aime bien cette expression, venez et plaidons, ça veut dire, discutons avec Dieu. Disons-lui ce que l'on ne comprend pas, disons-lui ce avec quoi on n'est peut-être pas d'accord.
1: Lui exprimer nos réalités.
0: Lui exprimer
1: notre vécu, notre ressenti, voilà. Et faire appel à lui pour, comme on dit, véritablement venir à notre secours.
0: Voilà, mais ce qui est, c'est que quand on discute avec Dieu, ce n'est pas pour avoir raison, c'est pour lui dire, aide-moi à comprendre tu as raison.
1: Oui.
0: Mmh. C'est ce qui est important. Parfois, on discute en disant, il faut absolument que j'ai le dernier mot. Mmh. Mais si j'ai le dernier mot, je suis perdu. Mmh. Satan a voulu avoir le dernier mot. Mmh. Et il est devenu ce qu'il est devenu.
1: On n'est pas Dieu, hein? On n'a pas sa sagesse, on n'a pas...
0: Et donc, c'est indispensable pour nous d'être dans cette dynamique où, malgré notre faiblesse, malgré la conscience que nous avons de notre incapacité, nous sommes disposés, désireux, déterminés à permettre que la puissance de Dieu s'accomplisse en nous, et nous sommes à la recherche de son Esprit Saint, nous le demandons moment après moment, et j'ai presque envie de dire que chaque jour que Dieu nous donne, quand nous nous levons et que nous disons à Dieu, Seigneur, accorde-moi cet Esprit qui va faire la différence dans ma journée, dans ma vie, je suis en train de dire à Dieu, je vote encore pour toi. Mmh. Et quelque part, tous les jours, quand nous nous levons et quand nous nous couchons, et à plusieurs fois dans la journée,
1: je te donne mon accord. Bien,
0: je te donne mon vote. Je te donne. Tu es le gouvernant dans ma vie. Et cela par son Esprit Saint agissant.
1: Alors, Pasteur Guylaine Bordelais, Musquet, est-ce que tu voudrais nous dire tes mots de conclusion et puis aussi dire un mot de prière pour nos amis qui ne voudraient pas louper cette véritable occasion d'être du côté de Dieu?
0: Ah ben, les mots de conclusion, je les ai pratiquement dit, hein. Je dirais simplement ceci. Au début, le gouvernement de Dieu était le seul, il était absolu et sans partage dans l'univers entier. Le péché est intervenu et a créé toutes sortes d'opposants, avec toutes sortes de faux gouvernements,
1: de dérives possibles.
0: Et de dérives en tout genre. Mmh. Maintenant, nous, ce que nous voulons, c'est que la monarchie divine soit à nouveau établie et absolue dans l'univers.
1: Et dans nos cœurs, par conséquent.
0: Et dans nos cœurs, par conséquent. Et donc, ce que nous faisons, c'est vraiment dire à Dieu, Seigneur, sois le maître dans ma vie. Nous le disons jour après jour, façon honnête, en nous examinant nous-mêmes.
1: Et tu pour, dis dans nos vies et de nos vies même.
0: Et absolument. Et de telle sorte que il soit le maître dans ma vie. La monarchie absolue de Dieu qui sera rétablie au retour de Jésus doit commencer dans ma vie, jour après jour. Et c'est là, finalement, que se joue le gouvernement de Dieu, avec son fondement que sont l'amour et la justice. Ben, si vous le voulez bien, on va prier et demander à Dieu de nous aider dans cette quête. Père éternel, nous te remercions d'avoir permis que nous prenions pleinement la conscience de ce gouvernement que tu as établi, dans lequel tu nous dis que tu peux être celui qui nous porte la vie, celui qui nous fait du bien, celui qui nous donne le moyen d'être pleinement épanoui. Et nous t'avons choisi, Père, et nous voulons te choisir. Mais peut-être parmi nous, y a-t-il encore quelques-uns qui hésitent et qui s'interrogent et qui se demandent si ça vaut vraiment la peine, qui ont du mal aussi, parce que abandonner sa propre gouvernance n'est pas chose aisée. Mais tu nous fais une promesse, mon Dieu, que tu seras avec nous, que tu nous aideras, que ton Esprit Saint sera celui qui nous donnera cette victoire jour après jour, et que nous pouvons tout simplement nous laisser dirigé par toi, parce que tes commandements ne sont pas pénibles, ils sont au contraire source de joie. Nous te prions, Père, de nous aider à avoir cette conviction, cette foi que de toute manière tu es aux commandes, tu es là et que tu mèneras toutes choses à bonne fin, exactement comme Jésus a eu cette foi, et que nous puissions, quels que soient nos questionnements, nous tourner vers toi. Je te prie particulièrement pour ces personnes qui nous écoutent et qui sont encore en cheminement, que tu affermisses leur foi en toi, que tu détermines les aides à déterminer pleinement ce gouvernement de ton gouvernement dans leur vie, de telle sorte que ton nom soit exalté et que ton règne vienne sur ce monde, dans cet univers, et que nous soyons tous de ceux qui sont dirigés par toi et qui t'acclameront le jour de ton retour. Que ton nom soit ainsi magnifié et que nous soyons de ceux qui t'adorent en esprit et en vérité. Amen.
1: Nous remercions donc aujourd'hui pour son excellent partage notre sœur et pasteur Guylaine Bordelais-Musquet. Merci encore. Que Dieu te garde dans ton ministère et qu'il te garde dans ta famille et que tu restes un instrument efficace de sa grâce où que tu ailles.
0: Merci et je salue encore ce ministère que tu exerces et que Dieu te bénisse aussi et bénisse chacun de nos auditeurs.
1: Nous disons Shabbat Shalom à ceux qui auront le plaisir de vivre ce sabbat en termes d'observation. Et quelqu'un aimait bien dire, tous ceux qui gardent le sabbat seront gardés par Dieu et gardés par le sabbat lui-même, qui est le sabbat de Dieu.
0: Amen.
1: Nous vous dirons à la semaine prochaine pour la suite de cette belle série d'études que nous proposons. À bientôt.
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À toi, mon Père, je viens adresser cette prière. Pardon, Seigneur.

0: cette croix dressée. Merci, Seigneur.
1: Ton règne vienne. La prière que Jésus nous a enseignée. Et ce cri devrait être au cœur de tous les chrétiens. Invoquons le Seigneur par ce chant. Ton règne vienne.

0: C'est l'heure d'aller au lit, les enfants.
1: Allons.
2: Une histoire.
3: Ah oui, une histoire.
4: Avant de dormir.
0: Un pacte avec Dieu. Papa, dit Ismaël, j'ai appris aujourd'hui à l'église que si on offre le meilleur et le dixième de ce que l'on a à Dieu, tout ce qu'on fait sera béni. S'il te plaît, je voudrais faire un essai avec les semences que nous avons. Laisse-moi essayer pour voir si cela fonctionne. Cela faisait un mois qu'une terrible peste s'abattait sur les plantations des paysans de la région. D'accord, dit papa. Nous ne perdons rien à essayer. Cet après-midi-là, après l'école, Ismaël demanda à son père de l'accompagner à leur champ. Ismaël sélectionna les meilleures pastèques, quelques gros melons et 4 ananas. « Papa, je vais vendre ces fruits et je donnerai l'argent de la vente en offrande de remerciement. En plus de tout ce que nous récoltons, je voudrais que nous mettions de côté le dixième qui appartient aussi à Dieu. » Au milieu du champ, tous deux se serrèrent la main en scellant ainsi le pacte qu'ils faisaient avec le Seigneur. Ismaël vendit les meilleurs fruits et donna l'argent à l'église. Lorsqu'il raconta au pasteur ce qu'il était en train de faire, le pasteur pria pour que le Seigneur prenne soin du champ de la famille d'Ismaël et qu'il augmente sa foi. « Que t'a-t-il dit, le pasteur ?» lui demanda papa lorsqu'ils rentrèrent de l'église ce jour-là. « Il m'a dit que nous faisions ce qu'il faut. » Il y eut un jour une inspection gouvernementale pour estimer la gravité des dégâts qui affectaient la zone. Lorsqu'ils arrivèrent au champ de la famille d'Ismaël, ils purent voir d'énormes pastèques, des melons de toutes les tailles et de superbes giromons. « Que faites-vous pour éviter la peste ?» Le père d'Ismaël répondit, « Mon fils sait que Dieu prend soin de notre récolte. Il donne les fruits les plus beaux et les meilleurs en offrande à Dieu. Et ensuite, il me fait mettre de côté le dixième du produit de ma vente et il le donne aussi à l'église. » Le fonctionnaire de l'État fut impressionné et le sabbat suivant, il alla avec Ismaël, son père, à l'église pour que le pasteur lui explique la formule employée afin de lutter contre la peste qui affectait toute la région. Chers enfants, croyez-vous qu'il existe réellement un Dieu capable de vaincre Satan et les malheurs qui nous entourent? Êtes-vous disposés, comme Ismaël, à offrir le meilleur à Jésus, à être fidèles par la dîme et les offrandes, à être une lumière pour ceux qui ne connaissent pas Jésus? C'est l'heure d'aller au lit, les enfants.
1: Allez.

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1: Christ est la solution face à cette séduction du monde. Je suis content d'être parmi vous ce soir. J'espère que votre journée s'est bien passée. Et si elle s'est mal passée, eh bien, c'est le bon endroit pour venir. Vous ressourcer un peu spirituellement, reprendre un peu d'énergie. Je voudrais remercier ceux qui ont chanté. Je veux remercier tous ceux qui ont fait ce beau chant, qui est un chant d'appel et qui parle bien au cœur et aux pensées. Le Seigneur nous a connectés sans le savoir pour pouvoir faire cela. Amen, alléluia. Son esprit travaille. Je salue les internautes. Je voudrais voir les mains de tous ceux qui sont contents. Levez les mains, laissez-moi voir de tous ceux qui sont contents. Et de dire amen, alléluia. Amen, alléluia. C'est formidable de pouvoir vous saluer. Et chaque soir, nous découvrons ce titre. Et d'autre partie, la séduction des derniers temps. Cette séduction qui nous attaque. Cette séduction qui est là. Et comment faire pour pouvoir l'éviter? Et chaque soir, nous nous saluons d'une manière. Est-ce que vous vous souvenez comment est-ce qu'on se salue chaque soir? Hein? Vous savez déjà, les voisins, est-ce que Jésus est meilleur? Apathy est meilleur. Les voisins, est-ce que Jésus peut sauver? Seul Jésus peut sauver moins. Regardez votre voisin, regardez-le bien et dites-lui quelque chose. Les voisins, est-ce que Jésus est meilleur? Apathy est meilleur. Il est moins. Dis ça des fois. Les voisins, c'est voisins à autres. Donc les voisins, pour ceux qui nous écoutent, veut dire voisin. Et ici aux Antilles, c'est comme cela qu'on se salue. On parle du voisin. Les voisins, est-ce que Jésus peut sauver? Seul Jésus peut sauver moi. Amen. Amen. Si vous voyez la joie sur les cœurs de ceux qui sont ici, cela me réjouit, me fait grand plaisir d'être là avec vous et de participer. Et ce soir, voyons voir s'il y a cette joie dans le cœur et dans les pensées. Et ce soir, est-ce que vous vous souvenez du titre de la prédication de ce soir? Je vois vos sourires. C'est moins qu'à décider. Oh, ça c'est bon. Je sais que certains aiment cela. Et de se dire, c'est moins qu'à décider. Samedi, dimanche, juste à l'autre samedi là, on sait le monde qui a décidé, et c'est moi. Si vous dites moi qui a ouvert pour une décision, en pas d'accord, on sait seul monde qui a décidé. Avez-vous quelqu'un comme ça dans votre famille? Levez la main. Personne ne va lever la main si la personne est là. Hein? Elle va deviner que c'est elle. Donc, dans chaque famille, on peut retrouver quelqu'un comme cela. La personne dit, c'est moi qui a décidé. La personne dit, oui, mais c'est comme ça qu'il faut nous faire. C'est comme cela qu'il faut que nous fassions. Si on ne fait pas comme cela, il y a un problème. Eh bien, vous risqueriez de vous trouver dans une situation particulière et de pouvoir être dans un défi. Donc le Seigneur a en réserve cet énorme de choses pour vous et pour moi. C'est moi qui a décidé. J'aude là et pas demain. J'aude là, c'est moi qui ai dit, ça nous a décidé. Donc dans notre monde et dans notre époque, il y a des personnes qui se placent toujours pour pouvoir décider. Êtes-vous un décideur ou êtes-vous une personne qui va suivre? L'hôpital en carnaval, on l'avait vu hier, c'est extraordinaire. Donc on va activer manuellement, petit à petit, pour avancer là-dessus. Nous avons vu sortir du milieu d'elle, mon peuple, afin que vous ne participiez point à ses péchés. Et c'est important. S'il y a des personnes ici qui entendent la vérité et que se disent, l'endroit où je suis ne m'apporte pas la vérité. Seigneur, est-ce que tu es en train de m'appeler à sortir et à venir quelque part? Seigneur, est-ce que tu es en train de me dire, comme ce couple, regardez-les, qui sont en train d'essayer de sortir, puisqu'il y a une décision à prendre à un moment donné. Il y a des flammes juste à l'arrière, les éternautes doivent le voir superbement. Et vous voyez que ce couple a pris la décision de sortir. Lorsqu'une maison est en feu, est-ce que vous allez vous dire, en quel décidé pita si faut moins sortir ou pas? Casla qui a brûlé. Et vous vous dites, en quel vrai, peut-être que dit fait là, qui faiblit tibouin. Demain, en qui sortir. Mais pour arriver demain, faut passer jodla. Et pour passer jodla, faut sortir à présent des cases là. Donc il vous faut prendre des décisions pour Christ et avancer pas à pas. Nous avons vu qu'il ne faut pas être tiède. Il faut être froid ou bouillant. Mais le Seigneur veut que vous soyez bouillant. Prenez une décision pour être bouillant avec le Seigneur et avec lui. Simplement avec lui. Très bien. Nous avançons dans cette belle présentation. Nous avions une question à poser, mais on va la laisser pour demain soir. Ça va venir demain soir pour vous et pour moi. Cette question déjà là. Quelle est la superficie de l'île de Maïgalante, hein? Si vous êtes des internautes, vous allez trouver peut-être plus facilement. Quelle est cette superficie? 50 km2. 57 km2. 157. Ok, est-ce qu'il manquerait pas un petit kilomètre carré pour faire 158? Hein? C'est pas mal ça. 158 km2. C'est ce qu'on dit que l'île de Maïgalante fait. Donc notez cela bien. Vous êtes appelé à prendre votre billet. Je vous l'ai dit, hein, prenez votre billet pour venir juste ici à Maïgalante. C'est moins qu'à décider. Regardez le doigt de la personne qui parle. Qui sont ceux qui, lorsqu'ils ont à dire quelque chose, ils mettent ce doigt-là en l'air? Hein? En général, la personne, quand elle fait ça, ça veut dire quoi? Hmm? C'est moi qui a décidé. Je vous pose cette question déjà. Hein? Qui décide à la maison? Ne me répondez pas tout de suite. Qui moun qui a décidé en casna? Est-ce que c'est autres ou est-ce que c'est un autre monde qui est en casna? Qui moun qui prend ces décisions-là ici dans? Décider, c'est important. Chaque jour, il faut prendre une décision. Chaque jour. Lorsque vous êtes levé pour venir ici, vous avez pris une décision. Lorsque vous êtes assis, vous en avez pris une autre. Lorsque vous avez salué quelqu'un, vous avez décidé de dire bonjour ou bonsoir, ou peut-être sans avoir dit l'un et l'autre, vous avez dit à la personne au revoir. Parce qu'elles n'avaient pas vraiment décidé qu'elles ont dit bonjour. Donc, chaque instant, chaque minute, chaque même seconde, nous prenons des décisions. Est-ce que je reste ou est-ce que je vais? Et regardez ici, quelque chose va se produire, puisque lorsqu'on prend une décision, on va voir ça dans un instant, il nous faut aussi savoir est-ce que Dieu est d'accord avec la décision. Et regardez ce que il va dire, regardez ça dans le livre de l'Exode, Exode 20. Il dit à Moïse, parle-nous, toi, et nous écouterons, mais que Dieu ne nous parle pas, sinon nous mourrions. Extraordinaire. Dieu voyait que le peuple d'Israël, pour décider, avait besoin de quelque chose. Ils avaient besoin de connaître les règlements et de savoir pourquoi il fallait connaître telle ou telle chose. Moïse dit au peuple, n'ayez pas peur, car c'est pour vous mettre à l'épreuve que Dieu est venu. Regardez cette belle scène où vous voyez les éclairs, le tonnerre. Moïse avait été appelé par Dieu pour recevoir les tables de la loi. Et lorsque vous vous préparez à rencontrer Dieu, vous prenez la décision de bien faire un pas pour aller et écouter l'ordre que Dieu vous a donné. Dieu a dit à Moïse, viens me voir. De la même manière que Dieu vous a appelé ce soir, il vous a dit, viens me voir ce soir, j'ai un message pour toi. Ne reste pas à la maison. Viens ici, j'ai quelque chose pour toi. Et il a guidé vos pas jusqu'ici, il a empêché que quelque chose n'arrive, que vous ne trébuchiez ou que la voiture fasse un accident. Il a envoyé ses anges pour vous permettre d'être ici. Mais Moïse avait aussi une décision à prendre pour emmener les gens. C'est pour ça. C'est pour que vous ayez sa crainte devant les yeux afin de ne pas pécher. Vous devez avoir cette crainte du Seigneur lorsqu'il vous appelle à le servir. Parce qu'il y a ici une décision à prendre. Le peuple restait à bonne distance, mais Moïse s'approcha de la nuée où se trouvait Dieu. Avez-vous déjà rencontré Dieu dans votre vie? Avez-vous déjà entendu quelqu'un vous dire, eh bien, il faut prendre cette décision? Vous êtes tellement habitué à prendre vous-même des décisions que vous ne comprenez pas que Dieu veut que vous preniez d'autres décisions. On est tellement habitué avec notre manière de faire, de penser, d'agir, de parler, et même de pouvoir même être en contact avec les autres qu'on oublie que Dieu veut qu'on décide quelque chose d'autre avec lui et chaque fois avec lui. Je décide à la maison. Je vais vous poser une question maintenant. C'est une question que j'appelle mi-bab en casla, mi-diffé en casla. Ne me répondez pas. Qui est la personne qui décide à la maison le plus? Est-ce que c'est vous, la femme, ou le mari, ou vous décidez la plupart du temps ensemble? Et 100% des cas, dans 100% des cas, vous tombez d'accord. Qui est-ce qui va prendre la décision? Et lorsque on vous dit, je te laisse décider, décide. Et lorsque vous avez décidé, on vous dit, mais ça pas bon. Qui m'a dit, ou fait ça? Fais ça. Hein? Qui m'a dit, fais ça? Mais à part ça, en te vléo, je t'ai dit que c'est pas ce que je voulais. Mais vous dites, moi, c'est faut en décider. Tu m'as dit qu'il faut que je décide. Donc, il faut quelqu'un qui ait l'habitude aussi de décider pour ne pas prendre aussi de mauvaises décisions. Est-ce que vous avez l'habitude de décider? Et lorsque vous prenez une décision, vous prenez la mauvaise. Vous êtes en voiture, lundi à gauche, à droite, finalement, pour mon pas arriver, bon côté. Vous vous perdez dans quelques bois d'ici à Marie-Galante. Et Zokababi, en te dit ou à droite, l'autre là dit, en te dit ou à gauche. Oui, mais pour mon pas dit tout droit. Et mi bab édifé en case là. Donc, il faut avoir l'habitude de décider et de prendre une bonne décision. Et lorsqu'on a pris la bonne décision, on est bien. Mais lorsque vous prenez tout le temps de mauvaises décisions et que vous êtes avec une équipe, on dit, si là, là, il dit, nous quand il fait une randonnée, il faut nous aller à gauche. Mais dernière fois là, nous pète corps nous et joue ça présent, nous cachercher Missy Intel. Donc, vous pouvez perdre des personnes. Vous pouvez perdre des personnes si vous prenez de mauvaises décisions, que vous êtes le leader. Lorsqu'il s'agit de Dieu, je vais vous dire une chose. N'attendez pas sur le mari ou la femme. Voici ce qui peut se passer. Elle peut vous dire, ou il peut vous dire, il doit me dire, oui chérie, sinon pas de repas. Il doit me dire, regardez la deuxième phrase, tout le temps, oui tout le temps, sinon pas de... Pardon? Pas de dombré. C'est fini. Ou peigné dombré, celle qui t'a mangé, c'est tarte des zèbres guinées. Pas ni dombré. Donc, on peut vous menacer aussi. On peut vous dire, écoutez, vous voulez prendre une décision. Si tu ne me dis pas oui, c'est ce que je veux, je vais te menacer. Ou le mari peut dire, si c'est comme ça, j'arrête de payer ma part pour les traites de la maison, où j'arrête de payer ma part ici. Et certaines personnes sont mises sous pression pour pouvoir prendre une décision. Lorsqu'ils entrent à la maison, la femme leur demande « au laoteye ». Et c'est là qu'on devient poète. Et le gars essaie de créer une histoire dans sa tête pour essayer de dire où est-ce qu'il était. Donc, êtes-vous sous pression pour prendre une décision? Est-ce que quelqu'un vous a dit, si tu fais ça, voici ce que je ferai? Est-ce que quelqu'un vous a déjà dit, peut-être les internautes, si jamais tu décides de faire ce que je ne veux pas, eh bien tu n'auras pas cela. Le diable est particulièrement rusé. Il aime faire dépendre vos décisions d'une autre personne. Regardez le monsieur qui est là, regardez-le, regardez son visage. Certaines personnes n'aiment pas de recevoir ou recevoir des ordres. Qui sont ceux qui aiment recevoir des ordres? Levez la main. Bon, il ne faut pas que le patron voit ça. S'il se connecte ce soir, il risque de voir les mains de ceux qui disent ne pas vouloir recevoir des ordres. Donc, nous avons tous une décision à prendre, mais on n'aime pas qu'on soit sous pression et qu'on puisse là. D'autres n'aiment pas que l'on puisse prendre des décisions pour leur enfant. Et regardez cette belle scène où un papa, un père, est en train de protéger qui ? Son enfant. Regardez son visage. Il ressemble à un entier. Et il me donne l'impression qu'il va parler créole. Hein? Parce qu'il n'est pas content. Et j'imaginais qu'il disait, pas manier, Simon, à moins. Ça veut dire quoi? Ne touche pas à mon enfant. Et donc, nous aimons protéger ce que nous avons et nous prenons la décision de protéger cela. Mais comment savoir quelle décision prendre si on ne sait pas comment être guidé? Dieu a placé un guide pour nous. Et donc, on va voir de quoi il s'agit. Et regardez ce beau texte, regardez-le et laissez le Saint-Esprit vous imprimer, vous impressionner. Car quiconque, dans Jacques 2, versets 10 à 12, car quiconque observe toute la loi, mais pêche contre un seul commandement, devient coupable de tous. Parlez, agissez comme devant être jugé par une loi de liberté. Certain nombre de fois, on peut décider d'obéir ou pas. Il y a des personnes qui aiment obéir un peu plus que d'autres. Mais lorsqu'on doit décider de la vie ou de la mort, il faut être au courant si en choisissant la vie, on va bien vivre. Et si on choisirait la mort, on va bien mourir. Lorsque vous essayez de choisir un médecin, vous essayez de vous renseigner si ce médecin n'a pas déjà bien envoyé quelqu'un ou plusieurs personnes déjà au cimetière de Grandbourg. Vous essayez de savoir si quelqu'un ou d'autres personnes ne sont pas en train de souffrir. C'est normal. Vous essayez de savoir, lorsque vous allez dans tel restaurant, si le restaurant sert de la bonne nourriture et que personne n'a été empoisonné. Et pour savoir cela, il faut connaître les lois. Il faut savoir ce qui est bien de ce qui est, de ce qui est mal. Puisque si on ne sait pas comment on va prendre une décision, il y a des avertissements que la parole de Dieu nous dit. Et les avertissements dans Proverbe 6, verset 23, qui nous dit... Les avertissements de l'instruction sont le chemin de la vie. Ils te préserveront de la femme mauvaise, des flatteries de l'inconnu. Attention à cela. La Bible nous donne des avertissements sur ce qui est bon et ce qui est mauvais. Mais voici un texte important. Comment savoir ce qui est bon et décider aussi de quelle direction on va prendre? Savez-vous quelles sont toutes les lois? Qui sont ceux qui ont déjà appris tout le code civil ici présent? Y a-t-il des avocats qui ont mémorisé l'entièreté du code civil? C'est possible, mais cela fait beaucoup. Mais est-ce qu'il n'y a pas de loi? Puisqu'on doit décider, prendre une décision, donc on sait sur quelle base? Comme cela par hasard, qui sont ceux qui croient au hasard? Levez la main. Qui sont ceux qui pensent que, eh bien, tout est arrivé par hasard, et qu'il n'y a rien qui a été créé par intention de Dieu? Qui sont ceux qui pensent que, eh bien, parce qu'on a créé ce mot, eh bien, il faut y croire. Mais voici ce que Jésus va dire concernant cela. Pour aider à prendre des décisions et savoir ce qui est bien et mal, il faut connaître ce qui est bien et mal. Ne croyez pas que je sois venu pour abolir. Quoi? Ne croyez pas que je sois venu pour abolir la loi. On revient en arrière. Tout à fait. On revient un peu en arrière. Excellent. Ne croyez pas que je sois venu pour abolir la loi ou les prophètes. Je suis venu non pour abolir, mais pour accomplir. En effet, je vous le dis en vérité. Je ne suis venu non pour abolir, mais pour accomplir. Tant que le ciel et la terre n'ont pas disparu, pas une seule lettre, ni un seul trait de lettre ne disparaîtra de la loi avant que tout ne soit arrivé. Nous pouvons croire que dans ce monde-ci, il n'y a pas de règles et pas de lois. Mais s'il y a un jugement, le jugement se base sur quoi? Êtes-vous déjà allé au tribunal? Avez-vous déjà vu, peut-être sur à la télévision, un condamné à mort? Il y a un certain nombre d'années, j'avais pris contact avec quelqu'un qui était passé par un moment difficile comme cela et qui avait besoin d'être fortifié. Et lorsque vous êtes sur le point d'être exécuté, vous allez chercher dans tous les codes de loi, dans tout ce qui existe pour savoir s'il y a une possibilité de vous libérer. Vous passerez votre temps. Si aujourd'hui on vous emprisonne et que vous savez que eh bien, votre mort est programmée, vous allez faire en sorte de prendre un bon avocat, autant que c'est possible, et vous allez faire en sorte d'essayer vous-même, peut-être, de comprendre comment cela fonctionne pour être libéré. Et Dieu a placé ici sa loi pour qu'on puisse savoir dans quel état nous sommes. Et qu'est-ce qui m'indique que c'est bon ou mal? Qu'est-ce qui m'indique que moi, la manière dont je pense, c'est bon ou mal? Si personne ne me le dit. Et qui sont ceux qui ont déjà eu un enfant qui ne les écoute pas? Qui sont les enfants qui ont été toujours obéissants? Bien, je ne vais pas lever la main, non plus. Ben oui. Avez-vous été toujours obéissant? Et n'avez-vous jamais reçu ce qu'on appelle une volée, hein? Une volée de bois vert, bois sec, tout ça qui a passé, c'est en volée, en main, à mona, gaba, bah, on volait là, hein? Vous savez de quoi je parle. Je vous vois en train de sourire, et c'est pas de joie. Donc, le Seigneur a mis des choses en place. Il suffit de retirer les lois. Prenons un pari sans argent, bien sûr. C'est une manière de parler, de dire, essayons de réfléchir. Retirez toutes les lois dans la société et je vous garantis que vous verrez les résultats. Lorsque les gens se réunissent, ne mettez aucune règle avec vos enfants. Ne les tapez jamais. Tout le monde paye à tout le monde. Je peux prendre la voiture du voisin sans lui demander. Je peux aller chez lui sans lui demander. Il y a un problème de terre, ce n'est pas mon problème, pas ni loin encore, ça abolit. En qui aille à Kazaï et en qui fait s'enveler, mais il n'y a plus de droit. Vous verrez la société complètement exploser. Et il y a des règles que Dieu place pour pouvoir faire en sorte que nous puissions prendre de bonnes décisions. Et le ciel et la terre disparaîtront plus facilement que ne tombera un seul trait de l'être de la loi. C'est notre perception humaine qui nous pose problème par rapport à la loi. On se dit, ça m'embête. En vais faire sans vler, j'en vler. Quand en vler, avec mon l'envler. Mais je ne veux pas respecter aucune loi. Le Seigneur, quand je veux décider quelque chose, même si pas bon, faut pas en monde dire moins pas bon. Pas vin n'importe en moins, dis moins, monsieur un tel, toc toc toc, ce n'est pas bon ce que vous avez fait. Et beaucoup de personnes se disent que c'est la manière de réussir, c'est que personne ne me dise que ce que je fais est mauvais. Mais vous ne vous voyez même pas. Lorsque vous vous êtes habillé, si vous n'avez pas un miroir, vous ne savez pas si c'est parfait ou si c'est bon ou si il faut ajuster la cravate. Comment le savoir? C'est parce que le miroir répond à des règles de réflexion. Pour renvoyer l'image, que vous puissiez voir cette image. Mais sans cela, comment pouvoir voir quelque chose? Comment avancer? Donc il fallait que s'accomplisse cette loi. Important, et cette loi va s'accomplir en Jésus, et nous verrons ça dans un instant. Et nous avançons pas à pas. Regardez un élément important. Certaines personnes croient que la loi de Dieu est abolie. Et pensent que personne ne doit obéir forcément personne, ou même si nous obéissons à quelqu'un, la grâce fait que nous n'avons pas à nous soucier d'obéir à rien du tout. Attention, dans ce cas, tout le monde peut faire ce qu'il veut, quand il veut, lorsqu'il veut. Mais Dieu va nous donner sa loi et on va se concentrer sur quelques éléments. Regardez, et je vais la lire, regardez bien. Si vos yeux ont des pupilles pour regarder, regardez-la. Si vous vous laissez imprégner par le Saint-Esprit ce soir, vous verrez la puissance se dégager ici de la parole de Dieu. Tu n'auras pas d'autre Dieu devant ma face. Tu ne te feras point d'image taillée. Tu ne te prosterneras point devant elle et tu ne les serviras point. Tu ne prendras point le nom de l'Éternel, ton Dieu, en vain. On continue. Regardez la parole de Dieu, la puissance délivrée à travers elle. Honore ton père et ta mère, afin de vivre longtemps dans le pays que l'Éternel, ton Dieu, te donne. Tu ne commettras pas de meurtre. Tu ne commettras pas d'adultère. On continue. Souviens-toi de faire du jour du repos un jour saint. Pendant 6 jours, tu travailleras et tu feras tout ce que tu dois faire. Regardez ce commandement que nous allons voir plus tard. Regardez-le. Souviens-toi de faire du jour du repos un jour saint. Qu'on parle du 7e jour, pendant 6 jours, tu vas faire quoi? Ou qu'est labourer, ou qu'est travailler, ou qu'est lever, ou qu'est en travailler, ou qu'est faire virement bancaire, ou qu'est faire tout ça on y a fait. Et tu feras tout ce que tu dois faire. Mais le 7e jour, regardez bien. Regardez bien ce texte, mais le 7e jour est le jour du repos de l'Éternel, ton Dieu. Ce n'est pas à toi de décider quel est le jour du repos. C'est ton Dieu. Et le jour du repos de l'Éternel, ton Dieu. Il n'y a pas un deuxième Dieu quelque part, hein? Un seul. Et il donne son commandement. Là, pas pour que nous puissions mourir, pour qu'on puisse savoir ce qui ne va pas ou ce qui ira. Ou ce qui est à changer. Et la parole de Dieu continue là-dessus et nous dit certain nombre de choses. Dans le commandement, tu ne commettras pas de vol. Si ton voisin a 2 belles choses chez lui, des animaux, tu n'iras pas le voler. Tu ne vas pas aller voler sa voiture. Tu ne vas pas essayer de voler ce qu'il a. Tu ne vas pas essayer de détruire sa réputation pour prendre sa réputation. Tu ne porteras pas de faux témoignages contre ton prochain. Je ne l'ai pas vu faire quelque chose, mais je vais dire oui, en vrai. Parce qu'on n'a pas aimé. Depuis longtemps qu'on cherche en manière rangée courrier. Eh bien, qui dit qu'en vrai, voler tout l'argent là. Et je vais faire un faux témoignage au tribunal. Et je vais appeler compère Intel. Nous bons amis, et nous qui aillons au tribunal, nous qui dit nous voyons des mouns qui a menti. Bon, je qui dit que c'est la vérité. Si des mouns qui a menti, ou 3 mouns qui a menti, eh bien, c'est la vérité, parce que moun qui dit, ça a fait 3 mouns qui a dit que c'est ça, eh bien, ça doit être ça. Vous savez que beaucoup de personnes sont en prison, et plus que ce qu'on peut penser. C'est mal à dire. Il y a plus de personnes en prison pour de faux, pour avoir témoigné, avoir reçu malheureusement faux témoignage, et ils peuvent pas se défendre. Ils essaient de parler, personne ne les écoute. 3 mouns j'a dit que vous voyez, ou en prison, c'est qu'ils sont mal foi. Ou doit être fait habiter là. Pas essayer de dire ou pas fait, 3 mouns j'a dit oui. Mais ces 3 personnes là sont de connivence. Le Seigneur dit, tu ne porteras pas de faux témoignages contre ton prochain. Et une autre chose qu'il dit, regardez ce que le Seigneur dit, tu ne convoiteras pas la maison de ton prochain, ni sa femme. Il y a une belle case, il sorti, conçu, belle dit casa, il y a 2 étages à dedans. Bitin là, belle flambant. Oh, on t'est bien béni, Tikaz, là, ça. Faut même trouver un gens pour trouver un don papier. On irait, il doit être fait administratif. Et si c'est comme ça, eh bien, on peut essayer, faire un tournure pour on peut récupérer Kaz, là, ça, et qu'est en moins. Beaucoup de personnes envient ce que l'autre a, parce qu'elles ne sont pas satisfaites de ce qu'elles ont. Elles pensent que, et vous pouvez leur donner tout ce que vous voulez, mais ça qui part en moins toujours plus belle. Ça qui part en moins toujours plus belle. Faut on joue en Isaïni. Belle petite voiture là, belle. On sortit acheter même voiture là. Oh. Mais en l'esprit en moins taille plus belle. Parce que c'est taille doit être plus belle qui t'en moins. Et dans cette société, personne n'est satisfait. Nous sommes à l'époque des réseaux sociaux où il y a ce qu'on appelle un mimétisme. Chaque personne s'imite sans le savoir, inconsciemment, en se regardant, regardant l'autre. Pour, il sortit faire un voyage en Égypte, en qui demandait Marie, à moins, si l'auto là, faut nous acheter, nous qui voulons ça. Faut nous aller en Égypte. Et matin, midi, soir, avant de dormir, la zone levé doudou faut nous avoir deux ou trois pyramides et doudou en j'ai dit que ça faut trouver l'argent si on y a un travail trouver des travail mais faut payer moins en bel tibitain pour aller là et des gens étaient malheureux depuis l'enfance. Regardez cela, deux enfants jouent, le jouet de l'autre est toujours meilleur. Il prend le jouet. L'autre prend le jouet qu'il a lâché pour prendre. Il le reprend, il le lâche, il le reprend. Et ainsi de suite. Il lâche, il reprend. Il prend, il relâche. Parce qu'il veut avoir ce que l'autre. Savez-vous que certains nombres de fois, dans cette attitude-là, on a arrêté de grandir? Ça veut dire quoi? Ça veut dire, même en devenant adulte, on pense la même chose. On veut avoir ce que l'autre a. Et la parole de Dieu, les commandements de Dieu nous disent, il faut prendre une décision pour ne pas envier l'autre. Il y a un goût pour enfreindre une règle. Regardez cette image. Qu'est-ce que vous voyez ici? On va voir si on arrive à l'apercevoir. Vous voyez ici un jeune homme et une jeune femme, et puis des personnes qui essaient d'escalader une barrière. Qui sont ceux qui ont déjà essayé de faire ça? Qui sont ceux qui ont déjà essayé d'escalader une barrière? Hein? Personne. Hein? Oui. Donc, nous avons un goût pour l'interdit. Ça veut dire quoi, le goût pour l'interdit? On me dit, pas failli. Eh bien, je dis, puisque vous dites moins pas failli, faut moins failli. Si vous dites moins pas fait ça, eh bien, c'est là qu'il faille. Et certaines personnes réagissent comme cela. Il suffit de leur dire maintenant le contraire. Fais ça. Et ils ne le font pas. Exactement. Si vous ne voulez pas faire, dis faille. Dis faille. Si vous voulez, il pas faille. Est-ce que vous êtes comme cela? Le Seigneur vous dit, ne faites pas ça. Il va dire, puisque vous dites, moi, pas fait ça, c'est sans qu'il fait. Bon Dieu dit, moi, pas voler. Eh bien, c'est voler en besoin, voler même. Tu ne convoiteras pas la femme de ton voisin, puisque bon Dieu dit, moi, ça, en qui convoitez-y. Parce que c'est sans vler. Donc sans vler, ben moi sans vler. Mais quiconque pêche, transgresse là, la loi et le péché, la transgression de la loi. Êtes-vous dans cette situation peut-être comme cet homme? Vous êtes sous tension parce que vous voulez faire ce que vous voulez faire et la parole de Dieu vous dérange. Mais si ça vous dérange, c'est pour pouvoir vous arranger plus tard. Parce qu'il y a chouboulé, pour ranger au plus tard. La parole de Dieu est en train de peut-être vous chambouler, vous transformer, pour pouvoir ensuite vous faire vous rendre compte que emportez-vous ça. Emportez comprendre ça. Mais au soir là, bon Dieu, ouvert l'esprit en moi. Seigneur, tu as ouvert mon esprit. Je n'avais pas encore compris cela. Que le péché, c'est la transgression de la loi de Dieu. Et c'est pour ça, hein, toujours qu'à sentir moins conscient pas en maléré. On toujours veut faire sans veut faire, mais en cas sentiment maléré, en pas erré. Ni un problème en vie en moins. Quiconque pêche transgresse la loi. Regardez bien. Il y a une transgression de la loi qui existe. Parce que Dieu a mis un repère, c'est sa loi. Donc ne dites pas en projet un péché. Donc certaines personnes, lorsque l'on dit on leur dit dès que l'on me dit. Ne fais pas, tu n'as pas le droit, tu ne devrais pas, c'est interdit. Eh bien, mille ans, bien fait, même. Mais à présent, qu'est fait? Parce que ça cabre moins envie de faire. Êtes-vous de cela ou avez-vous décidé de pouvoir laisser Dieu faire cela? Je vais commencer à aborder quelque chose d'important. Que la parole de Dieu et cette époque-ci pose un grave problème. Regardez sur la photo à gauche. Et regardez sur la photo à gauche. Et regardez sur la photo à droite. À gauche, vous voyez une femme. Et à droite, vous voyez un monsieur.

Maintenant, on est dans ce qu'on appelle un adultère dématérialisé. Ça veut dire quoi? Ça veut dire sur Internet, maintenant, j'ai besoin de rencontrer 10 femmes, eh bien, en cas d'entrer sur un site et en cas de taper tac, tac, et puis, y bon, je peux être en contact avec 10 femmes d'un coup. Ou il y a un homme qui me plaît. Je vais, ou il y en a deux, c'est pas grave, je vais entrer sur un site web, et puis, je vais tapoter, et puis, je vais trouver la personne qui me plaît. Et certaines personnes ont hypothéqué ce qu'ils avaient construit peut-être avec leur femme. D'autres sont intéressés par d'autres types de choses, de convoitises. Mais Proverbe 6, 25 nous dit quelque chose. C'est la loi de Dieu qui nous aide à prendre une décision. Ne convoite pas sa beauté dans ton cœur. Ne te laisse pas prendre par ses œillades. C'est quoi une œillade? C'est un tisier doux. Vous savez ce que c'est un tisier doux, n'est-ce pas? Vous avez déjà vu cela. Une œillade. Lorsque quelqu'un plaît à quelqu'un, il a fait un tisier doux. Alors, je ne sais pas si vous connaissez des spécialistes des tisiers doux. Hein? Ils ont un cabinet spécial. Ils ont fait un doctorat en tisier doux. Et ils ne peuvent pas résister dès qu'ils voient une personne qui plaît, qui leur plaît, de faire un tisier doux. Ils ne peuvent pas. Depuis, ils voient un monde, faire un tisier doux, un petit site, un petit bitin. Parce que ils ont convoité ça qui pataille. 10 filles sur Instagram maintenant, facile, ou sur d'autres choses, facile maintenant. Avant, il fallait rencontrer les gens. Plus besoin. On les rencontre d'abord sur le net, ensuite on les rencontre là. Et le Seigneur nous dit, attention à cela. Ce monde-ci est devenu dangereux pour les chrétiens. Dangereux pour ceux qui veulent prendre une décision de laisser le mal. Parce qu'on a dit, c'est moi qui a décidé. Donc, on a envie de faire ce que l'on veut. Et si j'ai besoin de voir quelqu'un qui me plaît, eh bien, pas de souci. Il me suffit de désobéir à Dieu, d'aller. Mais le commandement de Dieu est quoi? Le commandement de Dieu, c'est quoi? Est une lampe, l'enseignement, une lumière. Imaginez qu'on éteigne toutes les lumières maintenant ici. Que feriez-vous? Ce sont les ténèbres. Est-ce que vous pourriez me voir? Est-ce que l'on pourrait transmettre au travers de la caméra qui utilise aussi un système? Non plus. C'est exactement ce que fait la personne qui dit « c'est moi qui a décidé, a pas besoin, règle ou loi à bon Dieu. » Elle navigue dans le noir et pense que parce qu'elle a une volonté et qu'elle n'y a un tempérament et que tout ça est qu'a décidé bon. Et malheureusement, vous n'êtes pas dans la lumière, vous êtes dans les ténèbres. Le commandement est une lampe, l'enseignement une lumière. Les avertissements de l'instruction sont le chemin de la vie. Nous l'avons vu, nous le revoyons. Renforcement, le chemin de la vie. Ils te préserveront de la femme mauvaise, des flatteries de l'inconnu. Il va te préserver de prendre de mauvaises décisions. Et certaines personnes convoitent et n'arrêtent pas. Jusqu'où allez-vous arrêter de prendre une mauvaise décision? Jusqu'où allez-vous vous arrêter? Vous qui entendez la parole de Dieu, qu'avez-vous décidé de faire? Vous qui voyez que les commandements de Dieu ne sont pas là pour simplement basoter l'ordre, vous donner des ordres, mais qu'ils sont là pour vous guider, vous aider à comprendre. Qui sont ceux qui pensent que le mal est impuni et que de prendre de mauvaises décisions, cela va durer? Qui sont ceux qui pensent que, eh bien, ils s'ennuient quand tout est bien et qu'il faut un petit peu de désordre et qu'il faut un peu d'interdit? Certaines personnes ont été élevées dans des foyers où on leur a appris à désobéir. Comment est-elle dit ou ça? C'est comme ça, eh bien... Eh bien, mi-con ça nous qui fait. Ou à l'école, lorsque l'institutrice ou l'instituteur vous disait, ton enfant, voilà les problèmes. Vous disiez à l'instituteur, mais c'est pas tes affaires.
c'est moi qui dois éduquer l'enfant.

Et l'enfant passe plus de 8 heures à l'école, on le voit. Il passe quelques heures à la maison. Et l'enseignant voit ça et vous dit, mais vous, voilà, je suis pas là pour vous casser. Je vois qu'on peut améliorer. Vous lui dites, mais en pas mandé ou ça. Et certaines personnes refusent que l'on puisse voir et leur dire ce qui ne va pas. Mais vous n'êtes pas comme cela. Vous n'êtes pas de ceux qui disent, bon Dieu, pas montrez-moi ça et pas qu'aille en vie en moi. Mais Dieu, au travers de cela, de la loi, vous montre ce qui ne va pas pour le corriger. C'est comme un médecin qui fait un scanner pour vous montrer ce qui ne va pas. Et vous lui dites, en pas besoin scanner. En bien qu'on y est là, en qui était qu'on s'en a. Pourriez-vous avoir un cancer et ne pas vouloir un diagnostic? Par peur, certain nombre de fois, on ne va pas chez le médecin. Mais n'ayez pas peur de celui qui vous a créé, le divin médecin, le sauveur des perdus, qui va chercher sa brebis perdue, égarée. Vous êtes la brebis perdue de Jésus. Vous êtes celle qu'il vient chercher ce soir par son Saint-Esprit et vous dit, sortez du milieu d'elle, mon peuple, de cette confusion. Sortez, ma loi vous donne l'indication comme la boussole vous oriente vers le nord. Je vous demande, dit le Seigneur, viens, je ne veux pas que tu meures. Et ma loi ne dit pas j'aime l'illégalité. Oh, certaines personnes pensent que parce qu'une sentence ne va pas s'exécuter promptement, alors leur cœur peut s'endurcir, comme le dit Ecclésiaste. Si vous entendez sa voix ce soir, n'endurcissez pas votre cœur. Ne dites pas, pourquoi encore Seigneur? Dites-lui, ô Dieu, je n'avais pas vu ton Saint-Esprit, ton esprit briller comme cela. Et je me rends compte qu'au travers de ce que tu veux, tu es en train de me dire, sors d'où tu es et viens près de moi. Alors que Dieu s'adresse à nous, êtes-vous de ceux qui attendent la sentence? Êtes-vous de ceux qui pensent qu'il faut attendre jusqu'au bout du bout pour pouvoir laisser Dieu les transformer? Et vous vous êtes dit, en peau qu'à mort, en paix acceptez bon Dieu. Vous vous dites, Seigneur, transforme mon cœur et mon âme. Avez-vous quelque chose qui apparaît à la lumière du jour à votre esprit lorsque vous regardez la loi de Dieu, lorsque vous l'avez lue, vous l'avez entendue? Êtes-vous de quelqu'un qui a peut-être fait exécuter une personne et vous réjouissez? Êtes-vous une personne qui a caché quelque chose de grave dans sa vie et la parole de Dieu, la loi de Dieu met à jour cela? Et vous vous dites, je ne peux pas regarder ce que j'ai fait parce que la loi me le révèle. Mais Christ vous permet de regarder cela en face parce que il veut que vous changiez. De meurtrier, il fait de vous celui qui sauve. De celui qui a peut-être volé, il fait celui qui restitue. De celui qui a peut-être menti, il fait l'homme de vérité et de l'honnêteté. De celui qui ne respectait pas un commandement, ne serait-ce qu'un seul, il fait de vous celui ou celle qui veut respecter tous les commandements de Dieu. Et à ce moment, vous dites, c'est moi qui a décidé parce que bon Dieu qui a aidé moi. Êtes-vous de ceux qui ont besoin d'un avocat? S'il y a un avocat, comme dit la parole de Dieu dans Jean 2, verset 1, mes petits enfants, je vous écris ces choses afin que vous ne péchiez point. Et si quelqu'un péché, regardez bien, et si quelqu'un a péché, vous avez un avocat auprès du Père, Jésus-Christ, le juste. Ne regardez pas votre péché. Regardez à Jésus-Christ qui se tient là-bas, en train d'intercéder pour vous et de dire, il est en train de donner sa vie. Maintenant, il donne sa vie. Il a vu la loi de Dieu. Il comprend ce qui ne va pas dans sa vie. S'il y a un avocat, c'est qu'il y a une loi. Un avocat ne travaille pas sans loi. Et cet avocat est là. Je voudrais montrer cette scène. Voici, je suis à la porte et je frappe. Regardez Jésus. Où est-il?
Il est à la porte, vous voyez peut-être sa main ici, légèrement. Il frappe à la porte de votre cœur ce soir. Et alors que cette mélodie est entonnée et que vos cœurs se laissent bercer, je voudrais vous adresser ce message à chaque personne ici présente. Jésus vous dit, je suis à la porte de ton cœur et je frappe. Si quelqu'un entend ma voix et ouvre la porte, j'entrerai chez lui, je souperai avec lui et lui avec moi. Pourquoi ne voulez-vous pas laisser le Seigneur entrer? Pourquoi laisser un ami qui vient vous sauver à la porte de votre maison? Il a fait une distance incalculable entre la terre et le ciel et est venu juste ce soir pour vous dire, écoute, je frappe à la porte de ton cœur. Allez-vous entrer, vous asseoir et souper avec lui, c'est-à-dire vous mettre en relation avec lui et lui avec vous. Êtes-vous de ceux qui disent au Seigneur non? Ou êtes-vous de ceux qui disent au Seigneur oui? Je vais vous laisser entendre quelques mélodies de ce beau chant. Et réfléchissez si vous voulez décider, oui ou non, d'obéir au Seigneur Jésus.

Une décision est à prendre. Vous, Christ. Oh, vous avez vu qu'il ne faut pas décider en attendant sur maman ou papa ou sur votre épouse. Ne regardez pas ce que vos enfants diront. Et vous, qu'allez-vous décider pour Jésus? Avez-vous déjà fait alliance avec lui? Lui avez-vous déjà laissé l'opportunité de souper avec vous? Oh, on est ce soir. Et c'est le soir, eh bien, qu'on veut souper, dîner, s'asseoir. Le Seigneur veut souper avec vous. Pas avec le voisin. Avec toi. Avec toi. Qu'as-tu comme barrière? Qu'as-tu comme motif pour pouvoir lui dire non? Allez-vous dire, qu'est-ce que mon église va penser de moi? Allez-vous dire, qu'est-ce que les voisins diront? J'ai été élevé dans quelque chose. Ou vous avez mélangé vos pratiques de la sorcellerie. Le diable a fait de vous son emprise et son prisonnier. Et ce soir, le Seigneur demande, quelle décision tu prends pour moi? Que choisis-tu? D'ouvrir cette porte qui est de ton cœur, ou vas-tu la laisser fermée? Oh, écoutons quelques mélodies.

Oh, alors que le Seigneur travaille dans vos cœurs, je voudrais appeler ceux qui sont dans cette lutte de prendre une décision. Voudriez-vous écouter ces paroles? Tu ne peux pas choisir

Y a-t-il des personnes qui voudraient s'approcher alors que la mélodie est là? Pour je prie pour elles, elles sont en train de lutter. Est-ce qu'il y a des personnes qui voudraient venir ici, juste là, et se lever? Et je prierai pour vous. Vous êtes peut-être en train de lutter et de vous dire, Seigneur, j'entends ta voix et j'ai besoin de prière. J'ai besoin que quelqu'un prie. Venez, venez ici, levez-vous. Et venez juste là, je prierai pour vous. N'ayez pas de peur. Venez. Pourquoi craindre? L'ami suprême qu'est Jésus, c'est lui qui vous appelle à venir devant. Venez, si vous luttez, vous êtes dit, je ne sais pas comment faire, Seigneur. Donne-moi la force de décider pour toi. Venez, juste là. Y a-t-il d'autres personnes qui voudraient se joindre? Juste là, car ils voudraient changer leur vie, laisser une croyance, laisser une pratique, laisser quelque chose qui les éloigne de Jésus et devenir juste là. Il y a toujours de la place devant le Seigneur. Ne restez pas assis si la voix de Dieu se fait entendre. Ne restez pas assis. Venez, levez-vous, laissez-le vous donner de la force et il vous tiendra. C'est sa main qu'il faut chercher. Cherchez-la par la foi. Oh, je me rappelle cette expérience que j'ai eue lorsque je prêchais et qu'une personne n'avait pas la force et qu'elle tremblait. Elle se disait, je ne peux pas me mettre debout parce que je vis des situations chez moi et personne ne me laissera. Et lorsque nous étions en train de faire l'appel, elle a senti le Saint-Esprit la mettre debout. Et elle s'est mise debout et est venue de se dire, oui, je veux donner ma vie au Seigneur Jésus. Et il y a encore de la place. Il y a encore de la place pour ceux qui veulent dire au Seigneur, fais ce travail dans mon cœur. Je vais adresser cette prière toute spéciale pour vous. Vous qui faites le pas de venir jusqu'ici. Alors que je vous demande simplement d'incliner la tête. Je prie mon sauveur personnel. Oh Dieu, tu vois les personnes qui se sont avancées ici et qui comprennent qu'il y a un changement qui est en train de se produire dans leur cœur. Elles ont vu que ta loi a été placée, et non pas pour interdire, mais d'abord pour sauver et indiquer ce qu'il faut qu'on change pour être en harmonie avec toi. Que nous ne puissions pas avoir peur de ce que tu mets dans ta parole pour nous, car c'est pour la vie. Beaucoup ont failli peut-être perdre la vie, mais se sont retrouvés ce soir ici entendre la parole de Dieu. La vie aurait pu leur être enlevée, mais elle a été conservée par la main qui frappe elle-même à la porte de leur cœur. Ô Dieu, donne-leur la force de venir encore des autres soirs, afin que le Seigneur les fortifie, les bénisse. Te prions pour eux, de les garder. Au nom de Jésus et pour ta gloire. Amen.

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auditeurs, nous vous remercions de votre écoute fidèle et nous croyons qu'une fois encore, vous serez émerveillés par la belle et grande musique sacrée. Ce soir, chers amis mélomanes, je vous invite à vous laisser conduire jusqu'à un état de béatitude. En effet, je vous propose en deux émissions une œuvre sacrée de César Franck, les Béatitudes. C'est une œuvre majestueuse qui vous conduira au pied de Jésus, assis là, sur la montagne. Alors laissez-vous transporter jusqu'à lui et vous entendrez certainement ces 8 paroles qu'il a destinées spécialement pour vous et rien que pour vous. Les Béatitudes, c'est une composition française pour solo, chœur et orchestre datant de 1869. César Franck, son compositeur, est né en Belgique en 1822. Ses parents étant venus à Paris, il put poursuivre ses études au Conservatoire de Paris, où il habita jusqu'à sa mort en 1890. Lorsque César Franck voulut mettre en musique les paroles de Christ sur la montagne, il eut besoin de l'aide de quelqu'un qui mettrait sous forme de poème ces paroles majestueuses. La femme d'un de ses amis, Madame Colomb, lui rendit le service avec talent. Franck César mit 10 années à la composition de cette œuvre, car après avoir écrit le prologue que vous entendrez dans quelques secondes, ainsi que les 2 premières béatitudes, César Franck fit une pause pour composer un autre oratorio tout aussi exceptionnel, Rédemption. Nous retrouvons donc un César Franck dans toute la splendeur de son talent. Et si vous voulez mon avis, c'est une œuvre merveilleuse et majestueuse. Ne ratez sous aucun prétexte la prochaine émission. Voici donc le prologue pour ténor solo et chœur de César Franck.

L'évangéliste Matthieu, apôtre de Jésus, nous rapporte des paroles de bénédiction adressées au peuple. Heureux, dit-il, ceux qui reconnaissent leur pauvreté spirituelle et qui éprouvent un besoin de rédemption. En d'autres termes, Jésus ne peut rien faire pour l'homme avant que celui-ci ne soit convaincu de sa propre faiblesse, ne se dépouille de sa propre justice et ne se soumette volontairement à l'influence divine. Écoutez donc, chers amis mélomanes, la première béatitude. Heureux les pauvres en esprit, car le royaume des cieux est à eux, pour chœur et baryton solo. Le baryton est Dietrich Fischer Dico, avec les chœurs des franciscains de Ronsfunk, dirigés par Marcel Mandé. L'orchestre symphonique qui accompagne est dirigé par Raphaël Kubelik.

Mesdames et messieurs, imaginez Jésus, ce jeune homme, au visage doux et paisible, disant à tous ceux qui l'écoutent, « Heureux ceux qui sont doux, car ils hériteront la terre. » Dans une vie où chacun se bat pour sa place, quitte à écraser l'autre, on croirait rêver. Quelle révolution! Un écrivain chrétien a déclaré, « La maîtrise de soi est le meilleur titre de noblesse d'un chrétien. » Les difficultés que nous rencontrons chaque jour peuvent être considérablement amoindries par la douceur que Christ met en nous. Amis auditeurs, Salomon ne dit-il pas qu'une parole douce calme la fureur? Essayez, vous verrez que ça marche. Si la terre était composée de 20% de doux, comme elle serait différente. Voici maintenant de César Franck la deuxième béatitude. Heureux ceux qui sont doux, car ils posséderont la terre. Écrite pour cœur, soli et bariton solo.

La troisième bénédiction que prononce Jésus ce matin-là est « Bienheureux les affligés, car ils seront consolés ». Dans la pensée du Maître et Seigneur Jésus, il n'est nullement question de mélancolie ou de lamentation. Jésus nous invite tout simplement à éprouver une douleur sincère à l'égard des péchés que nous commettons. De telles pleurs conduisent à renoncer au péché. Je vous invite donc, amis auditeurs, à entendre cette bénédiction, cette béatitude. Heureux les affligés, car ils seront consolés.

Vous venez d'entendre, chers amis auditeurs, extrait des Béatitudes de César Franck. Heureux ceux qui sont doux, car ils hériteront la terre. Vous avez certainement reconnu la chaude voix de la soprano américaine Jessie Norman, qui est l'une des voix féminines les plus belles dans le monde entier. La quatrième béatitude que je vous propose d'écouter est « Bienheureux ceux qui ont faim et soif de la justice, car ils seront rassasiés. » Un cœur conscient de sa propre indignité aura faim et aura soif de, et son désir ne sera pas déçu. Il aura faim et soif de quoi ? De justice. Il aura faim et soif de Christ. Il aura vraiment besoin d'avoir quelque chose de plus. Tous ceux qui veulent du plus profond de leur cœur refléter le caractère de Dieu seront satisfaits. Car Dieu envoie toujours son Saint-Esprit au secours de l'âme en détresse qui a besoin de Jésus et qui regarde à Jésus. Cette béatitude est composée, je vous le rappelle, par Franck César pour soli de ténor et de baryton. Le soli de ténor est tenu par René Collot, tandis que Dietrich Fischer-Dieskau assure le baryton. Vous écoutez donc « Heureux ceux qui ont faim et soif de la justice, car ils seront rassasiés ».

Vous avez entendu aujourd'hui les quatre premières des huit béatitudes prononcées par Jésus sur la montagne. Je vous les rappelle. Bienheureux les pauvres d'esprit, parce que le royaume des cieux est à eux. Bienheureux ceux qui sont doux, parce qu'ils posséderont la terre. Bienheureux ceux qui pleurent, parce qu'ils seront consolés. Bienheureux ceux qui ont faim et soif de la justice, car ils seront rassasiés. Cet oratorio est de César Franck, d'après l'Évangile, et souvenez-vous, je vous disais aussi que c'était à partir d'un poème de Madame Colomb. Vous avez entendu les voix en soprano de Jessie Norman, mezzo-soprano Brigitte Fassbender, l'alto Birgit Finila, deux ténors, René Collot, que vous avez entendu en soli, et que vous entendrez en solo la semaine prochaine, Kimmo Lapalainen, un baryton Dietrich Fischer-Dieskau, et deux basses, Raffaele Arié et Carl Christian Kohn. Le chœur qui accompagnait ces soli était un chœur des franciscains de Woodsfunk sous la direction de Marcel Mand, l'orchestre symphonique et aussi de Woodsfunk dirigé par Raphaël Kubelik. Sur ces notes, nous vous souhaitons une agréable nuit et espérons vous retrouver la semaine prochaine.

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1: Bienvenue dans Héros et Merveilles. Suite de l'histoire, Monsieur Vincent, cet inconnu.

0: Monsieur Vincent ne s'y résigna pas. Ces petits êtres, étourdiment jetés dans le monde et qui voulaient vivre, ne pouvait-on vraiment rien faire pour eux? Il pensa à ces bonnes et vaillantes filles, aux dames de la charité, si généreuses. Pouvait-il mettre ce fardeau sur leurs épaules? C'est long d'élever un enfant. C'est coûteux. Et cela, d'où sortait-il? De quelle tare n'était-il pas chargé? En effet, elles hésitèrent. Puis la congrégation en adopta 12. Bientôt 10 filles de la charité, nous disons aujourd'hui sœurs de Saint-Vincent de Paul, s'occupèrent entièrement de ces enfants trouvés et des maisons furent bâties pour les recevoir. Ils grandirent. Il fallut pourvoir à leur instruction, leur donner un métier. Au point de vue financier, cette institution fondée en 1638 était un gouffre. Quelques années plus tard, elle faillit périr, car beaucoup de dames s'étaient trouvées appauvries ou ruinées par la guerre et leurs subsides se faisaient de plus en plus minces. Que fallait-il faire? Les enfants étaient là, maintenant. Pouvait-on les rejeter à la rue? Monsieur Vincent les convoqua toutes et leur dit en substance:
1: la vie de ces enfants est entre vos mains. Vous avez été leur mère en les sauvant. Serez-vous maintenant leur juge en les condamnant à mort?
0: Elles comprirent. Émues jusqu'aux larmes, elles décidèrent de vendre leurs bijoux et leurs riches vêtements. La reine donna le château de Bicêtre. L'institution ne chavirerait pas. Ainsi furent posés, de ses fortes mains paysannes, les fondements de l'assistance publique. Plus tard, nous le verrons devenir le grand précurseur du secourisme et de la Croix-Rouge. Mais nous n'avons pas parlé d'un autre aspect de l'immense activité de M. Vincent. Et pourtant, ce cercle-là n'a rien à envier aux autres. Il s'agit de sa mission. Disons en gros qu'à cette époque, l'Église ne convertissait plus le monde. C'était le monde qui l'avait converti. D'où l'action des grands réformateurs qui s'en séparèrent. Mais à l'intérieur même de l'Église, un timide mouvement se formait, conduit par une élite. On sait combien M. Vincent soupirait, lui aussi, après la réforme du clergé dont il avait vu à Rome comme à Paris, l'insouciance et l'incurie.
1: La dépravation de l'état ecclésiastique, disait-il, est la cause principale de sa ruine. La paresse est le vice du clergé.
0: C'était un homme d'oraison et de contemplation, mais il avait aussi besoin de l'action forte et directe. Levé à 4 heures chaque matin, il passait de longs moments dans la méditation et la prière. C'est là, dans le conseil de Dieu, que se préparait le programme de la journée, que mûrissaient toutes les décisions à prendre. Il allait ensuite à ses affaires, et si multiples, si embrouillées qu'elles fussent, il ne semblait jamais pressé. Quoique fort angoissé devant l'état de choses existant, il savait bien que lui, simple prêtre ignorant, comme il se plaisait à dire, ne pourrait rien changer au niveau du clergé même. La suite devait montrer qu'il avait parfaitement raison, car après la mort de Louis XIII, la régente Anne d'Autriche l'avait invité à faire partie du conseil de conscience, justement chargé des affaires de l'Église. Et là, il avait bien exprimé sa pensée. Il avait bien fait comprendre que si les évêques et les abbés investis de certaines charges étaient imprégnés de l'esprit de charité, au lieu de ne penser qu'à tirer de ces charges spirituelles un bénéfice, tout changerait parmi le peuple. Mais ce conseil était présidé par le cardinal Mazarin,
1: si intéressés à ce que les choses restent en l'état qu'ils ne pouvaient même pas croire à la sincérité de ce pauvre prêtre. Comment, élevé jusqu'à cet auguste conseil, n'en profitait-il pas pour en tirer d'énormes avantages pour lui et ses œuvres? Il était donc bien obtus. On mit tout doucement à la porte le petit prêtre miteux, qui ne s'en préoccupa guère, ne s'étant jamais fait d'illusions. Son plan personnel était en marche depuis 20 ans. Quel était ce plan? Oh, si simple! Une œuvre de fourmi. Revenons en arrière. Nous avons dit que les De Gondi avaient fait devant nos terres une donation stipulant que de 5 ans, en 5 ans, une mission serait prêchée sur leurs terres. Monsieur Vincent fut chargé de chercher une congrégation qui voulut bien s'occuper de la chose. Toutes se récusèrent. L'argent resta donc disponible. Quelques années plus tard, la bonne Madame De Gondi s'éteignait et son mari entrait en religion. Mais auparavant, la donation avait trouvé un destinataire. Leur bien-aimé Monsieur Vincent fut lui-même chargé de fonder cette mission. Le chemin était tout tracé. La difficulté fut de trouver des missionnaires. Ils furent d'abord 2, puis 3 et 4. Après 10 ans, ils n'étaient que 35. Mais ensuite, ils devinrent si nombreux que

0: et la misère du peuple, formait lui-même, tout bonnement et simplement, ses humbles messagers. Peu à peu, pas à pas, par l'incessant cheminement de ses pieds grossièrement chaussés, par leur multiplication aussi, tout le pays se trouva parcouru. Ses missions agirent profondément sur le peuple. Les aigris se calmèrent, les révoltés s'apaisèrent, le fardeau parfois insupportable devint moins lourd parce que quelqu'un s'était inquiété de son poids, avait prononcé des paroles toutes simples d'espérance, de consolation. 8 ans après la fondation du Collège des bons enfants, Monsieur Vincent reçut une offre inouïe, si belle qu'il mit 1 an à l'accepter. Ouvrons ici une parenthèse. Il en faut. Il y a tant à dire. Si l'on voulait témérairement essayer de dépister chez cette grande dame les chemins qui l'ont conduite à la sainteté, il nous faudrait mettre en relief l'incessant combat qu'il mena, par la grâce de Dieu, contre ses défauts naturels. Il s'était laissé aller, dans sa jeunesse, à la vanité. Voyez maintenant comme il s'en méfie. Ces missionnaires ne doivent parler qu'à des humbles et de choses humbles. Gardez-vous bien que ce maudit esprit de vanité ne se fourre parmi nous à leur vouloir parler de choses hautes et relevées. De longues années de méditation l'ont amené à s'exprimer ainsi sur l'humilité. En vérité, si un chacun veut s'étudier à se bien connaître, il trouvera qu'il est très juste et très raisonnable de se mépriser soi-même. Oui, si l'on repasse sur les meilleures actions, on trouvera qu'en la plupart, on s'est mal conduit quant à la manière et souvent quant à la fin, et que, de quelque façon qu'on les regarde, il peut y avoir du mal autant que du bien. Il avait été, dans ses décisions promptes, irréfléchi. Il se caractérise maintenant par une lenteur extraordinaire, mettant parfois 1 année à donner l'avis qu'on lui demande instamment. Il se fait une règle de ne jamais rien entreprendre dans l'enthousiasme. Il attend que les mouvements de son esprit se soient apaisés, que la raison ait repris tout son empire avant de se laisser dans une œuvre nouvelle. C'est pourquoi son avance est sûre, sans recul, tout à fait comparable à celle de Pasteur dans ses recherches scientifiques. On a d'ailleurs dit de lui qu'il avait fondé la science sociale.
1: Le bien que Dieu veut se fait de lui-même, sans qu'on y pense, disait-il.
0: Il fallait seulement répandre et vouloir le bien de toutes ses forces, et les choses mûrissaient d'elles-mêmes. Nous avons vu aussi avec quelle fougue il avait, dans sa jeunesse, poursuivi un mauvais garnement qui lui avait volé un héritage. Il l'avait fait même jeter en prison. Comme il a maintenant horreur des contestations, en voici un exemple frappant. Le supérieur de la mission de Sedan lui demande son avis sur une dispute qui s'est élevée entre un catholique et un huguenot, suggérant qu'on en appelle aux officiers de justice. Monsieur Vincent proteste en s'expliquant longuement, clairement. On ne doit pas faire intervenir le bras séculier dans les affaires religieuses.
1: Que savez-vous, dit-il entre autres, si le catholique est bien fondé à demander en justice ce qu'il demande? Il y a bien une différence entre être catholique être juste. Mais quoi, me direz-vous, pourrais-je voir un catholique oppressé par un de la religion réformée sans m'employer contre lui? Je réponds que cette oppression ne sera pas sans quelque sujet et qu'elle se fera ou pour quelque chose que le catholique devrait aux huguenots ou pour quelque injure ou quelque dommage qu'il lui aurait fait. Oh, mon cher frère, que vous et moi serions de grands missionnaires si nous savions animer les âmes de l'esprit de l'Évangile qui doit les rendre conformes à Jésus-Christ.
0: Revenons à cette offre extraordinaire qui a tant été

0: ébahi Monsieur Vincent. On mettait à sa disposition l'immense prieuré de Saint-Lazare, situé aux portes de Paris, en bordure du faubourg Saint-Denis. Le domaine occupait un vaste enclos au pied de la butte Montmartre. Il comprenait d'importants bâtiments, jardins potagers, vergers, champs de culture. C'était une cité complète qui pouvait presque se suffire à elle-même. Comme nous l'avons dit, il hésita un an. Le bon Monsieur Vincent, si désintéressé pour lui-même, se montrait homme d'affaires très avisé quand il s'agissait du bien des pauvres. Avant d'accepter cette donation, qui faisait peut-être de lui le plus riche propriétaire de Paris, mais qui n'allait pas sans contrepartie, il fallait tout peser. Enfin, c'est fait, il se décide. Avec son petit groupe de missionnaires, il prend possession de son bien.
1: Il ne faut point enjamber sur la Providence, disait-il. Mais dès qu'elle a ouvert la voie, il faut quitter le pas et courir.
0: Donc il court. Il met l'immense domaine en culture et ce sera un apport inestimable pour la provende des pauvres. Pouvait-il se douter, ce grand hésitant, du rôle magnifique qu'en des jours de tempête Saint-Lazare devrait jouer? À partir de 1649, deux grands fléaux fondent sur le pays. D'abord, l'épisode français de la guerre de 30 ans. Les provinces de l'Est et du Nord sont ravagées. Presque simultanément, déclenchement de la guerre civile qui oppose au pouvoir grandissant de Mazarin le Parlement, puis les princes des grandes maisons. On l'appelle Fronde. Et pourtant, ce n'est pas un jeu d'enfant. Pendant que, 4 années durant, les grands se chamaillent entre eux, certains soutenus par l'armée espagnole campée aux portes de Paris, des milliers de malheureux meurent dans les campagnes pillées, la famine sévit dans la capitale, livrée à la désolation. On peut dire qu'en ces années terribles, Vincent de Paul, déjà très âgé, inventa littéralement la Croix-Rouge. Il réussit à réunir la somme fabuleuse de 1 600 000 livres rien que pour venir en aide à la Lorraine dévastée. Entre les mains des filles de la charité et des missionnaires, cet argent était transformé en vivres, soupe populaire, dont il donnait lui-même les recettes, couverture et tout ce qu'il fallait aux soins des blessés. Les lettres de ses correspondants qui nous ont été conservées montrent avec quel sérieux, quelle méthode, quel dévouement cette œuvre immense fut accomplie. Certains en vinrent à penser que M. Vincent était lorrain. L'année suivante, les provinces du Nord étaient l'objet des mêmes services. Mais que dire de la difficile action du saint homme pendant la Fronde? Parce qu'il n'avait jamais d'opinion politique, parce qu'il eut le courage d'aller trouver la reine à Saint-Germain au péril de sa vie pour lui demander que des charretées de pain puissent empêcher les Parisiens de périr, parce qu'il eut aussi celui de demander à Mazarin de se soumettre pour que la paix revienne, il fut suspecté de tous. La reine lui conserva pourtant jusqu'au bout une affection respectueuse. Mais elle avait tant d'autres affections. 4 années de guerre civile! Saint-Lazare est ouvert à tous ceux qui veulent y chercher refuge ou subsistance. Monsieur Vincent est partout à la fois. Il pense, nourrit, console. L'évêque de Rodez écrivait en 1655.
1: On ne lit dans aucune histoire que, parmi la terreur et le désordre des armées, au milieu des violences et des brigandages des soldats, on a trouvé le moyen d'exercer toutes sortes de miséricorde à l'égard de peuples entiers.
0: Pour lui, M. Vincent a mené à bien un ouvrage qui semblait excéder toute l'industrie et toute la puissance des hommes.
1: Il nous faut enfin terminer cette esquisse faite bien témérairement et d'un crayon si mal taillé. Un jour, en revenant de l'église où il s'était fait porter, Monsieur Vincent s'assoupit et en se réveillant, dit avec son calme habituel
2: « Le frère vient, en attendant la sœur. »
1: Le frère, c'était le sommeil, et la sœur, la mort. Le doyen des missionnaires, s'approchant de lui pour lui poser les questions rituelles, murmura
3: « Demandez-vous pardon à tout,
2: de tout mon cœur.
3: Pardonnez-vous à tous.
2: Jamais personne ne m'a offensé. Jamais personne ne m'a offensé. »
1: Voilà comme il était. Petit prêtre indigne, il s'était depuis si longtemps caché en Dieu. Comment une offense aurait-elle pu l'atteindre? Il quitta ce monde le 26 septembre 1660. Il avait été jusqu'au bout Vincent le vainqueur. Celle que nous appelons aujourd'hui sœur de Saint-Vincent de Paul continue, dans le même esprit d'abnégation, avec une discrétion et une compétence admirables, l'œuvre de leur fondateur. Abrité sous leur cornette ou perdu dans la foule anonyme, on les rencontre là où souffrance et misère se tapissent. « Bon, Monsieur Vincent, cher Monsieur Vincent, qui avait eu ce génie de croire en la vertu des femmes, au point de les lancer, vous, le premier, sur les trottoirs sales des villes, parmi les forçats, parmi les soudards, comme vous avez eu raison. Oui, elles vous font honneur, vos filles. »

face aux difficultés de la vie, viens et livre à Dieu toutes tes prières. Il est là et t'écoute dans ce lieu secret. Et c'est la raison pour laquelle il y a des victoires qui s'obtiennent.

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1: Récoltez les fruits de la folie. Abandonnez la stupidité et vous vivrez. Dirigez-vous dans la voie de l'intelligence. Proverbe 9, verset 6.

0: Je venais d'acquérir mon nouveau véhicule tout-terrain et j'étais impatient de me rendre à Bahia, au Mexique, pour faire du surf sur une plage déserte. Après avoir roulé 3 heures vers le sud depuis la frontière, je quittais l'autoroute et empruntais un chemin de terre. À environ 1,5 km de la côte, le chemin traverse une petite rivière large de 9 mètres et d'environ 25 cm de profondeur. Je m'y engageais comme lors de mes voyages précédents. L'eau jaillit de tous les côtés. Quel plaisir! Après avoir bien surfé pendant 2 jours, nous reprîmes le chemin du retour. En nous approchant de la rivière, j'eus une très bonne idée. Si je roulais vite, l'eau glisserait vraiment haut et débarrasserait ma voiture de la poussière. Je me mis donc à accélérer. L'eau recouvrit la voiture et le moteur s'arrêta. J'essayais de redémarrer, mais en vain. Pendant qu'il y avait de l'eau dans les bougies, j'attendis qu'elle sèche. Je réessayais. Rien à faire. Je me mis à prier. Une voiture arriva et le conducteur nous donna quelques conseils ainsi qu'un produit à vaporiser sur le moteur. C'est ce que je fis, mais sans succès. Nous nous rendîmes compte que si nous pouvions pousser la voiture 100 mètres plus haut vers le passage principal, quelqu'un pourrait peut-être nous aider. Nous nous mîmes à pousser. Après 1 heure d'effort, un homme arriva dans sa grosse camionnette et nous remorqua jusqu'en haut. Nous arrêtâmes 10 de voitures, mais personne ne put comprendre ce qui n'allait pas. Finalement, quelqu'un nous prêta un câble long de 10 mètres, puis un homme qui possédait un gros semi-remorque nous remorqua sur les 30 km qui menaient à la ville. Plusieurs personnes qui avaient des notions de mécanique essayèrent de nous aider. Finalement, nous appelâmes un ami en Californie pour venir nous remorquer jusqu'à un garage aux États-Unis. Nous traversâmes la frontière à l'aube. Presque 24 heures après ma tentative de laver ma voiture dans la rivière. Comment avais-je pu faire une chose aussi stupide? Pourquoi faisons-nous des choix stupides alors que nous savons pertinemment ce qui est bien pour nous? Pourquoi les gens désobéissent-ils aux lois de la santé, qui est de fumer, boire de l'alcool et de la caféine, rester éveillé toute la nuit ou s'empiffrer quand ils en connaissent les conséquences? J'ai abîmé le moteur de ma voiture pour le simple plaisir d'une émotion grinçante. Mais les 3 000 $ de réparation m'ont permis de la remettre en état. Lorsque nous abîmons notre corps, nous sommes rarement aussi chanceux. Rappelons-nous qu'il vaut mieux abandonner la stupidité et vivre. Aujourd'hui, chers auditeurs, faisons cette prière et demandons à Dieu suffisamment de sagesse pour ne pas faire de bêtises qui nous donneraient tant de déboires.
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Psaume 49, au chef des chantres des fils de Corée, psaume. Écoutez ceci, vous tous, peuple. Prêtez l'oreille, vous tous, habitants du monde, petits et grands, riches et pauvres. Ma bouche va faire entendre des paroles sages et mon cœur a des pensées pleines de sens. Je prête l'oreille aux sentences qui me sont inspirées. J'ouvre mon chant, son de la harpe. Pourquoi craindrais-je au jour du malheur lorsque l'iniquité de mes adversaires m'enveloppe? Ils ont confiance en leur bien et se glorifient de leur grande richesse. Ils ne peuvent se racheter l'un l'autre ni donner à Dieu le prix du rachat. Le rachat de leur âme est cher et n'aura jamais lieu. Ils ne vivront pas toujours et n'éviteront pas la vue de la fosse, car ils verront les sages meurent, les sensés et le stupide périssent également. Et ils laissent à d'autres leurs biens, ils s'imaginent que leurs maisons seront éternelles, que leurs demeures subsisteront d'âge en âge, eux dont les noms sont honorés sur la terre. Mais l'homme qui est en honneur n'a point de durée, il est semblable aux bêtes que l'on égorge. Telle est leur voie, leur folie, et ceux qui les suivent se plaisent à leur discours comme un troupeau. Ils sont mis dans le séjour des morts, la mort en fait sa pâture, et bientôt les hommes droits les foulent aux pieds. Leur beauté s'évanouit, le séjour des morts est leur demeure, mais Dieu sauvera mon âme du séjour des morts, car il

0: me prendra sous sa protection. Ne sois pas dans la crainte parce qu'un homme s'enrichit, parce que les trésors de sa maison se multiplient, car il n'emporte rien en mourant. Ses trésors ne descendent point après lui. Il aura beau s'estimer heureux pendant sa vie, on aura beau le louer des réjouissances qu'il donne, tu iras néanmoins au séjour de tes pères, qui jamais ne reverront la lumière. L'homme qui est en honneur et qui n'a pas d'intelligence est semblable aux bêtes que l'on égorge. Psaume 49.
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2: Attention, attention les enfants. Maintenant, nous allons apprendre comment bâtir une maison.
3: Non, Cookie.
2: Mais quoi?
3: Nous allons apprendre surtout comment réussir notre vie avec Jésus.

0: la maison de ton cœur peut être solidement construite
1: avec Jésus lui seul.
0: Fais-lui confiance.
1: Donne-lui ta vie.
0: Et tes projets réussiront.
1: Ça, c'est chouette alors. Aucune tempête.
0: Aucun orage.
1: Aucune difficulté.
0: Ne te séparera de son amour.

0: prochain de ta vie. Fais-lui confiance, il est ton ami.
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2: Bienvenue dans Héros et merveilles. Suite de l'histoire, Monsieur Vincent, cet inconnu.

0: Monsieur Vincent ne s'y résigna pas. Ces petits êtres, étourdiment jetés dans le monde et qui voulaient vivre, ne pouvait-on vraiment rien faire pour eux? Il pensa à ces bonnes et vaillantes filles, aux dames de la charité, si généreuses. Pouvaient-ils mettre ce fardeau sur leurs épaules? C'est long d'élever un enfant. C'est coûteux. Et cela, d'où sortait-il? De quelle tare n'était-il pas chargé? En effet, elles hésitèrent. Puis la congrégation en adopta 12. Bientôt 10 filles de la charité, nous disons aujourd'hui sœurs de Saint-Vincent de Paul, s'occupèrent entièrement de ces enfants trouvés et des maisons furent bâties pour les recevoir. Ils grandirent. Il fallut pourvoir à leur instruction, leur donner un métier. Au point de vue financier, cette institution fondée en 1638 était un gouffre. Quelques années plus tard, elle faillit périr. Car beaucoup de dames s'étaient trouvées appauvries ou ruinées par la guerre et leurs subsides se faisaient de plus en plus minces. Que fallait-il faire? Les enfants étaient là, maintenant. Pouvait-on les rejeter à la rue? Monsieur Vincent les convoqua toutes et leur dit en substance:
1: « La vie de ces enfants est entre vos mains. Vous avez été leur mère en les sauvant. Serez-vous maintenant leur juge en les condamnant à mort? »
0: Elles comprirent. Émues jusqu'aux larmes, elles décidèrent de vendre leurs bijoux et leurs riches vêtements. La reine donna le château de Bicêtre. L'institution ne chavirerait pas. Ainsi furent posés, de ses fortes mains paysannes, les fondements de l'assistance publique. Plus tard, nous le verrons devenir le grand précurseur du secourisme et de la Croix-Rouge. Mais nous n'avons pas parlé d'un autre aspect de l'immense activité de Monsieur Vincent. Et pourtant, ce cercle-là n'a rien à envier aux autres. Il s'agit de sa mission. Disons en gros qu'à cette époque, l'Église ne convertissait plus le monde. C'était le monde qui l'avait converti. D'où l'action des grands réformateurs qui s'en séparèrent. Mais à l'intérieur même de l'Église, un timide mouvement se formait, conduit par une élite. On sait combien M. Vincent soupirait, lui aussi, après la réforme du clergé dont il avait vu, à Rome comme à Paris, l'insouciance et l'incurie.
1: « La dépravation de l'État ecclésiastique, disait-il, est la cause principale de sa ruine. La paresse est le vice du clergé. »
0: C'était un homme d'oraison et de contemplation, mais il avait aussi besoin de l'action forte et directe. Levé à 4 heures chaque matin, il passait de longs moments dans la méditation et la prière. C'est là, dans le conseil de Dieu, que se préparait le programme de la journée, que mûrissaient toutes les décisions à prendre. Il allait ensuite à ses affaires, et si multiples, si embrouillées qu'elles fussent, il ne semblait jamais pressé. Quoique fort angoissé devant l'état de choses existant, il savait bien que lui, simple prêtre ignorant, comme il se plaisait à dire, ne pourrait rien changer au niveau du clergé même. La suite devait montrer qu'il avait parfaitement raison, car après la mort de Louis XIII, la régente Anne d'Autriche l'avait invité à faire partie du conseil de conscience, justement chargé des affaires de l'Église, et là, il avait bien exprimé sa pensée. Il avait bien fait comprendre que si les évêques et les abbés investis de certaines charges étaient imprégnés de l'esprit de charité, au lieu de ne penser qu'à tirer de ces charges spirituelles un bénéfice, tout changerait parmi le peuple. Mais ce conseil était présidé par le cardinal Mazarin, si intéressé à ce que les choses restent en l'état qu'il ne pouvait même pas croire à la sincérité de ce pauvre prêtre. Comment, élevé jusqu'à cet auguste conseil, n'en profitait-il pas pour en tirer d'énormes avantages pour lui et ses œuvres? Il était donc bien obtus. On mit tout doucement à la porte le petit prêtre miteux, qui ne s'en préoccupa guère, ne s'étant jamais fait d'illusions. Son plan personnel était en marche depuis 20 ans. Quel était ce plan? Oh, si simple! Une œuvre de fourmi. Revenons en arrière. Nous avons dit que les de Gondi avaient fait devant notaire une donation stipulant que de 5 ans en 5 ans, une mission serait prêchée sur leur terre. Monsieur Vincent fut chargé de chercher une congrégation qui voulut bien s'occuper de la chose. Toutes se récusèrent. L'argent resta donc disponible. Quelques années plus tard, la bonne Madame de Gondi s'éteignait et son mari entrait en religion. Mais auparavant, la donation avait trouvé un destinataire. Leur bien-aimé Monsieur Vincent fut lui-même chargé de fonder cette mission. Le chemin était tout tracé. La difficulté fut de trouver des missionnaires. Ils furent d'abord 2, puis 3 et 4. Après 10 ans, ils n'étaient que 35. Mais ensuite, ils devinrent si nombreux que Vincent put en envoyer en Pologne, en Barbarie, à Madagascar. Leur foyer fut tout d'abord le collège des bons enfants, acheté avec la donation Gondi. Mais ils n'y séjournaient presque jamais. Par vocation, ils étaient devenus cheminots. 2 par 2, ils s'en allaient par les routes, plus pauvres que les pauvres auxquels ils s'adressaient, couchant souvent dans les étables, mais heureux, rayonnants. Ils annonçaient la bonne parole. Et Vincent, toujours obsédé par l'ignorance et la misère du peuple, formait lui-même, tout bonnement et simplement, ses humbles messagers. Peu à peu, pas à pas, par l'incessant cheminement de ses pieds grossièrement chaussés, par leur multiplication aussi, tout le pays se trouva parcouru. Ses missions agirent profondément sur le peuple. Les aigris se calmèrent, les révoltés s'apaisèrent, le fardeau parfois insupportable devint moins lourd parce que quelqu'un s'était inquiété de son poids, avait prononcé des paroles toutes simples d'espérance, de consolation. 8 ans après la fondation du Collège des bons enfants, M. Vincent reçut une offre inouïe, si belle qu'il mit 1 an à l'accepter. Ouvrons ici une parenthèse. Il en faut. Il y a tant à dire. Si l'on voulait témérairement essayer de dépister chez cette grande dame les chemins qui l'ont conduite à la sainteté, il nous faudrait mettre en relief l'incessant combat qu'il mena, par la grâce de Dieu, contre ses défauts naturels. Il s'était laissé aller, dans sa jeunesse, à la vanité. Voyez maintenant comme il s'en méfie. Ces missionnaires ne doivent parler qu'à des humbles et de choses humbles. Gardez-vous bien que ce maudit esprit de vanité ne se fourre parmi nous à leur vouloir parler de choses hautes et relevées. De longues années de méditation l'ont amené à s'exprimer ainsi sur l'humilité. En vérité, si un chacun veut s'étudier à se bien connaître, il trouvera qu'il est très juste et très raisonnable de se mépriser soi-même. Oui, si l'on repasse sur les meilleures actions, on trouvera qu'en la plupart, on s'est mal conduit quant à la manière et souvent quant à la fin, et que, de quelque façon qu'on les regarde, il peut y avoir du mal autant que du bien. Il avait été, dans ses décisions promptes,
1: irréfléchi. Il se caractérise maintenant par une lenteur extraordinaire, mettant parfois une année à donner la vie qu'on lui demande instamment. Il se fait une règle de ne jamais rien entreprendre dans l'enthousiasme. Il attend que les mouvements de son esprit se soient apaisés, que la raison ait repris tout son empire avant de se laisser dans une œuvre nouvelle. C'est pourquoi son avance est sûre, sans recul, tout à fait comparable à celle de Pasteur dans ses recherches scientifiques. On a d'ailleurs dit de lui qu'il avait fondé la science sociale.
2: Le bien que Dieu veut se fait de lui-même, sans qu'on y pense, disait-il.
1: Il fallait seulement répandre et vouloir le bien de toutes ses forces, et les choses mûrissaient d'elles-mêmes. Nous avons vu aussi avec quelle fougue il avait, dans sa jeunesse, poursuivi un mauvais garnement qui lui avait volé un héritage. Il l'avait fait même jeter en prison. Comme il a maintenant horreur des contestations, en voici un exemple frappant. Le supérieur de la mission de Sedan lui demande son avis sur une dispute qui s'est élevée entre un catholique et un huguenot, suggérant qu'on en appelle aux officiers de justice. Monsieur Vincent proteste en s'expliquant longuement, clairement. On ne doit pas faire intervenir le bras séculier dans les affaires religieuses.
2: Que savez-vous, dit-il entre autres, si le catholique est bien fondé à demander en justice ce qu'il demande? Il y a bien une différence entre être catholique et être juste. Mais quoi, me direz-vous, pourrais-je voir un catholique oppressé par un de la religion réformée sans m'employer contre lui? Je réponds que cette oppression ne sera pas sans quelque sujet et qu'elle se fera ou pour quelque chose que le catholique devrait aux huguenots ou pour quelque injure ou quelque dommage qu'il lui aurait fait. Oh, mon cher frère, que vous et moi serions de grands missionnaires si nous savions animer les âmes de l'esprit de l'Évangile qui doit les rendre conformes à Jésus-Christ.
1: Revenons à cette offre extraordinaire qui a tant ébahi M. Vincent. On mettait à sa disposition l'immense prieuré de Saint-Lazare, situé aux portes de Paris, en bordure du faubourg Saint-Denis. Le domaine occupait un vaste enclos au pied de la butte Montmartre. Il comprenait d'importants bâtiments, jardins potagers, vergers, champs de culture. C'était une cité complète qui pouvait presque se suffire à elle-même. Comme nous l'avons dit, il hésita un an. Le bon monsieur Vincent, si désintéressé pour lui-même, se montrait homme d'affaires très avisé quand il s'agissait du bien des pauvres. Avant d'accepter cette donation, qui faisait peut-être de lui le plus riche propriétaire de Paris, mais qui n'allait pas sans contrepartie, il fallait tout peser. Enfin, c'est fait, il se décide. Avec son petit groupe de missionnaires, il prend possession de son bien.
2: Il ne faut point enjamber sur la Providence, disait-il. Mais dès qu'elle a ouvert la voie, il faut quitter le pas et courir.
1: Donc il court. Il met l'immense domaine en culture et ce sera un apport inestimable pour la provende des pauvres. Pouvait-il se douter, ce grand hésitant, du rôle magnifique qu'en des jours de tempête Saint-Lazare devrait jouer? À partir de 1649, deux grands fléaux fondent sur le pays. D'abord, l'épisode français de la guerre de 30 ans. Les provinces de l'Est et du Nord sont ravagées. Presque simultanément, déclenchement de la guerre civile qui oppose au pouvoir grandissant de Mazarin le Parlement, puis les princes des grandes maisons. On l'appelle Fronde. Et pourtant, ce n'est pas un jeu d'enfant. Pendant que, 4 années durant, les grands se chamaillent entre eux, certains soutenus par la, certains soutenus par l'armée espagnole campée aux portes de Paris. Des milliers de malheureux meurent dans les campagnes pillées. La famine sévit dans la capitale, livrée à la désolation. On peut dire qu'en ces années terribles, Vincent de Paul, déjà très âgé, inventa littéralement la Croix-Rouge. Il réussit à réunir la somme fabuleuse de 1 600 000 livres, rien que pour venir en aide à la Lorraine dévastée. Entre les mains des filles de la charité et des missionnaires, cet argent était transformé en vivres, soupe populaire, dont il donnait lui-même les recettes, couvertures et tout ce qu'il fallait aux soins des blessés. Les lettres de ses correspondants qui nous ont été conservées montrent avec quel sérieux, quelle méthode, quel dévouement cette œuvre immense fut accomplie. Certains en vinrent à penser que M. Vincent était lorrain. L'année suivante, les provinces du Nord étaient l'objet des mêmes services. Mais que dire de la difficile action du Saint-Homme pendant la Fronde? Parce qu'il n'avait jamais d'opinion politique, parce qu'il eut le courage d'aller trouver la reine à Saint-Germain au péril de sa vie pour lui demander que des charretées de pain puissent empêcher les Parisiens de périr, parce qu'il eut aussi celui de demander à Mazarin de se soumettre pour que la paix revienne, il fut suspecté de tous. La reine lui conserva pourtant jusqu'au bout une affection respectueuse. Mais elle avait tant d'autres affections. 4 années de guerre civile. Saint-Lazare est ouvert à tous ceux qui veulent y chercher refuge ou subsistance. Monsieur Vincent est partout à la fois. Il pense, nourrit, console. L'évêque de Rodez écrivait en 1655. On ne lit dans aucune histoire que, parmi la terreur et le désordre des armées, au milieu des violences et des brigandages des soldats, on a trouvé le moyen d'exercer toutes sortes de miséricordes à l'égard de peuples entiers. Pour lui, M. Vincent a mené à bien un ouvrage qui semblait excéder toute l'industrie et toute la puissance des hommes. Il nous faut enfin terminer cette esquisse faite bien témérairement et d'un crayon si mal taillé. Un jour, en revenant de l'église où il s'était fait porter, M. Vincent s'assoupit et en se réveillant, dit avec son calme habituel « Le frère vient, en attendant la sœur. » Le frère, c'était le sommeil, et la sœur, la mort. Le doyen des missionnaires, s'approchant de lui pour lui poser les questions rituelles, murmura
3: « Demandez-vous pardon à tout,
4: de tout mon cœur.
3: Pardonnez-vous à tous.
4: Jamais personne ne m'a offensé. Jamais personne ne m'a offensé. »
1: Voilà comme il était. Petit prêtre indigne, il s'était depuis si longtemps caché en Dieu. Comment une offense aurait-elle pu l'atteindre? Il quitta ce monde le 26 septembre 1660. Il avait été jusqu'au bout, Vincent, le vainqueur. Celle que nous appelons aujourd'hui sœur de Saint-Vincent de Paul continue, dans le même esprit d'abnégation, avec une discrétion et une compétence admirables, l'œuvre de leur fondateur. Abrité sous leur cornette ou perdu dans la foule anonyme, on les rencontre là où souffrance et misère se tapissent. Bon, Monsieur Vincent, cher Monsieur Vincent, qui avait eu ce génie de croire en la vertu des femmes, au point de les lancer, vous, le premier, sur les trottoirs sales des villes, parmi les forçats, parmi les soudards, comme vous avez eu raison. Oui, elles vous font honneur, vos filles.

0: quête de solutions, la Minute Info pour les personnes âgées et leurs aidants.
1: Charlotte aide son mari au quotidien. Âgé de 73 ans, il est hémiplégique suite à un AVC. Elle nous raconte comment la plateforme d'accompagnement et de répit les a aidés pour qu'elle puisse avoir régulièrement du temps pour se reposer.
2: Quand mon mari était hospitalisé au centre de rééducation, on m'a parlé de la maison des aidants. J'y suis allée quand j'ai senti que j'avais besoin de souffler ou d'avoir des informations surtout et du temps pour moi. On m'a écoutée pour comprendre ma situation et celle de mon mari. Ensuite, une professionnelle est venue chez nous pour le rencontrer. Elle a pris le temps de voir ce qu'il aimait, ce qui lui fait plaisir. Et à partir de là, elle m'a proposé un relayage. Concrètement, c'est une personne qui vient une fois par mois, qui passe la journée avec lui. Ils font des jeux, des activités. Je sais que mon mari passe un bon moment. Je suis pas culpabilisée. Pour moi, c'est l'essentiel. Et ça me permet, du coup, de faire ma petite journée à moi, l'esprit tranquille.
1: Et quels autres services de la Maison des Aidants utilisez-vous?
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chers amis auditeurs. Je suis contente de pouvoir vous saluer ce matin dans le doux nom de notre Seigneur et Sauveur Jésus-Christ. La promesse que je veux partager avec vous se trouve dans Ésaïe 66 au verset 13. Comme un homme que sa mère console, ainsi je vous consolerai, vous serez consolés dans Jérusalem. Comme un homme que sa mère console, ainsi je vous consolerai. C'est la promesse que Dieu nous fait aujourd'hui, de nous consoler. Il y a de nombreuses raisons qui nous donnent un cœur triste, qui nous rendent malheureux. Mais Dieu promet de nous consoler, et pas comme n'importe qui, comme un homme, pas un enfant, comme un homme que sa mère console. La mère sait trouver l'attitude à avoir, les mots qu'il faut pour consoler son enfant qui a grandi quand il est malheureux, quand il est triste. C'est ainsi que l'Éternel promet de nous consoler, comme un homme que sa mère console. C'est ainsi que je vous consolerai. Et pour cela, il nous a envoyé un consolateur. Jésus a dû s'en aller pour que vienne le consolateur, l'Esprit Saint. C'est lui qui nous console. Qui que nous soyons, où que nous soyons, quelle que soit la cause de notre tristesse, de notre désarroi, le Saint-Esprit nous console comme un homme que sa mère console. C'est pour que nous puissions bénéficier de la consolation de ce consolateur que Jésus, au moment de s'en aller, a dit à ses disciples, « Il vous est avantageux que je m'en aille, car si je ne m'en vais pas, le consolateur ne viendra pas vers vous. Mais si je m'en vais, je vous l'enverrai. » Nous apprécions le fait que Jésus ait envoyé ce consolateur qui nous console tous, qui que nous soyons, où que nous soyons. Il nous console, comme un homme que sa mère console. Depuis sa prime jeunesse, Enzo a pris l'habitude de jouer. Il joue à des jeux d'argent, pour quelques euros, mais des jeux d'argent quand même. Sa maman a beau lui dire, il ne faut pas qu'il prenne cette habitude, parce que quand elle sera bien ancrée en lui, il aura du mal à s'en débarrasser. Mais Enzo, puisque bien souvent il gagne, il s'est laissé entraîner, et devenu adulte, il a joué vraiment dans les maisons de jeu. Parfois il perd, parfois il gagne. Mais un jour, c'était pas son jour. Il a joué, il a gagné. Il a joué, il a gagné. Il aurait pu s'arrêter à ce moment-là et s'en aller avec ses gains. Mais ce n'est pas ce qu'il a fait. Il a remis en jeu une partie de ce qu'il a gagné. Il l'a perdu. Il s'est dit, c'est pas possible, je vais me refaire. Il a joué le reste, il a perdu. Il n'avait plus rien à jouer. Imaginez, chers amis auditeurs, que Enzo a joué sa maison. Je vous assure que Enzo avait une belle grande maison à deux niveaux sur un grand terrain. Dans la maison, il y a sa femme, les meubles, il y a tout ce que la maison contient. Enzo a joué et Enzo a perdu. Le lendemain, le vainqueur est venu pour récupérer son bien. Il est venu pour récupérer la maison avec ce qu'elle contenait, mais il n'a pas récupéré la femme d'Enzo. Il a eu la décence de laisser la femme d'Enzo. La maison ne s'est pas déplacée, la maison est toujours restée à la même place, mais ce n'était plus la maison d'Enzo, c'était la maison de celui qu'il avait gagné au jeu. Plus tard dans la journée, Enzo est allé chez sa mère, lui raconter sa mésaventure. Sa mère, qui en avait déjà été informée par sa belle-fille, l'a écoutée avec une profonde tristesse. Probablement qu'elle a eu envie de lui dire « je te l'avais bien dit », mais elle ne l'a pas fait.
Elle a écouté Enzo. Elle l'a consolé alors qu'il pleurait toutes les larmes de son corps. Elle l'a encouragé autant qu'il était possible à une mère de faire pour son grand garçon qui a connu une telle mésaventure. Enzo était quelque peu désespéré, mais sa mère l'a encouragé en lui disant « Non, le mal est déjà fait. Ce qui pourrait arriver de mieux, c'est de perdre l'habitude de jouer, d'être guéri de ce mal. Mais la vie continue, tu dois pouvoir continuer à vivre en dépit du fait que ta femme, elle va sûrement te laisser parce que tu l'as joué. Mais tu dois présenter tes excuses à ton épouse, demander pardon à Dieu qui, lui, te pardonnera sûrement et te donnera la force de recommencer à vivre dans de meilleures conditions. » La mère d'Enzo l'a pris dans ses bras, elle l'a consolé autant qu'il était possible avec tous les mots qu'elle a pu trouver pour l'encourager. Enzo s'est finalement calmé. Il s'est même endormi et à son réveil, ayant pris de nouvelles décisions, de nouvelles dispositions, Enzo s'en est allé. Chers amis auditeurs, comme un homme que sa mère console, c'est ainsi que nous sommes lorsque Dieu nous console. Et Dieu nous promet qu'il nous consolera et que nous serons consolés. Parce que des fois, il nous arrive de vouloir consoler quelqu'un, mais la personne ne s'en sort pas consolée. Mais Enzo est venu raconter sa misère à sa mère. Sa mère l'a consolé, sa mère l'a encouragé. Enzo est parti consolé. C'est ainsi que Dieu agit avec nous, comme un homme que sa mère console. Il nous consolera et nous serons consolés. Nous pouvons avoir l'assurance que lorsqu'il nous aura pris dans ses bras et qu'il nous aura consolés, nous serons effectivement consolés. Carlita et Pedrito sont amis. Ils se connaissent depuis l'enfance. Ils sont de bons amis. Ils font presque tout ensemble. Ils sortent ensemble. Et les parents de Carlita et les parents de Pedrito savent que leurs enfants sont de bons amis. Mais voilà, le problème, c'est que Pedrito est l'ami de Carlita. Carlita est une amie pour Pedrito, mais Carlita est secrètement amoureuse de Pedrito. Pedrito n'en sait rien. Pedrito croit que tout ce que Carlita fait, c'est dû à leur amitié. Un jour, Pedrito présente à Carlita une jeune fille et lui demande ce qu'elle pense de la jeune fille. Carlita donne son point de vue et Pedrito lui dit « Eh bien, c'est ma doudou. » Carlita est restée bouche bée. Elle ne comprenait pas ce qui se disait. « Comment tu me dis c'est ma doudou ?» Carlita était dévastée. Elle est partie en courant et en pleurant. Elle est allée se réfugier chez elle et elle est allée dire à sa mère comment, de son point de vue, Pedrito l'a trahie parce que Pedrito savait bien qu'elle l'aimait. Et là maintenant, il vient lui présenter une autre fille en lui disant que c'est sa doudou. La maman a écouté avec soin et elle a consolé sa fille. Elle a pris sa fille dans ses bras, elle l'a bercée, elle lui a murmuré quelques mots que seules les mamans peuvent murmurer à leur fille, et elle a consolé sa fille. Elle l'a aidée à voir clair en elle-même. Après avoir été consolée par sa mère, Carlita a pu sécher ses larmes et voir les choses d'une manière plus objective. Comme les mamans de Enzo et Carlita ont pu les consoler, c'est ainsi, chers amis auditeurs, que quelles que soient nos difficultés, quels que soient nos problèmes, quelle que soit la cause de notre douleur, de notre souffrance, Dieu nous console. Je vous invite à la prière. Nous te bénissons et nous te remercions, notre Dieu, notre Père, parce que tu es un Dieu qui console. Tu consoles comme une mère console ses enfants.
Une mère console un petit enfant, mais une mère console son enfant qui est déjà devenu un adulte et qui souffre. Tu sais nous consoler, Père éternel, et nous te remercions pour cela. Nous te prions de nous aider à toujours aller à toi, avec l'assurance que tu nous consoleras et que nous serons consolés. Donne-nous de placer en toi notre confiance et de savoir que tout ce que tu promets, tu le réalises. Aide-nous à aller à toi pour être consolés toutes les fois où nous avons besoin de l'être, quel que soit notre âge. Nous te prions dans le nom de Jésus, ton Fils, et pour ta gloire. Amen.

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1: Le texte du jour.
2: Daniel chapitre 12, verset 3. Ceux qui auront été intelligents brilleront comme la splendeur du ciel, et ceux qui auront enseigné la justice à la multitude brilleront comme les étoiles à toujours et à perpétuité.
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1: Amis auditeurs, bonjour, bienvenue à l'écoute de cette émission où nous accueillons dans un instant Christophe Selmar, psychologue éducateur. Christophe, bonjour.
2: Bonjour Dany.
1: Vous nous avez beaucoup parlé ces dernières émissions de grands principes, de règles pour qu'un amour soit durable, qu'il soit profond, qu'il soit épanouissant. Vous avez aussi parlé de sérénité, de courage et de sagesse la dernière fois en nous citant une prière. Et je me dis que c'est vrai que s'il faut avoir le courage de changer les choses qui peuvent être changées, vous nous avez précisé que c'était en nous d'abord qu'il fallait changer, il fallait aussi peut-être y voir clair, et si nous avons besoin de sagesse, nous avons aussi peut-être besoin parfois d'indications précises et concrètes pour savoir où nous en sommes.
2: Moi, je crois qu'il faut régulièrement faire le point. Aucune entreprise ne peut réussir si, au préalable, à court, à moyen et à long terme, on ne fait pas un bilan. Et ces bilans-là, même s'ils sont des constats d'échec, ben, il faut avoir le courage de les faire, parce que cela va permettre de mettre en œuvre des stratégies, mettre en œuvre des objectifs. Et c'est pour ça que je vous disais lors d'une émission précédente que ce serait bien que le couple ne se limite pas à faire une fois une lune de miel, mais régulièrement pour justement rééquilibrer, faire les réglages nécessaires pour ne pas que les lunes de miel se transforme en lune de fiel.
1: Oui, alors donc, on a dit qu'on voulait de la douceur, justement, de l'épanouissement, de la sécurité, et surtout pas d'amertume. Pourtant, parfois, on a du mal à se situer, on a du mal à évaluer.

0: Parce que s'il n'y a pas d'objectif à atteindre, on ne va pas mettre en place des structures, des méthodes, des stratégies. Et on peut évaluer un échec ou un succès que si il y a en place ce que j'appelle un projet de vie. Vous vous souvenez, Dany, que lorsque j'avais cité ce texte de base qui fonde le couple dans la Genèse, il y avait bien sûr comme premier point l'homme quittera son père et sa mère, autrement dit des êtres responsables, matures et bien sûr autonomes. Le deuxième point, il s'attachera ou elle s'attachera à son conjoint, c'est-à-dire rechercher le bonheur de l'autre. Le troisième point, c'est devenir une seule chair. Alors pour devenir une seule chair, il faut réellement déterminer en quoi consiste cette unité que l'on veut réaliser. Et tant qu'il n'y a pas une détermination d'objectif sur la personne elle-même, des objectifs sur le couple, des objectifs sur des loisirs communs, tant qu'il n'y a pas effectivement aussi des objectifs précis sur le grand projet que l'on a, si le mariage finalement n'a pas un sens.
1: Aujourd'hui, donc c'est à nous de déterminer le sens qu'on veut lui donner.
0: On recherche un sens. Et tant qu'il n'y a pas de sens, on va rechercher finalement ailleurs un autre sens. Et alors on va trouver un autre sens avec une autre personne.
1: Et puis on va aussi toujours fonctionner à très court terme.
0: Je crois que le succès dépend d'un engagement dans la durée, avec des objectifs à court terme et à long terme. Une entreprise, quelle qu'elle soit, sur le plan professionnel, qui ne fonctionne pas sur une telle structure d'un projet. Aujourd'hui, on emploie un mot bien savant qu'on appelle un paradigme. Alors, qu'est-ce que c'est qu'un paradigme ? C'est un cadre de référence à partir duquel, parce que il y a ces références, ces repères, ces objectifs, ces stratégies, il y aura un fondement culturel, philosophique, religieux. Il y aura aussi des références sur le plan des loisirs, de l'éducation, sur le plan des relations avec les parents. Parce que finalement, un couple réussit ou échoue pas tellement sur l'intimité sexuelle, qui est finalement que le résultat de tout un ensemble. Nous avions vu que le couple était constitué de comme une échelle de deux barreaux,
1: de deux montants,
0: et puis ils étaient reliés par toutes sortes d'échelons. Alors les échelons, ils sont nombreux, en fonction des cultures, en fonction des personnes, en fonction du milieu social, mais ça peut être régler les problèmes, par exemple, de famille, d'argent, de loisirs, d'éthique, de religion. Alors quand on dit qu'il faut régulièrement faire le point, tester son amour, tester aussi son mariage, on peut rien tester si on n'a pas un paradigme de vie, c'est-à-dire un cadre de référence.
1: Ce cadre de référence, il faut le construire à deux, il faut le déterminer. Et puis donc, vous le dites aussi, il faut l'évaluer en permanence. Et peut-être pourriez-vous nous expliquer, nous présenter un petit peu ce test que l'on trouve dans le livre de Nancy Van Pelt, qui nous permet d'avoir des possibilités d'évaluer notre propre amour.
0: Alors oui, alors j'avais dit à nos amis auditeurs que il est bon d'avoir un livre de référence aussi, qui nous aide à affiner notre paradigme conjugal. Alors ce livre qui s'intitule « Pour le meilleur » et non pas « Pour le pire » mais « Pour la vie », c'est un livre très concret, très très pratique, où il y a beaucoup de tests, il y a beaucoup de maximes qui nous interpellent. Alors il faut tester l'amour, mais on va tester son amour à partir de critères. À partir de critères objectifs. Alors qu'est-ce qu'un amour authentique ? Nous étions partis sur cette définition que l'apôtre Paul donne de l'amour agapé, et je voudrais clore cette émission, quitte à revenir sur ce test, en disant que voilà ce que j'appelle un paradigme de l'amour, c'est-à-dire un cadre de référence très pratique, à partir duquel on peut juger. Voici ce que se dit l'apôtre Paul concernant un amour authentique. L'amour est patient, l'amour est bon,

0: Il n'est point envieux, il ne se vante pas, il n'est pas orgueilleux, l'amour ne fait rien de honteux, il n'est pas égoïste, il ne s'irrite pas, il n'éprouve pas de rancune, l'amour ne se réjouit pas du mal, mais se réjouit de la vérité, l'amour permet de tout supporter, il nous fait garder en toutes circonstances la foi, l'espérance et la patience. Voici ce que j'appelle un paradigme de l'amour, c'est parce qu'on a ce cadre de référence qu'on peut régulièrement se dire où est-ce que j'en suis dans l'amour avec mon conjoint.
1: Une occasion de se mieux connaître, de déterminer quelle est la qualité de notre amour, Christophe Selma. Je vous dis donc, amis auditeurs, que la prochaine fois nous verrons ce test, donc peut-être munissez-vous d'un papier et d'un crayon pour mieux le suivre et le mettre en pratique dans votre couple. Je vous dis à bientôt. Notre couple et moi, c'était une rencontre avec Christophe Selma, psychologue, éducateur. Je vous rappelle que vos remarques, vos questions, vos critiques aussi sont les bienvenues. Nous souhaitons vous aider à avancer dans ce cheminement. À très bientôt.

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2: Chers auditeurs, je vous salue, très heureux de vous retrouver pour poursuivre avec vous notre étude de cette semaine dont le thème est la repentance et le pardon. Notre verset à mémoriser, 1 Jean 1, verset 9. Si nous confessons nos péchés, il est fidèle et juste pour nous les pardonner et pour nous purifier de toute iniquité. Nous avons considéré lundi l'action puissante de la grâce pour nous. Hier, nous nous sommes arrêtés sur son appel à la repentance, à la promesse d'un temps de rafraîchissement pour une vie meilleure. Aujourd'hui, voyons ce qu'il veut nous dire dans cette partie intitulée « Une grâce suffisante ». Lorsque nous ressentons le poids de notre péché et permettons au Saint-Esprit de nous conduire au pied de la croix, nous devons demander le pardon de Dieu tout en sachant que l'Éternel est miséricordieux et compatissant, lent à la colère et riche en bonté, pour citer le psaume 103. Ces paroles étaient prononcées par Dieu lui-même, après que son peuple élu l'eut attristé. Il dit dans le livre de l'Exode, « L'Éternel dit à Moïse, « Taille deux tables de pierre comme les premières, et j'y écrirai les paroles qui étaient sur les premières tables que tu as brisées. « Sois prêt de bonne heure et tu monteras dès le matin sur la montagne du Sinaï. Tu te tiendras là devant moi, sur le sommet de la montagne. Que personne ne monte avec toi et que personne ne paraisse sur toute la montagne et même que ni brebis ni bœufs ne paraissent près de cette montagne. » Moïse tailla deux tables de pierre comme les premières. Il se leva de bon matin et monta sur la montagne du Sinaï, selon l'ordre, bien entendu, que l'Éternel lui avait donné. Et il prit dans sa main les deux tables de pierre. L'Éternel descendit dans la nuée, il se tint là auprès de lui et proclama le nom de l'Éternel. Et l'Éternel passa devant lui et s'écria, « L'Éternel, l'Éternel Dieu, miséricordieux et compatissant, lent à la colère et riche en bonté et en fidélité, qui conserve son amour jusqu'à 1000 générations, qui pardonne l'iniquité, la rébellion et le péché, mais qui ne tient point le coupable pour innocent, et qui punit l'iniquité des pères sur les enfants de leurs enfants, jusqu'à la troisième à la quatrième génération. » Aussitôt, Moïse s'inclina à terre et se prosterna. Il dit, « Seigneur, si j'ai trouvé grâce à tes yeux, que le Seigneur marche au milieu de nous, car c'est un peuple au cou roide, pardonne nos iniquités et nos péchés et permets-nous de... et prends-nous pour ta possession. » L'Éternel répondit, « Voici, je traite une alliance. Je ferai en présence de tout ton peuple des prodiges qui n'ont eu lieu dans aucun pays et chez aucune nation. Tout le peuple qui t'environne verra l'œuvre de l'Éternel et c'est par toi que j'accomplirai des choses terribles. » Exode chapitre 34, versets 1 à 10. Quelle vérité capitale trouvons-nous dans ce passage? Le fait que l'Éternel soit miséricordieux et compatissant, lent à la colère et riche en bonté, est précisément la raison pour laquelle Jésus est mort sur la croix, afin que notre relation avec Dieu soit rétablie. C'est lorsque nous acceptons de reconnaître et de confesser nos péchés, lorsque nous disons « Ô Seigneur, me voici encore une fois, sois apaisé envers moi qui suis un pécheur. » C'est alors que Jésus, qui avait déjà commencé à œuvrer en nous et pour nous par le Saint-Esprit avant même que nous le lui demandions, alors il voit ce poids, il l'enlève en nous. Nos fardeaux sont déposés au calvaire et Jésus est tout proche lorsque nous venons à lui. Avant cela, il nous cherche comme le bon berger. Il se tient à la porte et frappe. Ne restons pas loin de la croix, observant Dieu à distance. Courons à Jésus, échangeons nos péchés et nos fardeaux contre sa justice. Paul dit dans sa lettre aux Romains, « Car le salaire du péché, c'est la mort. Mais le don gratuit de Dieu, c'est la vie éternelle en Jésus-Christ, notre Seigneur. Ce verset oppose deux réalités. D'un côté, le péché qui produit naturellement la séparation d'avec Dieu et la mort spirituelle, c'est d'ailleurs le salaire que l'être humain récolte. Et de l'autre, Dieu offre gratuitement le salut et la vie éternelle par Jésus. Paul souligne ainsi que le salut ne se mérite pas par les œuvres. C'est un cadeau de grâce reçu par la foi. Ce passage résume le cœur du message chrétien, la justice de Dieu face au péché, mais aussi son amour et son offre de rédemption. Il dit encore, toujours dans son épître aux Romains, « Mais là où le péché a abondé, la grâce a surabondé, afin que, comme le péché a régné par la mort, ainsi la grâce régna par la justice pour la vie éternelle, par Jésus-Christ, notre Seigneur. » Il va ajouter toujours au chapitre 5, « Mais Dieu prouve son amour envers nous, en ce que, lorsque nous étions encore des pécheurs, Christ est mort pour nous. » À plus forte raison, donc, maintenant que nous sommes justifiés par son sang, serons-nous sauvés par lui de la colère. Car si lorsque nous étions ennemis, nous avons été réconciliés avec Dieu par la mort de son Fils, à plus forte raison, étant réconciliés, serons-nous sauvés par sa vie. Et non seulement cela, mais encore, nous nous glorifions en Dieu par notre Seigneur Jésus-Christ, par qui maintenant nous avons obtenu la réconciliation. Romains chapitre 5, versets 8 à 11. Nous concluons donc que cette grâce est vraiment suffisante. Et je vous invite à en faire l'expérience dès aujourd'hui, si ce n'est pas encore le cas. Que Dieu ajoute ses bénédictions nombreuses et riches à cette courte réflexion que nous venons d'avoir. Je vous souhaite une bonne journée.
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Juin 2026, bonjour à toutes, bonjour à tous. Très heureux d'être avec vous ce matin, il est 5h passées de 55 minutes. Tout de suite, les nouvelles du temps pour ce mercredi. Temps globalement ensoleillé avec peu d'averses sur nos îles, principalement localisées sur le relief guadeloupéen. Le soleil s'est levé à 5h33 pour se coucher à 18h36. Haute mer, 4h29, 20h07 et basse mer, 12h10 et 23h07. Vous allez bien ce matin? Nous sommes ensemble jusqu'à 9h. Déjà, notez notre premier rendez-vous dans exactement 4 minutes avec Méditons, Méditons.

0: Pour débuter cette journée, je veux le louer, George Eliot. Il est 6h, tout de suite, méditons.
1: Méditons ensemble. Récoltez les fruits de la folie. Abandonnez la stupidité et vous vivrez. Dirigez-vous dans la voie de l'intelligence. Proverbe 9, verset 6.

0: Je venais d'acquérir mon nouveau véhicule tout-terrain et j'étais impatient de me rendre à Bahia, au Mexique, pour faire du surf sur une plage déserte. Après avoir roulé 3 heures vers le sud depuis la frontière, je quittais l'autoroute et empruntais un chemin de terre. À environ 1,5 km de la côte, le chemin traverse une petite rivière large de 9 mètres et d'environ 25 cm de profondeur. Je m'y engageais comme lors de mes voyages précédents. L'eau jaillit de tous les côtés. Quel plaisir! Après avoir bien surfé pendant 2 jours, nous reprîmes le chemin du retour. En nous approchant de la rivière, j'eus une très bonne idée. Si je roulais vite, l'eau glisserait vraiment haut et débarrasserait ma voiture de la poussière. Je me mis donc à accélérer. L'eau recouvrit la voiture et le moteur s'arrêta. J'essayais de redémarrer, mais en vain. Pendant qu'il y avait de l'eau dans les bougies, j'attendis qu'elle sèche. Je réessayais. Rien à faire. Je me mis à prier. Une voiture arriva et le conducteur nous donna quelques conseils ainsi qu'un produit à vaporiser sur le moteur. C'est ce que je fis, mais sans succès. Nous nous rendîmes compte que si nous pouvions pousser la voiture 100 mètres plus haut vers le passage principal, quelqu'un pourrait peut-être nous aider. Nous nous mîmes à pousser. Après 1 heure d'effort, un homme arriva dans sa grosse camionnette et nous remorqua jusqu'en haut. Nous arrêtâmes une dizaine de voitures, mais personne ne put comprendre ce qui n'allait pas. Finalement, quelqu'un nous prêta un câble long de 10 mètres, puis un homme qui possédait un gros semi-remorque nous remorqua sous les 30 km qui menaient à la ville. Plusieurs personnes qui avaient des notions de mécanique essayèrent de nous aider. Finalement, nous appelâmes un ami en Californie pour venir nous remorquer jusqu'à un garage aux États-Unis. Nous traversâmes la frontière à l'aube. Presque 24 heures après ma tentative de laver ma voiture dans la rivière. Comment avais-je pu faire une chose aussi stupide? Pourquoi faisons-nous des choix stupides alors que nous savons pertinemment ce qui est bien pour nous? Pourquoi les gens désobéissent-ils aux lois de la santé, qui est de fumer, boire de l'alcool et de la caféine, rester éveillé toute la nuit ou s'empiffrer quand ils en connaissent les conséquences? J'ai abîmé le moteur de ma voiture pour le simple plaisir d'une émotion grinçante. Mais les 3 000 $ de réparation m'ont permis de la remettre en état. Lorsque nous abîmons notre corps, nous sommes rarement aussi chanceux. Rappelons-nous qu'il vaut mieux abandonner la stupidité et vivre. Aujourd'hui, chers auditeurs, faisons cette prière et demandons à Dieu suffisamment de sagesse pour ne pas faire de bêtises qui nous donneraient tant de déboires.
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1: Comment allez-vous en ce mercredi, milieu de la semaine? Nous aurons pas mal de choses à écouter durant cette matinale. Vous restez avec nous, vous décrochez pas. Mon Dieu est si bon!

Merci de construire ensemble avec nous ce monde. Surveille tes valeurs car elles deviennent ta personnalité. Surveille ta personnalité car elle devient ton destin. Surveille tes valeurs car elles deviennent ta personnalité. Surveille ta personnalité car elle devient ton destin. Bon mercredi à vous. Dans deux minutes, il sera 6h15 et nous allons retrouver la thématique du jour en créole. Oui, Jésus, nous te

0: Jésus, nous te célébrons. Nous saluons tout le monde ce matin, y compris le bus du SAG qui part en ce moment. Coucou, coucou au chauffeur. Nous voulons saluer vraiment toute l'équipe du SAG, le président, la directrice et tout le personnel. C'est l'heure maintenant pour nous de retrouver la thématique du jour en créole. Bonne écoute à vous.
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2: Église à Bondi, bien bonjour. Jeudi, mercredi 3 juin. Nous quoi font t'y prier. Papa Bondi, merci parce que vous permettez nous de bien dormir, nous lever, nous content. Nous attendons tout le monde qui a parlé, nous a conversé ensemble dans la famille. Et nous allons prendre instruction aussi à parole, parce que c'est important de nourrir nous spirituellement pour que nous grandissions dans la foi et que la foi nous vienne solide. Donc je dis là, nous allons remercier Papa Bon Dieu parce que vous fortifiez nous et vous nous force pour nous grandir et nous demander de que le Saint-Esprit clairez nous encore, fortifiez nous, nous demander aussi grâce à son nom à Jésus-Christ, c'est ça même. Donc, nous avons verset Adam 1 Jean 1, verset 9, que nous allons continuer à réciter tous les matins, d'accord? Si vous voulez nous confesser tout péché en nous, bon Dieu, fidèle et juste, puis pardonner toute iniquité en nous et puis purifier nous de toute iniquité. Donc, nous comptons que mon Dieu a fait-nous comprendre qu'il est avec nous, et avec nous tous les jours, jusqu'à ce qu'il retourne. Donc, jeudi là, mercredi, nous avons grâce qui est suffisante. Nous n'avons pas ni à ajouter, et nous n'avons pas ni à ajouter. Lorsque nous avons senti pour un péché là, lorsque nous avons ressenti ça, hein, c'est-à-dire lorsque nous avons senti effectivement que le péché là a mené nous loin, loin, loin, qu'a éloigné nous, nous avons considéré effectivement et péché là sont bité qui très désagréable si nous cas vrai effectivement effet en disant nous souvent pas avant nous qui rien d'accord c'est parce que le Saint-Esprit pas là souvent pas avant dit que le Saint-Esprit pas là ou bien du moins ou pas qu'à tant voir le Saint-Esprit et ça est important de tant voir le Saint-Esprit tous les jours après on seule fois quand on dit tous les jours tous les minutes tous les secondes tous les demi-secondes tout, enfin il y avait nous tout le temps et qu'a fait nous considérer effectivement l'état en nous et qu'a conduit nous toujours en pierre quoi là pourquoi parce que c'est l'humilité c'est pour nous recevoir pardon à péché en nous pardon à Dieu mais oui c'est important parce que l'éternel miséricordieux compatissant il a la colère riche en bonté et bon Dieu qu'aisé des patience envers nous nous voit ça hier qui vient qu'aisé des patience envers nous et c'est parole là ça bon Dieu pour nous c'est dans Exode mais oui. Et nous pouvons relire encore, l'ouvre nous voit l'éternel dit Moïse, montez, taillez deux tables de pierre encore, et montez avec vous, parce que des premiers là, vous brisez, parce que vous mettez où encore, bon Dieu qu'a metté, Moïse, d'accord, à contribution, parce que, et c'est lui qui mettait en colère. Et c'est lui qui a brisé des tables de pierre, là. Il pas t'évelé, bon Dieu t'a metté en colère, mais c'est lui même qui mettait en colère. Alors donc, bon Dieu dit, parle au grand bonnet, grand bonnet, elle va monter, elle va des tablas que vous taillez là, et en qui réécrit parole en main là. Et faut pas ni pour monde qui monte, elle va, pour monde, d'accord? Vous tous celles qui monte au roi en main. Et Moïse rentrait à la nuit là, devant l'éternel, elle va des tables de pierre là, et l'éternel descend à la nuit là, d'accord? Et il vient au roi Moïse et proclamer non à l'éternel. Qui non à l'éternel? Non à l'éternel, c'est Dieu miséricorde, Dieu compatissant, l'un à la colère, riche en bonté et en fidélité, et qui a conservé l'amour jusqu'à mille générations, et qui a pardonné iniquité à tout si mon rébellion et péché là, que il pas qu'à tienne pour mon qui péché, conseil au monde qui pas coupable. Donc il pas tient ni pour innocent. Donc il a puni l'iniquité des pères sur les enfants et les enfants sur les enfants jusqu'à la troisième et à la quatrième génération. Moïse là il tend ça Moïse qui courbé face à la terre même, il est prosterné devant l'Éternel. D'accord? Et il dit, bon Dieu, si on va trouver grâce en hier, d'accord? Marchez en même temps, peuple là. Marchez avec nous. Parce que, en cas vrai, que, effectivement, peuple là, on peut pas courir. Mais pardonnez toute iniquité à eux et péché à eux. Et prends-nous comme, on sait nous, c'est ta, c'est vous qui faites nous sortir en Égypte. Papa, nous, qui sortit tout seul, c'est vous qui faites nous sortir avec bras puissants en haut. D'accord? Et l'Éternel répond, eh bien, d'accord. Eh bien, qui traite alliance avec les autres. Et qui fait, en présence à tout peuple là, un paquet de prodiges, d'accord? Qui pour j'en fait à pour payer, pour nation, pour j'en ça. Et tout peuple là qui a environné, d'accord? Qui est vrai zèvre à l'Éternel. Et c'est pas vous, en qui a accompli toutes ces choses terribles là, ça. Comprenez? Donc, Moïse qui a plaidé, et son vérité qui est capitale pour nous aujourd'hui là même. Effectivement, son vérité capitale pour nous jeunes là, pour nous peut constater que bon Dieu est miséricordieux et compatissant. Il sait même bon Dieu là hier, il sait même bon Dieu là aujourd'hui là, et qu'il est resté toujours même bon Dieu là pendant l'éternité. Et c'est là à présent nous pouvons voir puissance à l'amour bon Dieu dans l'éternité. Là nous avons on échantillon à l'amour, bon Dieu. On échantillon, nous voyons là. Mais là, nous sommes dans l'éternité. Mais c'est là, bon Dieu, qui est développé tout l'amour à hauteur, à grandeur. D'ailleurs, nous pouvons sonder profondeur à grandeur à l'amour, bon Dieu. On échantillon, nous voyons là. On échantillon à l'amour. Hein. Et c'est pourquoi, là, nous avons lu dans Luc 18, 13, 4, dit, oh, papa, bon Dieu, mime-moi encore. Pas garder l'état en moi. Hein, pas garder les temps, moi. En son péché, Jésus qui a vrai, effectivement, que l'œuvre est commencée en œuvre et qui a mené à l'accomplissement jusqu'au bout. C'est pourquoi, si vous voyez Jésus-Christ, à dans le lieu très saint, là, écoutez bien ça, hein? Si vous voyez Jésus-Christ, à dans le lieu très saint, là, toujours, si vous voyez, dans le lieu très saint, là, toujours, c'est parce que, mon Dieu, qu'a considéré nous, et qu'a considéré nous à travers Jésus-Christ, tant que mon Dieu pas dit sans effet, Jésus peut sortir là. Et Jésus qui a plaidé. Adam Romain, il va Romain, Paul qui a dit comme ça, que mon Dieu qui a fait en sorte que tout païen converti, tout païen vienne à la repentance. Et c'est comme ça qu'il est sauvé, on reste à Israël. C'est comme ça qu'il est sauvé, on reste à Israël. Mais il faut y crier tout le monde entier à la repentance. Et ça, il a servi avec nous. Parce que nous avons la puissance de l'esprit pour dire peuple là, pour dire le monde, répandre les autres et sortir dans le monde, sortir à dans Babylone, sortir à dans Babylone. Faut pas nous rester loin à la croix pour nous payer vraie réalisation à ça. Dieu, il distance, il loin, d'accord, soi-disant, mais tout près pour nous par la foi. Le monde qui a vraiment dit loin, ben, il même vrai que bon Dieu, loin, ben, même vrai bon Dieu qui existait. Mais nous, par la foi, nous, quoi, considérer bonté à l'éternel qui est tout près en nous. D'accord? Donc, nous, quoi, vrai qu'effectivement, tout fardeau en nous doit être déposé en pierre, quoi, là. Nous doit être considéré que fardeau en nous, il y a dans lui, très saint, là. Et faut Jésus sortir. Faut y nettoyer. Faut y purifier. Sanctuaire là, s'ouvre pas purifier sanctuaire là. Ça veut dire c'est là qui restait souillé et nous même qui souillé aussi, d'accord. Donc c'est pourquoi nous devons être venir ici, d'accord. Avant même que Jésus sorti, avant Jésus dit en effet, il faut que tout mouna propre, tout mouna purifié, blanchi, épuré devant lui. Ça qui veut faire le mal, qui fait le mal, ça qui veut faire le bien, qui continue à faire le bien. D'accord? Donc, nous qu'a laissé, bon Dieu, mettez robe à justice à y aller, nous. Et nous qu'a bailler tout péché en nous. D'accord? Nous qu'a bailler tout ça, nous confesser. Et c'est pourquoi, là, nous qu'a lié dans Zacharie, il a dit, l'homme, ange là, prend parole là. Il mettez qu'à parler. Il dit, tout ça qui était là, devant elle. Il dit, tirez l'ange là qui en est. Tirez vieil ange là qui en est, monsieur. Tirez. Tirez l'ange sale là. Et dit Josué, mi, ou voyez, on va tirer le vieux linge sale, on va tirer toute iniquité, tout péché, et on va avoir linge neuf, linge propre, linge blanc. D'accord? Là où le péché là, mon Dieu, Adam Romain 5, 24, du ça, grâce à mon Dieu, surabondé, mais il a dépassé ça. D'accord? Et c'est pourquoi, là où le péché là, régnait depuis la chute d'Adam, Adam, Jadena, il régnait, et la mort suive. Mais grâce à bon Dieu, justice à bon Dieu éternel par Jésus-Christ, car surabonder tout ça, qu'à dépasser tout ça, parce que c'est dans la vie éternelle qu'il y a avec nous. Comprenez? Donc, Dieu qui a prouvé amour envers nous, là où nous étions encore des péchés, Christ mort pour nous, Christ mort pour nous sauver nous, pour nous devenir justice abonné. Écoutez bien ça, hein? Jésus qui a donné nous justice aille, pour que nous payions ni justice aille, et que nous vînions justice en main à bon Dieu pour les, pour c'est là qui doit être sauvé là. C'est pourquoi nous devons marcher devant bon Dieu convenablement et confesser tout péché en nous pour qu'il puisse remplir nous du Saint-Esprit et pour nous venir en main en instrument de justice. C'est pour le monde peut voir effectivement, waouh, waouh, waouh, bon Dieu qui a fait des grands bitins, bon Dieu qui a fait des prodiges, qui vient transformer, monsieur, on bouc te cabré, on bouc te cacoué femme, on bouc te fait tellement bêtises, gardez-y à présent, gardez-y, oh, oh, son nom neuf. Faut que le monde reconnaisse effectivement que nous sommes des enfants de Dieu. Des enfants de Dieu, nouvelles créatures, nous pas même bitin qu'avant. Mais si le monde pas qu'à reconnaître ça, c'est que nous avons un problème. La Odyssée, nous avons un problème. La Odyssée doit être réveillée, repentie. C'est pourquoi il dit la Odyssée, fournisez-le ou la Odyssée, fournisez-le et repentie. Parce qu'en cas, châtier, en cas reprendre tout ça qu'est moins aimé. Autant de ça, bien radio, tout ça qui est moins aimé, tout ça qui aime moins et qui a marché doit être devant nous. Papa, mon Dieu, ou j'a, bon, nous, l'eau faveur, ou j'a fait nous grâce, si grâce, d'accord? J'en ai près de 2000 ans, quoi plaider pour nous pénir la vie éternelle. Aidez-nous à comprendre ça et fortifier l'église. Nous commandons de bénir nous et de permettre que le Saint-Esprit toujours mène nous, toujours dans le droit chemin pour que nous pas perdre. Là-bas, on dit merci pour toutes ces grâces-là que quoi, ben, nous là. Nous commandons tous en nom à Jésus-Christ, c'est ça même.
1: C'était Etida Jodila, demain marqué pour Bafoua en force.
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0: 6h27, c'est votre anniversaire en ce 3 juin. Toute l'équipe d'RVM vous souhaite un joyeux anniversaire. Un dédicace pour vous pendant quelques secondes. Ce titre, Loue son nom.

0: Voilà, c'est ton anniversaire aujourd'hui. Eh ben, loue le Seigneur. Il est 6h30, place à Météo Intérieure.
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0: Notez dans 5 minutes, nous allons retrouver Pipo et Magali pour le petit déj.

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0: Et nous partons tout de suite avec le petit déjeuner.
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0: C'est à vous.
3: Le petit déjeuner, c'est tout de suite avec Magali Félix. Bonjour Magali.
4: Bonjour Pierre, bonjour chers amis auditeurs de la radio Vie Meilleure. Ce matin, un clin d'œil pour nos plus petits, nos plus jeunes. Sachez qu'un régime alimentaire équivaut à un meilleur rendement scolaire. En effet, une excellente nutrition pendant les premières années de l'enfance peut améliorer la capacité mentale pour le reste de la vie. Quant au petit déjeuner, il faut trouver du temps pour le petit déj. Les enfants qui prennent un solide petit déj travaillent mieux à l'école, en plus d'énergie, et mangent plus sainement au long de la journée. Des fruits frais ou leur jus, des céréales et des oléagineux doivent y figurer en bonne place. Un bon petit déj infantile exige que les parents consacrent suffisamment de temps à le préparer. Ce temps représente un investissement de valeur pour la nutrition et le rendement de l'enfant. Voici quelques idées pour profiter d'un bon petit déjeuner. Éviter que les enfants ne mangent tard la veille permettra qu'ils se réveillent le matin le ventre bien creux. Préparer la table la veille au soir pour gagner du temps. Coucher les enfants tôt afin qu'ils se lèvent 15 minutes à l'avance pour pouvoir prendre le petit-déj. Selon certaines études, les enfants qui mangent des salades, des fruits, des légumes, des pâtes et du riz obtiennent de meilleurs résultats aux tests d'intelligence. Ces découvertes de la recherche actuelle confirment l'expérience de Daniel et de ses amis à la cour de Babylone il y a environ 2600 ans, telle qu'elle est rapportée dans le livre de Daniel. Après avoir suivi 10 jours de régime alimentaire basé sur des végétaux sans viande ni boisson alcoolisée, Daniel et ses amis ont fait preuve de plus d'intelligence que le reste des jeunes gens. Les enfants qui mangent environ 3 noix par jour peuvent donc améliorer eux aussi la capacité de leur mémoire ainsi que de leur apprentissage. En effet, les noix sont riches en protéines, acides gras, oméga 3, vitamine B, sauf la B12 et minéraux. Tous ces éléments sont essentiels au développement du cerveau et à ses fonctions. Les noix contiennent tous les acides aminés essentiels, tout en étant particulièrement riches en tryptophane. Cet acide aminé essentiel joue un rôle important dans les neurones en tant que précurseur de la sérotonine, un neurotransmetteur qui favorise la mémoire et protège contre la dépression. Ce matin, je vous propose deux menus de petit-déj pour nos plus jeunes. Il s'agit de flocons de céréales maison avec des dés ou des rondelles de fruits, une tasse de lait de soja avec des biscuits complets et une salade de fruits aux noix. Pour les flocons de céréales maison, Il faut savoir qu'un flocon s'obtient par un aplatissement d'un grain de céréales sous l'effet d'une forte pression. Le grain écrasé est plus facile à cuire et à digérer que s'il reste entier. Les céréales commerciales pour petit-déj sont élaborées à base de flocons ou grains de céréales traités afin de les rendre croquants. Pour qu'ils soient plus appétissants, on leur ajoute souvent trop de sirop de maïs riche en fructose, du sucre, des exhausteurs de goût, des colorants artificiels ou autres ingrédients non souhaitables pour la santé. Les flocons de céréales peuvent se préparer à la maison à partir de grains entiers en les écrasant au moyen d'un rouleau pour grains. Ces flocons constituent une excellente source d'énergie, de vitamines, de minéraux, de fibres et de fer. Les grains d'avoine, de riz et d'autres céréales complètes sont ainsi convertis en flocons naturels très nutritifs. Ils peuvent être mis à tremper dans du jus de fruits, du lait de soja ou encore bouillis avec de l'eau, du lait ou du bouillon végétal. Je rappelle donc pour ce matin le petit-déj pour nos plus jeunes, flocons de céréales maison avec des dés ou des rondelles de fruits, une tasse de lait de soja avec des biscuits complets, une salade de fruits aux noix, qui n'est autre qu'une salade de fruits à laquelle vous ajouterez des noix. Retrouvez tous ces conseils délicieux dans notre ouvrage « En bonne santé et fort » du docteur Pamplona Roger. 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Une excellente journée à vous et à demain pour un nouveau petit-déj.
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0: Merci pour tous ces conseils. J'espère que vous avez noté. Rendez-vous dès demain à pareille heure.
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Nous parlons maintenant de naissance. Noah et Inaya au top en Guadeloupe. La pop culture dicte le choix des prénoms. Fini l'époque des prénoms classiques transmis de génération en génération. En Guadeloupe, les parents privilégient désormais des sonorités courtes, percutantes et internationales. Les dernières statistiques de l'état civil révèlent d'ailleurs des podiums bien installés dans les maternités. Chez les garçons, Noah conserve fermement la première place, talonnée par Ethan et Liam. Du côté des filles, c'est Inaya qui s'impose en leader, laissant Eva et Jade se disputer le reste du podium. Au-delà de ce trio de tête, une tendance se dégage dans le top 10 masculin. Trois prénoms aux sonorités proches se classent successivement au 5e, 6e et 7e place locale, Kayaden, Jayaden et Yaden. Cette série de prénoms en den montre que les goûts des parents évoluent avec un intérêt plus marqué pour des prénoms aux sonorités anglophones. Le prénom Kayaden illustre bien cette tendance d'origine galloise et signifiant combat. Il était encore peu présent il y a quelques années.

0: est identique pour les choix féminins, où la recherche de fluidité l'emporte. Derrière l'indétrônable Inaya, le peloton de tête est très sensible aux influences d'autres cultures. Des prénoms comme Aléalea, Aliya ou Amalia s'installent durablement dans le paysage guadeloupéen. Ces choix ne doivent rien au hasard. Ils traduisent une ouverture à des cultures multiples, en pointant parfois au Moyen-Orient ou esthétique des cultures urbaines internationales. Le choix des prénoms féminins s'inscrit ainsi dans une dynamique plus large et plus diversifiée. L'effet des écrans et la question de l'originalité. Cette évolution des prénoms montre aussi le rôle des écrans dans les références culturelles. La musique, les réseaux sociaux et les séries font aujourd'hui partie des principales sources d'inspiration pour les parents. Le choix d'un prénom reflète ainsi des influences culturelles très présentes au quotidien. Mais cette recherche de modernité pose aussi une question. Si les parents ont souvent l'impression de choisir un prénom original, les tendances montrent que certains prénoms se diffusent largement à l'échelle internationale. Noah et Inaya au top en Guadeloupe, la pop culture dicte le choix des prénoms.
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0: 6h45 sur votre station Radio Vie Meilleure.

6h48, nous parlons de sécurité routière. Troisième radar brûlé en Guadeloupe en 10 jours. Si on respecte le code de la route, on n'en a rien à faire des radars. Fin de citation. Aussitôt réinstallés et aussitôt brûlés, les radars tourelles ne font pas long feu en Guadeloupe. Trois ont déjà été réduits en cendres peu après leur réinstallation. Deux à Petitbourg et un nouveau dimanche ce soir au Moule. Pourquoi ces délits, se demande un acteur de la sécurité routière. Est-ce un problème de limitation de vitesse ou de comportement sur les routes? Et de trois, en 10 jours, 3 radars tourelles ont été détruits par les flammes dans l'archipel guadeloupéen, peu de jours après l'installation de nouveaux dispositifs par les services de l'État. La préfecture, en renforçant son arsenal de contrôle de vitesse, tente de lutter contre l'insurrection routière, selon la communication faite le 7 mai dernier. Mais vraisemblablement, ce choix n'est pas au goût des incendiaires qui frappent à la faveur de la nuit. Oui, alors... Et oui, ce radar, dimanche 31 mai au lundi 1er juin, l'équipement qui trônait à l'autre bord au Moule a subi le même sort. Le préfet Thierry Devimeux condamne fermement ces dégradations dans un contexte où les accidents graves se multiplient sous les routes et alors que les mauvais comportements régulièrement contestés par les forces de l'ordre sont réguliers. Mais les radars jouent-ils vraiment le rôle de frein de l'insécurité routière? Se demande Andy Montbreux, le président de l'association Pédagogie Routière. Je cite, les radars sont là pour protéger parce que ça permet d'éviter les dépassements de limitation de vitesse, même si on voit bien que lorsque les gens arrivent devant les radars, ils ralentissent et une fois passé le radar, ils accélèrent. Quoi qu'il en soit, la problématique de sécurité routière que nous avons en Guadeloupe est une problématique de comportement. Il est important de rappeler que si jamais on respecte le code de la route, on n'a rien à faire des radars que l'État met sur l'ensemble de la Guadeloupe. Fait de citation, Henri Montbrun, président de Pédagogie routière. 19 personnes ont déjà été tuées sur les routes du département depuis le début 2026. Il y en a aussi une à Saint-Martin cette année. La vitesse est la première cause des accidents de la circulation. La destruction ou la tentative de destruction d'un radar automatique constitue un délit puni par la loi, avec des peines pouvant aller jusqu'à 5 ans d'emprisonnement et 75 000 euros d'amende. À bon entendeur, salut.

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3: Il est 8h. Pourquoi je dis 8h? 6h54. Dans 6 minutes, on retrouve nos confrères de RFI Monde pour le journal national et international.

0: Mercredi 3 juin 2026, il est 7h tout de suite. Partons vers Paris pour retrouver nos confrères de RFI pour le journal national international. C'est à vous, messieurs et dames, depuis vos studios.
1: 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Bonjour Anne.
2: Bonjour Emmanuel, bonjour à tous. C'est une journée particulière sur RFI. Vous le savez, nous sommes au Liban. Aujourd'hui, ça fait 3 mois que le pays est pris dans la guerre d'Israël. Offensive particulièrement meurtrière, officiellement contre le Hezbollah, qui lui vise toujours régulièrement le territoire israélien. Nouvelle édition spéciale dans 10 minutes pour parler cette fois de l'avenir du Liban. Le pays est-il menacé de disparition? Élément de réponse avec Romain Ozoui et ses invités en direct de Beyrouth, juste après le journal.
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2: Une heure d'édition spéciale. Et nous, on se retrouve juste après pour parler d'une autre guerre en Europe. Avec là aussi une question, combien de temps la Russie peut-elle tenir? Le conflit coûte tellement cher au pays que certaines voix commencent à alerter sur le niveau dit insoutenable des dépenses militaires. Analyse avec notre invité dans un peu plus d'une heure. Dans Afrique Midi, nous appellerons notre correspondante à Kinshasa où une journée ville morte est organisée pour dénoncer de possibles changements à venir de la Constitution. Et puis on se penchera aussi sur l'élection présidentielle au Pérou. Dernier jour de campagne avant le second tour, dimanche. Vous avez l'essentiel du programme. Bienvenue. Et tout de suite, le journal. Bonjour Candice Mazotomazic.
4: Bonjour Anne Cantner, bonjour à toutes et à tous.
2: Avec à la une cette perspective d'un cessez-le-feu durable au Moyen-Orient qui s'éloigne encore.
4: Et alors qu'une trêve est censée être en vigueur, mais les Iraniens et Américains continuent de s'accuser mutuellement de la violer ce mercredi. C'est le commandement américain pour le Moyen-Orient qui a rapporté des attaques sur ses différents alliés du Golfe. Mais pour les gardiens de la Révolution, il s'agit bien de représailles après 2 attaques distinctes. Bonjour Ariane Verdier.
5: Bonjour.
4: On parle là d'une attaque sur un pétrole iranien et d'une frappe sur l'île iranienne de Kesh.
5: Oui, et donc l'aéroport international du Koweït a été touché ce matin par des drones et des missiles, selon l'agence de presse officielle du pays. Le ministre des Affaires étrangères a fait état d'un mort et 63 blessés. Hier déjà, le commandement central américain, vous le disiez, déclarait avoir repoussé avec succès une série d'attaques iraniennes de missiles et de drones dans le Golfe. De leur côté, les gardiens de la révolution islamique ont affirmé avoir frappé la 5e flotte de marine américaine à Bahreïn et une base aérienne de la région en représailles à la frappe américaine sur l'île de Keshm. Une frappe de riposte, affirment les États-Unis alors de leur côté. Il s'agit en effet d'une réponse à une attaque iranienne. Une autre attaque iranienne a visé des marins civils en mer, selon l'armée américaine. Il s'agit pour l'Iran à nouveau d'une frappe de représailles. Bref, chacun accuse l'autre d'avoir commencé. Le cessez-le-feu conclu le 8 avril dernier n'a jamais été vraiment respecté. Israël continue notamment son offensive au Liban et vous l'aurez compris, la tension monte particulièrement ces derniers jours autour du stratégique détroit d'Hormuz verrouillé par Téhéran.
4: Précision signée Oriane Verdier, merci beaucoup. Et pendant ce temps, sur le front libanais cette fois-ci, Israël poursuit son offensive, appelant les habitants de plusieurs localités de Saïda dans le sud du territoire à évacuer. Prélude à de nouvelles attaques alors que 6 personnes ont été tuées ce matin déjà dans d'autres frappes à tir. Et puis les alentours de la capitale, Beyrouth, ne sont pas non plus épargnés. Un véhicule a été touché par un drone israélien au sud de la capitale libanaise. RFI en édition spéciale Liban. Aujourd'hui, nous serons en direct de Beyrouth, juste après le journal avec Romain Ossus.
2: Dans le reste de l'actualité, les États-Unis avec cet aveu d'échec pour l'administration Trump.
4: Oui, le président américain renonce finalement à son fonds anti-instrumentalisation de la justice. Un fonds qui aurait servi à indemniser ses alliés ayant fait l'objet de poursuites sous les administrations précédentes, et y compris les assaillants du Capitole du 6 janvier 2021. Alors cet argent avait été gelé plus tôt dans la semaine par la justice américaine. Bonjour Sarah Krakowicz.
6: Bonjour.
4: Il a été largement critiqué par ses adversaires, mais aussi par certains membres du Parti républicain.
6: Oui, l'opposition venait du camp démocrate, qui considérait le projet comme un moyen de dédommager les proches du président et les assaillants du Capitole. Mais chose rare, des républicains ont aussi exprimé leurs inquiétudes sur ce fonds qui aurait permis permis au ministère de la Justice de verser des indemnités aux émeutiers du 6 janvier, dont certains qui ont été condamnés par la justice américaine. Dès son retour à la Maison-Blanche en janvier 2025, Donald Trump avait gracié quelques 1250 condamnés pour l'assaut du Capitole, réduit la peine de certains et ordonné l'arrêt des poursuites contre des centaines d'accusés encore en instance de jugement. Ce fonds, doté de près d'1,8 milliard de dollars, faisait l'objet d'au moins 3 actions en justice fédérale visant à le supprimer. Les démocrates se sont engagés à enquêter sur le financement de ce projet s'il redevenait majoritaire à la Chambre l'année prochaine. Avec ce fonds, Donald Trump avait obtenu que lui-même, sa famille et ses entreprises bénéficient d'une immunité fiscale rétroactive, c'est-à-dire que la fiscalité américaine ne puisse pas contester leurs déclarations fiscales passées. Le ministère de la Justice a précisé que l'abandon du fonds n'affecterait en rien cet accord.
4: Sarah Krakowicz, merci beaucoup. Le secrétaire général de l'OTAN en visite surprise à Kiev aujourd'hui. Mark Rutte est arrivé il y a quelques heures dans la capitale ukrainienne en pleine escalade entre la Russie et l'Ukraine. Alors que s'ouvre ce mercredi le Forum économique international de Saint-Pétersbourg, un incendie s'est déclaré dans un terminal pétrolier de la ville après des frappes ukrainiennes. Et un peu plus tôt dans la matinée, une autre attaque ukrainienne contre un bus reliant Moscou à la Crimée annexée a tué 7 personnes. De nouvelles violences après une offensive massive du Kremlin la veille en Ukraine. Le dernier bilan fait état de 23 morts à Kiev et à Dnipro.
2: Plusieurs milliers de manifestants rassemblés hier soir pour la deuxième soirée consécutive à Tirana, la capitale albanaise.
4: Avec au cœur de leur colère un projet de complexe touristique de luxe lié à Jared Kushner, le gendre du président américain. Les protestataires exigent son annulation qui menace selon eux la biodiversité et favorise les investisseurs au détriment de l'intérêt général. Les explications, c'est avec Elena Tomic.
3: L'Albanie n'est pas à vendre. Démission, les manifestants ne décolèrent pas et jurent de poursuivre leur mobilisation jusqu'à l'abandon du projet, invoquant une menace pour la biodiversité et les biens nationaux. Dévoilé il y a 2 ans par Jared Kushner, le projet prévoit la construction d'un éco-resort haut de gamme sur l'île de Sazan, une ancienne base militaire dans l'Adriatique, ainsi que le développement sur la péninsule de Zvernets d'un gigantesque complexe hôtelier et de villas. Depuis, le gouvernement d'Edi Rama a rapidement facilité les procédures en modifiant des lois sur les aires protégées et en retirant à Sazan son statut militaire, ce qui a ouvert la voie au permis de construire. Des clôtures barbelées bloquant l'accès à la plage aux locaux et aux touristes à Zvernets ont provoqué de violentes manifestations samedi. Le parquet anticorruption a confirmé lundi l'ouverture d'une enquête sur les modifications apportées au statut de zone protégée et au régime foncier de la zone. Une nouvelle mobilisation est annoncée ce mercredi à 18h.
2: En France, un hommage national rendu aujourd'hui à Edgar Morin.
4: Oui, le sociologue mort vendredi dernier à l'âge de 104 ans. Des dizaines de figures politiques et dirigeants étrangers ont assisté à la cérémonie organisée aux Invalides tout à l'heure à Paris. Le président Emmanuel Macron a salué un destin exceptionnel dans le siècle, un humaniste planétaire évoquant ses combats pour la liberté.
2: En France, toujours direction les cours de terre battue, du tennis, avant de conclure les quarts de finale de Roland-Garros se termine aujourd'hui.
4: Avec un tableau masculin qui débouchera à minima sur une qualification italienne puisque Matteo Berrettini et Matteo Arnaldi s'opposeront dans la soirée. Et juste avant, le numéro 14 mondial Flavio Cobolli aura défié le Canadien Félix Auger-Aliassime. C'est la première fois qu'on voit en grand chelem et à ce stade d'une compétition une telle représentation italienne. Un scénario qui était pourtant impossible à anticiper il y a une semaine encore avec l'élimination du meilleur italien, l'actuel numéro 1 mondial Yannick Sinner. Précision avec Baba Cardiara.
7: Sans Lorenzo Musetti, forfait pour Roland Garros, ce sont même les deux meilleurs Italiens qui sont absents de ce trio de quarts de finalistes. De retour à ce niveau, après 5 ans dans le désert, Matteo Berrettini se focalise plus sur son parcours personnel.
8: Lorsque vous jouez pour vous-même, peu importe l'adversaire. Bien sûr, si c'est face à un compatriote italien, ça a une saveur différente. Mais ça fait partie du jeu. Nous sommes habitués. Tant mieux pour les supporters italiens.
7: Pour eux, l'élimination précoce du grand favori Yannick Sinner a été vite oublié. Malgré cet accident, l'ex-joueur français Cédric Pioline souligne l'effet boule de neige que le numéro 1 mondial provoque au pays.
9: Sinner, c'est une magnifique locomotive pour tout le tennis italien, c'est sûr. On se connaît, on a joué ensemble, on a pris des sets d'entraînement et on se dit en fait ça joue super bien, mais en fait pourquoi pas moi quoi.
7: Triple tenant de la Coupe Davis, le tennis italien truste les sommets, le fruit de la liberté donnée aux joueurs par la fédération pour la gestion de leur carrière. Ubaldo Scannagatta expert du tennis transalpin.
10: Berrettini, Sinner, Sonego, Musetti sont tous des joueurs qui ne sont pas expression de la fédération italienne. Ce sont des joueurs expression d'équipe privée.
7: Une vision qui offrira peut-être un successeur à Adriano Panatta, dernier vainqueur chez les hommes Porte d'Auteuil il y a pile 50 ans. Babacar Diarra, Roland Garros, RFI.
4: Et c'est ainsi que se referme ce journal. Merci à vous de l'avoir suivi, RFI. Bientôt 11h10 en temps universel, 14h10 à Beyrouth. Où nous rejoignons tout de suite Romain Auzui pour la suite de cette journée spéciale Liban. Bonjour Romain.
11: Bonjour Candice Mazo-Tomazic. Effectivement, elle se poursuit cette journée spéciale sur RFI.
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0: Merci à nos confrères de RFI pour ce journal. Retour avec cet après-midi sur RVM. Il est 7h10. Tu seras toujours là.

0: 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Qu'est-ce qu'une peau normale ? Une peau qui n'est ni trop sèche, ni trop grasse, vierge de boutons, rougeur ou taches. Disons-le tout net, une telle merveille n'existe pas, sauf chez les enfants. La peau se modifie constamment en fonction de facteurs internes, âge, conditions physiques et psychologiques, et externes, alimentation, pollution, climat. Enfin, l'épiderme est plus ou moins fin, sec ou fragile, selon les parties du corps. Sur le visage, la fameuse zone en T, fond, nez, menton, est toujours un peu plus grasse que les pommettes ou le contour des yeux. Une peau normale est donc souvent mixte et elle s'assèche en vieillissant. Quelques conseils. Il faut éviter les nettoyages qui agressent le film lipidique. Fuyez le lavage du visage à l'eau du robinet, qui est calcaire, et au savon acide. Vous irritez les zones sèches et excitez la production de sébum sur la partie médiane. Préférez un savon au pH neutre et évitez les crèmes hydratantes trop épaisses qui bouchent les pores. La vapeur ouvre les pores et permet d'évacuer impuretés et toxines. Abstenez-vous toutefois si vous souffrez de coupe rose. Portez à ébullition un demi-litre d'eau. Versez dans un saladier, laissez tiédir un peu et ajoutez 2 gouttes d'huile essentielle de citron, autant de cyprès et de géranium. Restez exposé à la vapeur avec une serviette sur la tête pendant 10 minutes. Autre recette, un gommage à base de bicarbonate de soude. Mélangez 1 cuillerée à café de bicarbonate et 1 noix de crème hydratante pour le visage qui fait office d'agent émollient. Humidifiez le visage avec de l'eau tiède, appliquez la pâte et massez du bout des doigts par petits mouvements circulaires en évitant le contour des yeux. Rincez à l'eau tiède et appliquez une crème hydratante. Autre astuce, un masque régénérant. Versez dans un bol 3 cuillerées à soupe d'argile, autant d'eau, 1 cuillerée à café d'huile d'argan ou d'onagre et 1 cuillerée à soupe de miel liquide. Laissez reposer 1 heure et ajoutez 1 goutte d'huile essentielle de géranium, autant de palmarosa et 2 gouttes de lavande fine. Si vous n'avez pas le temps de laisser reposer, mélangez et appliquez immédiatement sur le visage en évitant le contour des yeux et la bouche. Travaillez sur une peau propre et légèrement humide. Laissez agir 10 à 15 minutes et rincez à l'eau tiède. Dernière préparation possible. Un tonique doux à l'eau de fleurs d'oranger. Versez 1 cuillerée à soupe d'argile correspondant à votre type de peau dans 100 ml d'eau de fleurs d'oranger. Laissez reposer toute une nuit, puis filtrez pour ne garder que le liquide. Transvasez dans un vaporisateur pour brumiser directement sur votre visage ou imbibez un disque de coton. Ce tonique allie les propriétés apaisantes et rééquilibrantes de la fleur d'oranger aux minéraux et oligo-éléments de l'argile. Utilisez-le dans la semaine qui suit en le conservant au réfrigérateur. J'en ai terminé pour aujourd'hui avec ces petites recettes. Je vous souhaite bonne utilisation de ces conseils et on se revoit très vite pour un prochain truc et astuce. C'était Trucs et Astuces, une autre façon de faire des économies et de résoudre bien des petits soucis de votre quotidien.
1: Merci Martine, rendez-vous dès demain à 7h16, il est 7h20.
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1: Vous êtes sur la bonne fréquence, nous vous accompagnons sur votre lieu de rendez-vous ou si vous allez au travail. N'oubliez pas que, à par ailleurs, sur les routes, ce sont des embouteillages sur les 4 coins de la Guadeloupe, notamment lorsque vous sortez de Sainte-Rose, direction Lamantin, reprend de Vosges, d'Estrélan pour entrer sur Jarry. Les voitures roulent pare-choc contre pare-choc. Et n'oubliez pas aussi que le mercredi, il y a le grand marché sur le parking du Vélodrome. Donc, cela met encore d'autant plus d'embouteillage. En tout cas, précaution sur la route. Le groupe LTC, plus que tout.

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1: Il va être 7h30 dans quelques secondes et nous avons quelques promos pour vous.
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0: À 7h33. Lina Di Paolo. Dieu a un plan.

0: Lena Di Paolo avec ce titre Dieu a un plan.
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0: Dans 5 minutes, nous allons retrouver le billet d'humeur.

0: Plus que vainqueur, tu n'es pas une personne anonyme pour Dieu. 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Nous parlons maintenant d'eau du sang pour ce mercredi 3 juin. Centre commercial Collins à Petitbourg de 12h30 à 17h30. Centre commercial Collins à Petitbourg de 12h30 à 17h30. N'oubliez pas votre pièce d'identité et surtout de vous hydrater avant ce don. Apprendre à faire confiance à Dieu, même quand tu as l'impression qu'il est silencieux. Apprends à faire confiance à Dieu, même quand tu as l'impression qu'il est silencieux. Et pour terminer, je vais vous dire une citation de Ellen G. White. Quand de petits irritants et de petites épreuves surviennent, demandez à Dieu en silence de vous donner la force et la grâce de les surmonter avec patience. Quand de petits irritants et peines épreuves viennent, demandez à Dieu en silence de vous donner la force et la grâce de les surmonter avec patience.
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0: Richard Sylvestre avec ce titre « Musique à l'éternel ». 7h45, tout de suite, on retrouve le billet d'humeur.
1: Parfois, c'est pas la trahison qui fait le plus mal, mais bien la personne qui la commet. Quand c'est un ami éloigné, on s'en secoue puis on continue. Mais quand la blessure vient de quelqu'un qui a partagé ta table, tes secrets, tes larmes, le coup fait pas pareil. C'est là que tu décides si tu vas vivre en te méfiant de tout le monde ou si tu vas laisser Dieu t'apprendre à guérir sans t'endurcir. C'est pas tout le monde qui te déçoit, qui est ton ennemi. Des fois, c'est juste un humain, tout comme toi. Pardonner n'efface pas le mal, mais ça t'empêche de pourrir dedans. Réapprendre à faire confiance, ça veut pas dire te remettre à risque de la même façon, mais plutôt de ne pas laisser la douleur te transformer en pierre. Dieu ne te demande pas d'ignorer ce qui s'est passé, mais de ne pas le revivre à chaque jour. N'hésite pas à lui demander de t'aider à identifier ceux qui sont vraiment vrais, même s'ils ont des imperfections visibles. Il y a des gens qui, malgré leur erreur, aiment pour de vrai. Ne les perds pas par peur. Ne t'enferme pas derrière tes blessures. Avance avec discernement, mais sans rancune. Parce que rester dans la douleur, c'est continuer à revivre quelque chose que Dieu est déjà prêt à guérir. Ce sont des paroles de vie. Par-dessus tout, aimez-vous profondément, car l'amour couvre une multitude de fautes. Première lettre de Pierre, chapitre 4, verset 10.
0: C'était le billet d'humeur, 7h47 hier, durant toute la journée, la salle Laura Fessel, il y avait le salon Andy Plaisir, vous l'avez écouté hier après-midi, je propose pour ceux qui n'étaient pas à l'écoute de retrouver quelques impressions retenues hier dans la journée.
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3: Je suis actuellement sur le salon Andy Plaisir organisé par le CERAC Guadeloupe. Et je me retrouve dans le stand de Monsieur Sonny Faustin et je retrouve un recueil de poèmes sur les réalités de la vie. Bonjour Monsieur Sonny Faustin. Alors, est-ce que vous pourriez nous dire quelques mots concernant ce recueil?
4: Eh bien, ce recueil parle effectivement de ce qui a été dit, donc sur les réalités de la vie. Donc, on parle, c'est la thématique donc sur la vie sociétale, sur l'environnement, l'amour également, et sur nos parents, nos grands-parents. Donc voilà, ça parle de la vie en général.
3: Comment vous est venue cette idée de faire ce recueil de poèmes et combien de poèmes on retrouve là-dedans?
4: Eh bien, il y a environ 33 poèmes dedans, dans ce recueil. Et cela m'est venu par inspiration. Comme j'étais un élève assez bon en français quand j'étais jeune, donc voilà, c'est venu tout naturellement. Ça a été aussi généré du fait que je suis aussi animateur de jeunes enfants. Donc il faut développer un esprit créatif. Et voilà, c'est en ce sens que j'ai évoqué.

0: évoluer dans ce sens. Et voilà, et donc douceur recueil poétique. Voilà. Voilà.
1: Alors, je lis quelques lignes, notamment le poème numéro 22, Enfance et adolescence.
0: C'est ça.
1: La première ou petite enfance, celle où l'on découvre l'existence, soit l'âge de l'apprentissage des sens, suivi de bonnes ou mauvaises expériences, que l'on finit petit à petit par prendre conscience de faire attention, de se garder de l'imprudence. Est-ce que c'est du vécu ?
0: Oui, c'est tout à fait cela. C'est du vécu de par ma jeunesse. Donc,
1: Et vous vous rappelez vraiment, réellement, de ce que vous avez vécu pendant cette jeunesse ?
0: Pas particulièrement profondément, mais en partie de manière superficielle. Donc j'ai pu retenir un minimum.
1: Un minimum. Voilà. Alors, comment on peut faire si quelqu'un veut, bien sûr, acquérir ce recueil de poèmes ?
0: Eh bien, ce recueil a été édité normalement par les éditions Baudelaire, mais c'est un livre qui a déjà été non référencé, donc on ne le retrouve plus sur le commerce en général. Donc, si vous voulez, j'ai donc des cartes et on peut me contacter au 06 90 80 77 74, si toutefois cela intéresserait quelqu'un de vouloir acquérir donc, ce recueil.
1: En tout cas, merci beaucoup, Monsieur Sonny Faustin, et je recommande à tous nos auditeurs ce recueil, petit recueil poétique sur les réalités de la vie, et comme il a dit, édité par Édition Baudelaire. Merci beaucoup.
0: Je vous remercie beaucoup.
1: À bientôt.
0: À bientôt, au revoir. Portez-vous bien. À bientôt, au revoir. Merci.
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1: Voilà, je me retrouve actuellement dans toujours Andy Plessis, mais dans le stand de Guada France Victime. Bonjour madame.
4: Bonjour.
1: Est-ce que en quelques mots vous pouvez nous dire en quoi ça consiste, Guada France Victime?
4: Alors je vais d'abord me présenter.
1: Bien sûr.
4: Je suis Christa Chauvino-Allais, je suis juriste et donc je suis la responsable du bureau d'aide aux victimes au tribunal judiciaire de Pointe-à-Pitre. Et Guadave France Victime 97.1 est une association d'aide aux victimes agréée par le ministère de la Justice et qui a pour mission de prendre en charge, d'accompagner, d'orienter les victimes d'infractions pénales, enfin déjà des personnes qui ont besoin d'un accès aux droits, qu'on leur explique quels sont leurs droits, comment elles peuvent y accéder, quelles sont les procédures qui s'offrent à elles. Mais nous sommes surtout chargés de la prise en charge des victimes d'infractions pénales. Et pour ma part, mon contentieux principal, c'est la prise en charge des victimes de violences conjugales, avec la mise en place des mesures de protection en collaboration avec le parquet de Pointe-à-Pitre. Donc les mesures de protection qui sont l'ordonnance de protection que les victimes appellent familièrement mesures d'éloignement, le téléphone grand danger et le bracelet anti-rapprochement.
1: Alors si on est victime, quelles sont les démarches que doit-on faire?
4: Alors les démarches, vous pouvez vous adresser directement à Guadave, qui se trouve donc à Pointe-à-Pitre. L'adresse exacte au centre Saint-Jean-Perse à Pointe-à-Pitre, le numéro de téléphone 05 90 84 22 86 ou 06 90 94 25 36. Pour ma part, je suis basée au tribunal judiciaire de Pointe-à-Pitre. Donc vous pouvez... Alors moi, je reçois principalement sur rendez-vous parce que malheureusement, il y a beaucoup de monde. Mais effectivement, si vous êtes victime d'infraction pénale, vous pouvez appeler Guadave. Victime d'infraction, en tout cas victime de violence conjugale, de violence intrafamiliale, vous pouvez moi m'appeler ou venir au tribunal et demander donc pour Madame Chauvino et je vous fixerai un rendez-vous où vous recevrez dans la mesure de mes possibilités.
1: Est-ce qu'il y a des permanences éventuellement ?
4: Alors Guadave assure des permanences dans différentes communes, que ce soit même à Marie-Galante, à la Désirade, mais assure des permanences également au Lamentin, à Petit-Bourg, à Mornalo, au Moule. Le plus simple encore, c'est d'appeler Guadave au numéro que j'ai indiqué, 05 90 84 22 86, 06 90 94 25 36, pour que vous soit indiqué les lieux de permanence et les jours de permanence, et de façon à ce que vous puissiez prendre rendez-vous et avoir un juriste, si c'est l'interlocuteur qu'il vous faut, ou une intervenante sociale qui vous indiquera, vous accompagnera également socialement.
1: Merci Madame Chauvineau pour ces quelques indications concernant Rwanda France Victime. Alors je rappelle que le numéro de téléphone c'est le 05 90 84 22 86 ou encore le site internet www.rwandav.fr. Est-ce bien dit?
4: Et vous avez même une adresse mail à laquelle vous pouvez adresser donc vos demandes. C'est rwandav@orange.fr. Voilà.
1: Merci beaucoup. Maintenant, je me retrouve dans le stand de CIDFF. Bonjour, madame. Est-ce que vous pourriez nous préciser qu'est-ce que cela veut dire, ces différents sigles?
5: Alors, bonjour. Je suis madame Pedre. Donc, le CIDFF, c'est le Centre d'information sur les droits des femmes et des familles. Nous sommes une association de loi 1901, agréée par l'État, et nous faisons partie d'une fédération nationale. Nos missions sont d'informer, orienter et accompagner les femmes et les familles sous différents pôles. Donc, vous avez le pôle juridique, donc information juridique. Nous avons plusieurs permanences, des permanences à la MJD, des Abîmes, à la Maison des Femmes, dans les points justice des îles du Sud, Marie-Galante, Les Saintes, La Désirade, le Lamantin, dans le point justice du Lamantin. Au CCAS de Saint-François, nous transmettons des informations juridiques sur tout type de droit, donc le droit pénal, le droit du travail, le droit commercial et le droit de la famille. Nous avons le deuxième pôle, le pôle social. Donc nous avons une assistante sociale qui vous accompagne sur tout ce qui est ouverture de droit, donc en passant par le logement, l'accès au logement avec le dispositif IML, intermédiation locative, c'est-à-dire nous mettons en sous-location des appartements à destination des personnes qui nous sont dirigées par le SIAO, la Croix-Rouge. Elle vous accompagne aussi sur les dossiers de surendettement et le droit classique social, donc la CAF, la sécurité sociale. Nous avons le pôle insertion professionnelle avec une conseillère d'insertion professionnelle qui vous accompagne sur la recherche d'un emploi, la formation, la création d'entreprise et la reconversion professionnelle. Donc c'est très important, donc c'est vraiment un accompagnement holistique, donc global. Les entretiens sont gratuits et confidentiels, donc c'est très important à noter. La confidentialité, c'est très important. Nous accueillons autant les femmes victimes de violences que les que tout type de femmes sans distinction. Vous pouvez nous contacter au 05 90 82 52 92. Nous sommes situés à Pointe-à-Pitre. Nous nous déplaçons sur l'ensemble du département. Nous avons aussi un site internet, cidff.guadeloupe, sur lequel vous allez avoir toutes les informations concernant les différents pôles. Et nous avons notre adresse mail, c'est la suivante, cidff.guadeloupe@orange.fr. Alors n'hésitez pas à nous contacter si vous souhaitez avoir des informations juridiques, sociales. Nous pouvons vous accompagner et vous orienter vers des structures qui seraient à même de vous accompagner au mieux en fonction de votre situation. Je vous remercie et je vous souhaite de passer une bonne journée.
1: Eh bien, vous avez été parfaite, vous avez tout dit. Je n'ai même pas eu le temps de placer un mot. En tout cas, merci à ce stand de CIDFF, je rappelle, le Centre d'information sur les droits des femmes et des familles Guadeloupe. Merci beaucoup.
5: Je vous en prie.
1: Alors, je me trouve toujours ici à la salle Laura Flessel dans le cadre de Andy Plaisir, le salon dirigé par le CERAC. Et plus précisément, je me trouve dans le stand de Love. Alors, bonjour.
6: Bonjour.
1: Dites-moi un petit peu, qu'est-ce que vous proposez aux personnes handicapées dans votre stand?
6: Alors, donc, c'est le stand de plaisir. Donc, vraiment, c'est un stand d'expérience où on a voulu, avec Amiga Humanis et Chrétien Sexualité, avec Serge Daniel Fiolet, mettre en place quelque chose où les personnes peuvent s'expérimenter, se choisir, se découvrir au travers d'actions artistiques. Donc en pouvant créer, modeler et dessiner des appareils génitaux. Ensuite, avec un dessin animé qui raconte un peu l'histoire d'un jeune homme en situation de handicap qui trouve l'amour et qui ne sait pas comment aborder sa sexualité. Et bien après, on a aussi le choix de pouvoir passer par des ateliers sensoperceptifs avec la sophrologie, donc pour apprendre le toucher, le rapport à soi, et aussi passer par de l'estime de soi pour comprendre un peu mieux son corps et ses désirs.
1: Est-ce que vous pourriez aussi être à l'écoute de la personne qui se trouve en situation d'handicap et lui donner aussi des conseils?
6: C'est tout l'intérêt de ce stand et puis même de cette action. Donc action qui est bel et bien innovante ici en Guadeloupe. Parler de handicap et parler de sexualité, ça a toujours été deux sujets qui étaient séparés. Aujourd'hui, on parle de quelque chose qui est bien ancré dans leur réalité, qu'on a toujours voulu un peu placer sous le signe du tabou, etc. Un peu comme la sexualité des personnes âgées. Pourtant, on est face à des personnes qui ont des désirs, qui ont une sexualité, qui ont un désir romantique et qu'il faut accompagner, qu'il faut aussi aborder de manière fluide, délicate et surtout sans opposer de résistance, parce que ce sont des personnes qui, comme nous, ont des besoins, ont des envies et ont des désirs.
1: Est-ce que depuis que vous êtes là, à l'ouverture, vous avez déjà eu quelques personnes qui sont venues vers vous pour vous poser des questions et pour entendre vos réponses aussi?
6: Alors, ça vient d'ouvrir, mais oui, on a déjà eu quelques personnes. On a d'ailleurs sur notre stand en ce moment un jeune autiste de 22 ans qui, lui, aborde une sexualité assez différente des autres, mais c'est sa sexualité à lui, qu'on essaie d'accompagner au quotidien. Donc, c'est l'un de nos bénéficiaires au sein d'Amalgame Humanis, accompagné par son éducatrice spécialisée, Prisca Melioré-Net, et qu'on essaye, alors pas qu'aujourd'hui, mais en tout cas au quotidien, d'accompagner vers une estime de soi, un rapport à son corps, un rapport aux autres qui est plus serein et qui est plus à même de répondre à ses besoins, à ses désirs, sans pour autant heurter les autres qui sont autour de lui.
1: Actuellement, nous avons peut-être des auditrices ou auditeurs qui sont en situation d'handicap. Est-ce qu'ils peuvent avoir un numéro de téléphone éventuellement ou une adresse internet? Comment faire s'ils veulent rentrer en contact avec vous?
6: Alors, ils peuvent aller sur notre Instagram. Donc, c'est vrai que c'est quelque chose de nouveau qu'on essaie de mettre en place, surtout pour nos jeunes générations qui, eux, n'ont pas de réponse. Donc, Amalgame Humanis, donc tout collé, A-M-A-L-G-A-M-E, donc Amalgame, et Humanis, H-U-M-A-N-I-S, sur Instagram. Et après, bien sûr, au travers de mails ou en cherchant l'association sur internet Amalgame Humanis, vous allez pouvoir trouver tous leurs renseignements, donc téléphone, mail, etc. et par qui rentrer en contact.
1: Merci beaucoup.
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1: Je suis maintenant avec la directrice du CERAC. Bonjour.
7: Bonjour.
1: Merci de nous recevoir ici dans votre salon Andy Plaisir. Alors, deux petits mots. Dites-moi comment ça se passe depuis l'ouverture. Est-ce que l'affluence est déjà présente? Est-ce que vous attendez encore beaucoup plus de personnes pendant la journée?
7: Eh bien, écoutez, merci en tout cas à Radio Vie Meilleure de se déplacer, d'être intéressé par ce sujet qui nous sur lequel on pense qu'il y a une vraie attente, une vraie demande de la part des personnes en situation de handicap. Mais comme vous pouvez le remarquer, il y a déjà beaucoup de monde, on espère avoir encore beaucoup de monde. C'est un salon qui est destiné aux personnes en situation de handicap, aux accompagnants. C'est grâce aux structures médicales, paramédicales, associatives, sociales, qui se sont greffées au projet et qui on a co-construit vraiment ce projet du premier salon Andy Plaisir. En Guadeloupe sur la vie intime, affective et sexuelle des personnes en situation de handicap. C'est aussi très important d'en parler. Le CERAC Antiguyane a voulu se saisir de ce sujet parfois tabou, un peu touchy, et on a mis beaucoup de temps à le construire parce que l'on a voulu absolument accueillir ces publics dans un espace accueillant, sécurisant, pour accueillir la parole, pour permettre l'information, l'échange, la réflexion autour de certains tabous. Et c'est pour ça que vous avez différents ateliers, que ça peut être le droit, le plaisir, le bien-être, le consentement. Donc ce qui permet en fait au tout public de pouvoir un peu papillonner dans tout cet espace. Mais l'idée vraiment, c'est d'ouvrir la parole et de se dire, mais une personne en situation de handicap a autant de désirs et de besoins que tout le public. Et l'idée, c'est vraiment de se dire, on casse un peu les tabous, mais on ne veut surtout pas heurter la population. Et c'est pour ça que pour nous, c'était très important que ce soit dans un cadre agréable, avec une belle décoration. Et on remercie le département et la ville de Petit-Bourg pour nous accueillir aussi chaleureusement et pour nous permettre de le faire dans de très belles conditions. Parce que ça, c'est important que les visiteurs en situation de handicap puissent en effet échanger, oser aborder des thématiques. Ça ne peut pas se faire dans un lieu quelconque, d'où vraiment ce salon qui se veut un peu cocooning. C'était très important. Le cadre était aussi important que les professionnels qui nous accompagnent et qui sont présents avec nous aujourd'hui.
8: Est-ce que vous pourriez nous parler de votre équipe, CERAC ?
7: Ah, mon équipe de passionnés. Bah, écoutez, c'est grâce à eux si on arrive aujourd'hui à faire des projets aussi extraordinaires comme ce premier salon Handiplaisie. J'ai la chance d'être entourée d'une équipe de passionnés. Que ce soit en Guadeloupe, en Martinique ou en Guyane. Et CERAC n'est rien sans une merveilleuse équipe. Et chaque jour, je suis très fière de voir à quel point mon équipe continue de se battre et de faire évoluer les mentalités. Et surtout, de prendre soin, quelque part, des personnes en situation de handicap. Parce que c'est vraiment l'ADN du CERAC. C'est notre leitmotiv de faire en sorte que ce soit des personnes qui soient mieux intégrées, mieux acceptées, avec une plus belle inclusion et une acceptation de ces publics, que ce soit en Guadeloupe, en Martinique et en Guyane.
8: Alors, je ne sais pas si cela existe en Guadeloupe, s'il y a des personnes qui sont chez eux, vraiment, qui ne veulent pas s'intégrer, mais comment ils peuvent faire pour rentrer en contact avec le CERAC ?
7: Ah bah déjà, grâce à vous, merci de médiatiser cette manifestation. Mais pas que, en fait, souvent une personne en situation de handicap a un aidant, a une famille, a peut-être une structure qui l'accueille ponctuellement. Et c'est en fait via toutes ces personnes qui en fait sont autour de la personne en situation de handicap que l'information va passer et qui vont peut-être oser et se permettre de venir jusqu'à nous aujourd'hui. On prend vraiment en considération les aidants, la famille et les structures qui prennent en charge les personnes en situation de handicap avec lesquelles nous collaborons ponctuellement.
8: Merci beaucoup.
7: Un grand merci à vous.
8: Merci, au revoir. Je me retrouve toujours ici à la salle Laura Fessel avec CLAP Prévention Santé en eau, la GIPSA, qui voudrait nous parler d'un site internet et peut-être aussi d'autre chose concernant les handicapés. Et plus précisément, peut-être aussi dans le cadre de ce salon ici, plaisir nous.
9: Bien sûr, donc du coup, avec la participation des personnes en situation de handicap, nous avons lancé une chaîne YouTube qui s'appelle CLAP Prévention Santé en nous. Donc qu'est-ce que vous allez retrouver sur la chaîne ? Du contenu qui va aborder la santé sexuelle, la santé mentale, l'activité physique adaptée, la nutrition, comment bien se brosser les dents, et tout ça de façon simple, accessible, de façon à aider toutes les personnes qui sont en situation de handicap. Nous avons aussi collaboré avec de nombreux partenaires, donc les médecins généralistes, sexologues, professeurs d'activité physique adaptée, pour que enfin le contenu qui gravite autour de la santé soit accessible aux personnes en situation de handicap.
8: Y a-t-il déjà pas mal de clips, pas mal de vidéos qui parlent de certaines situations que rencontrent les personnes handicapées ?
9: Alors pour l'instant, vous allez trouver la vidéo de présentation et à partir du 21 septembre, là on aura toutes les capsules qui seront publiées avec des thématiques bien ciblées en fonction de leurs besoins.
8: Ce seront des figurants de la Guadeloupe ou bien d'ailleurs ?
9: Bien sûr. Alors ce qui est bien, c'est qu'on a une belle diversité. Donc on a des travailleurs en situation de handicap, on a des personnes qui sont accueillies en maison d'accueil spécialisée, en foyer d'hébergement. Donc on a vraiment essayé de représenter la diversité du handicap.
8: Merci beaucoup.
9: De rien.
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1: Et tout de suite, nous retrouvons Histoire inspirante.
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3: Bienvenue dans Héros et merveilles. Suite de l'histoire, Monsieur Vincent, cet inconnu.

0: Monsieur Vincent ne s'y résigna pas. Ces petits êtres, étourdiment jetés dans le monde et qui voulaient vivre, ne pouvait-on vraiment rien faire pour eux? Il pensa à ces bonnes et vaillantes filles, aux dames de la charité, si généreuses. Pouvait-il mettre ce fardeau sur leurs épaules? C'est long d'élever un enfant. C'est coûteux. Et cela, d'où sortait-il? De quel tare n'était-il pas chargé? En effet, elles hésitèrent. Puis la congrégation en adopta 12. Bientôt 10 filles de la charité, nous disons aujourd'hui sœurs de Saint-Vincent de Paul, s'occupèrent entièrement de ces enfants trouvés et des maisons furent bâties pour les recevoir. Ils grandirent. Il fallut pourvoir à leur instruction, leur donner un métier. Au point de vue financier, cette institution fondée en 1638 était un gouffre. Quelques années plus tard, elle faillit périr. Car beaucoup de dames s'étaient trouvées appauvries ou ruinées par la guerre et leurs subsides se faisaient de plus en plus minces. Que fallait-il faire? Les enfants étaient là, maintenant. Pouvait-on les rejeter à la rue? Monsieur Vincent les convoqua toutes et leur dit en substance:
1: « La vie de ces enfants est entre vos mains. Vous avez été leur mère en les sauvant. Serez-vous maintenant leur juge en les condamnant à mort? »
0: Elles comprirent. Émues jusqu'aux larmes, elles décidèrent de vendre leurs bijoux et leurs riches vêtements. La reine donna le château de Bicêtre. L'institution ne chavirerait pas. Ainsi furent posés, de ses fortes mains paysannes, les fondements de l'assistance publique. Plus tard, nous le verrons devenir le grand précurseur du secourisme et de la Croix-Rouge. Mais nous n'avons pas parlé d'un autre aspect de l'immense activité de M. Vincent. Et pourtant, ce cercle-là n'a rien à envier aux autres. Il s'agit de sa mission. Disons en gros qu'à cette époque, l'Église ne convertissait plus le monde. C'était le monde qui l'avait converti. D'où l'action des grands réformateurs qui s'en séparèrent. Mais à l'intérieur même de l'Église, un timide mouvement se formait, conduit par une élite. On sait combien M. Vincent soupirait, lui aussi, après la réforme du clergé dont il avait vu, à Rome comme à Paris, l'insouciance et l'incurie.
1: La dépravation de l'État ecclésiastique, disait-il, est la cause principale de sa ruine. La paresse est le vice du clergé.
0: C'était un homme d'oraison et de contemplation, mais il avait aussi besoin de l'action forte et directe. Levé à 4 heures chaque matin, il passait de longs moments dans la méditation et la prière. C'est là, dans le conseil de Dieu, que se préparait le programme de la journée, que mûrissaient toutes les décisions à prendre. Il allait ensuite à ses affaires, et si multiples, si embrouillées qu'elles fussent, il ne semblait jamais pressé. Quoique fort angoissé devant l'état de choses existant, il savait bien que lui, simple prêtre ignorant, comme il se plaisait à dire, ne pourrait rien changer au niveau du clergé même. La suite devait montrer qu'il avait parfaitement raison, car après la mort de Louis XIII, la régente Anne d'Autriche l'avait invité à faire partie du conseil de conscience, justement chargé des affaires de l'Église. Et là, il avait bien exprimé sa pensée. Il avait bien fait comprendre que si les évêques et les abbés investis de certaines charges étaient imprégnés de l'esprit de charité, au lieu de ne penser qu'à tirer de ces charges spirituelles un bénéfice, tout changerait parmi le peuple. Mais ce conseil était présidé par le cardinal Mazarin,
1: si intéressés à ce que les choses restent en l'état qu'ils ne pouvaient même pas croire à la sincérité de ce pauvre prêtre. Comment, élevé jusqu'à cet auguste conseil, n'en profitait-il pas pour en tirer d'énormes avantages pour lui et ses œuvres? Il était donc bien obtus. On mit tout doucement à la porte le petit prêtre miteux, qui ne s'en préoccupa guère, ne s'étant jamais fait d'illusions. Son plan personnel était en marche depuis 20 ans. Quel était ce plan? Oh, si simple! Une œuvre de fourmi. Revenons en arrière. Nous avons dit que les De Gondi avaient fait devant nos terres une donation stipulant que de 5 ans en 5 ans, une mission serait prêchée sur leurs terres. Monsieur Vincent fut chargé de chercher une congrégation qui voulut bien s'occuper de la chose. Toutes se récusèrent. L'argent resta donc disponible. Quelques années plus tard, la bonne Madame De Gondi s'éteignait et son mari entrait en religion. Mais auparavant, la donation avait trouvé un destinataire. Leur bien-aimé Monsieur Vincent fut lui-même chargé de fonder cette mission. Le chemin était tout tracé. La difficulté fut de trouver des missionnaires. Ils furent d'abord 2, puis 3 et 4. Après 10 ans, ils n'étaient que 35. Mais ensuite, ils devinrent si nombreux que Vincent put en envoyer en Pologne, en Barbarie, à Madagascar. Leur foyer fut tout d'abord le collège des bons enfants, acheté avec la donation Gondi. Mais ils n'y séjournaient presque jamais. Par vocation, ils étaient devenus cheminots. 2 par 2, ils s'en allaient par les routes, plus pauvres que les pauvres auxquels ils s'adressaient, couchant souvent dans les étables, mais heureux, rayonnants. Ils annonçaient la bonne parole. Et Vincent, toujours obsédé par l'ignorance et la misère du peuple, formait lui-même, tout bonnement et simplement, ses humbles messagers. Peu à peu, pas à pas, par l'incessant cheminement de ses pieds grossièrement chaussés, par leur multiplication aussi, tout le pays se trouva parcouru. Ses missions agirent profondément sur le peuple. Les aigris se calmèrent, les révoltés s'apaisèrent, le fardeau parfois insupportable devint moins lourd parce que quelqu'un s'était inquiété de son poids, avait prononcé des paroles toutes simples d'espérance, de consolation. 8 ans après la fondation du Collège des bons enfants, Monsieur Vincent reçut une offre inouïe, si belle qu'il mit 1 an à l'accepter. Ouvrons ici une parenthèse. Il en faut. Il y a tant à dire. Si l'on voulait témérairement essayer de dépister chez cette grande dame les chemins qui l'ont conduite à la sainteté, il nous faudrait mettre en relief l'incessant combat qu'il mena, par la grâce de Dieu, contre ses défauts naturels. Il s'était laissé aller, dans sa jeunesse, à la vanité. Voyez maintenant comme il s'en méfie. Ses missionnaires ne doivent parler qu'à des humbles et de choses humbles. Gardez-vous bien que ce maudit esprit de vanité ne se fourre parmi nous à leur vouloir parler de choses hautes et relevées. De longues années de méditation l'ont amené à s'exprimer ainsi sur l'humilité. En vérité, si un chacun veut s'étudier à se bien connaître, il trouvera qu'il est très juste et très raisonnable de se mépriser soi-même. Oui, si l'on repasse sur les meilleures actions, on trouvera qu'en la plupart, on s'est mal conduit quant à la manière et souvent quant à la fin, et que, de quelque façon qu'on les regarde, il peut y avoir du mal autant que du bien. Il avait été, dans ses décisions promptes, irréfléchi. Il se caractérise maintenant par une lenteur extraordinaire, mettant parfois une année à donner la vie qu'on lui demande instamment. Il se fait une règle de ne jamais rien entreprendre dans l'enthousiasme. Il attend que les mouvements de son esprit se soient apaisés, que la raison ait repris tout son empire avant de se laisser dans une œuvre nouvelle. C'est pourquoi son avance est sûre, sans recul, tout à fait comparable à celle de Pasteur dans ses recherches scientifiques. On a d'ailleurs dit de lui qu'il avait fondé la science sociale.
2: Le bien que Dieu veut se fait de lui-même, sans qu'on y pense, disait-il.
1: Il fallait seulement répandre et vouloir le bien de toutes ses forces, et les choses mûrissaient d'elles-mêmes. Nous avons vu aussi avec quelle fougue il avait, dans sa jeunesse, poursuivi un mauvais garnement qui lui avait volé un héritage. Il l'avait fait même jeter en prison. Comme il a maintenant horreur des contestations, en voici un exemple frappant. Le supérieur de la mission de Sedan lui demande son avis sur une dispute qui s'est élevée entre un catholique et un huguenot, suggérant qu'on en appelle aux officiers de justice. Monsieur Vincent proteste en s'expliquant longuement, clairement. On ne doit pas faire intervenir le bras séculier dans les affaires religieuses.
2: Que savez-vous? Dit-il entre autres. Si le catholique est bien fondé à demander en justice ce qu'il demande, il y a bien une différence entre être catholique et être juste. Mais quoi, me direz-vous, pourrais-je voir un catholique oppressé par un de la religion réformée sans m'employer contre lui? Je réponds que cette oppression ne sera pas sans quelque sujet et qu'elle se fera ou pour quelque chose que le catholique devrait aux huguenots, ou pour quelque injure ou quelque dommage qu'il lui aurait fait. Oh, mon cher frère, que vous et moi serions de grands missionnaires si nous savions animer les âmes de l'esprit de l'Évangile qui doit les rendre conformes à Jésus-Christ.
1: Revenons à cette offre extraordinaire qui a tant ébahi M. Vincent. On mettait à sa disposition l'immense prieuré de Saint-Lazare. Situé aux portes de Paris, en bordure du faubourg Saint-Denis, le domaine occupait un vaste enclos au pied de la butte Montmartre. Il comprenait d'importants bâtiments, jardins potagers, vergers, champs de culture. C'était une cité complète qui pouvait presque se suffire à elle-même. Comme nous l'avons dit, il hésita un an. Le bon Monsieur Vincent, si désintéressé pour lui-même, se montrait homme d'affaires très avisé quand il s'agissait du bien des pauvres. Avant d'accepter cette donation, qui faisait peut-être de lui le plus riche propriétaire de Paris, mais qui n'allait pas sans contrepartie, il fallait tout peser. Enfin, c'est fait. Il se décide. Avec son petit groupe de missionnaires, il prend possession de son bien.
2: Il ne faut point enjamber sur la Providence, disait-il. Mais dès qu'elle a ouvert la voie, il faut quitter le pas et courir.
1: Donc il court. Il met l'immense domaine en culture et ce sera un apport inestimable pour la provende des pauvres. Pouvait-il se douter, ce grand hésitant, du rôle magnifique qu'en des jours de tempête Saint-Lazare devrait jouer? À partir de 1649, deux grands fléaux fondent sur le pays. D'abord l'épisode français de la guerre de 30 ans. Les provinces de l'Est et du Nord sont ravagées. Presque simultanément, déclenchement de la guerre civile qui oppose au pouvoir grandissant de Mazarin le Parlement, puis les princes des grandes maisons. On l'appelle Fronde, et pourtant ce n'est pas un jeu d'enfant. Pendant que, 4 années durant, les grands se chamaillent entre eux, certains soutenus par la certains soutenus par l'armée espagnole campée aux portes de Paris. Des milliers de malheureux meurent dans les campagnes pillées. La famine sévit dans la capitale, livrée à la désolation. On peut dire qu'en ces années terribles, Vincent de Paul, déjà très âgé, inventa littéralement la Croix-Rouge. Il réussit à réunir la somme fabuleuse de 1 600 000 livres, rien que pour venir en aide à la Lorraine dévastée. Entre les mains des filles de la charité et des missionnaires, cet argent était transformé en vivres, soupe populaire, dont il donnait lui-même les recettes, couvertures et tout ce qu'il fallait aux soins des blessés. Les lettres de ses correspondants qui nous ont été conservées montrent avec quel sérieux, quelle méthode, quel dévouement cette œuvre immense fut accomplie. Certains en vinrent à penser que M. Vincent était lorrain. L'année suivante, les provinces du Nord étaient l'objet des mêmes services. Mais que dire de la difficile action du saint homme pendant la Fronde? Parce qu'il n'avait jamais d'opinion politique, parce qu'il eut le courage d'aller trouver la reine à Saint-Germain au péril de sa vie pour lui demander que des charretées de pain puissent empêcher les Parisiens de périr, parce qu'il eut aussi celui de demander à Mazarin de se soumettre pour que la paix revienne, il fut suspecté de tous. La reine lui conserva pourtant jusqu'au bout une affection respectueuse. Mais elle avait tant d'autres affections. 4 années de guerre civile. Saint-Lazare est ouvert à tous ceux qui veulent y chercher refuge ou subsistance. Monsieur Vincent est partout à la fois. Il pense, nourrit, console. L'évêque de Rodez écrivait en 1655. On ne lit dans aucune histoire que, parmi la terreur et le désordre des armées, au milieu des violences et des brigandages des soldats, on a trouvé le moyen d'exercer toutes sortes de miséricordes à l'égard de peuples entiers. Pour lui, M. Vincent a mené à bien un ouvrage qui semblait excéder toute l'industrie et toute la puissance des hommes. Il nous faut enfin terminer cette esquisse faite bien témérairement et d'un crayon si mal taillé. Un jour, en revenant de l'église où il s'était fait porter, M. Vincent s'assoupit et en se réveillant, dit avec son calme habituel « Le frère vient, en attendant la sœur. » Le frère, c'était le sommeil, et la sœur, la mort. Le doyen des missionnaires, s'approchant de lui pour lui poser les questions rituelles, murmura « Demandez-vous pardon à tout ?»«
3: De tout mon cœur. »«
1: Pardonnez-vous à tous ?»«
3: Jamais personne ne m'a offensé. »« Jamais personne ne m'a offensé. »
1: Voilà comme il était. Petit prêtre indigne, il s'était depuis si longtemps caché en Dieu. Comment une offense aurait-elle pu l'atteindre ? Il quitta ce monde le 26 septembre 1660. Il avait été jusqu'au bout Vincent le vainqueur. Celle que nous appelons aujourd'hui sœur de Saint Vincent de Paul continue, dans le même esprit d'abnégation, avec une discrétion et une compétence admirables, l'œuvre de leur fondateur. Abrités sous leur cornette ou perdus dans la foule anonyme, on les rencontre là où souffrance et misère se tapissent. Bon, monsieur Vincent, cher monsieur Vincent, qui avait eu ce génie de croire en la vertu des femmes, au point de les lancer, vous, le premier, sur les trottoirs sales des villes, parmi les forçats, parmi les soudards, comme vous avez eu raison. Oui, elles vous font honneur, vos filles.

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1: Merci, c'était Histoire, Histoire inspirante.
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1: Qui revient demain sur Éveillons à partir de 8h01. Il est 8h passé de 29 minutes. Olivier Choua, demain sera meilleur.

Demain sera meilleur, interprété par Olivier Choua. Je vois que le soleil est présent actuellement sur la région pointoise. Plus précisément, lorsque je regarde à travers les vitres de notre station de radio, je vois que le soleil. J'espère que c'est de même dans votre commune, dans votre localité où vous habitez en ce moment. Pour ceux qui ont été à la mer ce matin très tôt, comme certains le font, 6h, 6h30, 5h30 parfois, ils partent de chez eux pour aller prendre ce bain matinal. Et je rappelle qu'il est très bon pour la santé, d'accord. Première lueur du jour, prendre un bain de mer. Et je me rappelle, il y a de cela quelques années, ce que... un moment en métropole, un médecin me disait que vous avez aux Antilles le meilleur médicament. Alors je lui disais, c'était quoi? Il me disait, mais vous avez la mer. Au lieu de venir en cure en métropole, vous allez tous les matins et tous les fins d'après-midi à la mer, vous avez le meilleur médicament. Donc conservons ce meilleur médicament, marcher dans l'eau, marcher sur le sable, c'est ça le médicament. En tout cas, pour ceux qui ont déjà été prendre leur bain ce matin, excellente journée. Vous pouvez aussi vous reposer par la suite. Il y a aussi la rivière, il y a aussi mais tous les coins que vous pouvez faire en randonnée pour découvrir notre belle Guadeloupe. Ludzita Emmanuel, je vous rappelle à 8h40, vous avez un message, un SMS, suivi des petites annonces.

0: Très beau ce titre interprété par Ludzi, Zita, Emmanuel.
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0: Dans un instant, nous allons retrouver, vous avez un message SMS.

0: Nous saluons aussi tous ceux qui sont avec nous sur le www.radiovimeilleur.com. Que vous soyez à la Martinique, en Guyane ou encore plus loin, en métropole, au niveau de l'Europe. Ben, c'est bien. Tout de suite, il est 8h40, vous avez un message, un SMS.
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2: SMS. Ésaïe 49, verset 15. Une femme oublie-t-elle l'enfant qu'elle nourrit? Cesse-t-elle d'aimer l'enfant qu'elle a conçu? Et même si les mères oubliaient leurs enfants, je ne t'oublierai pas. Le Christ n'a pas un intérêt occasionnel pour toi, mais un intérêt plus fort qu'une mère pour son enfant.
0: Merci, c'était un message SMS.

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1: C'est le moment des petites annonces. 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

0: Une famille sur les abîmes cherche quelqu'un pour s'occuper d'un enfant âgé de 3 ans et demi. Pour tout contact, veuillez appeler au 06 90 45 95 45. Hein. Voilà, les pas sérieux, s'abstenir. Un particulier loue F3 à Poirier-Petitbourg, prix 800 €, toutes charges comprises. Vous téléphonez au 06 90 40 99 23 ou le 06 90 98 74 89. Voilà pour ce particulier qui loue un F3 à Poirier-Petitbourg. Petitbourg. Nous partons vers le téléphone tout de suite. Oui, bonjour.
1: Bonjour.
0: Bonjour.
1: Bonjour. Bonjour. C'est pour ma petite annonce.
0: Allez-y, oui, oui. On vous écoute.
1: Oui, oui, j'achète toujours à la recherche des dons, d'une plaque de cuisson et puis une machine à laver. Oui, ça va. Hein? Oui, une machine à laver.
0: À quel numéro on peut vous joindre?
1: On peut mettre nos 06 90 11 66 04.
0: D'accord, merci beaucoup.
1: Au revoir.
0: Au revoir.

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6: 8h48, Roger Fortuné, mon seul espoir.

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Si bien qu'on n'évoquera plus le ciel ancien, la terre ancienne, on n'y pensera plus. Réjouissez-vous plutôt et ne vous arrêtez pas de crier votre enthousiasme pour ce que je vais créer.

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0: bien plus simple.
1: Le psaume 22, verset 10, nous dit ceci. Dès le sein maternel, j'ai été sous ta garde. Dès le ventre de ma mère, tu as été mon Dieu. Personne n'arrive à l'existence par surprise ou par hasard. Chacun est dans la pensée de Dieu qui a un projet pour chacune de ses créatures. Dès la conception, l'Éternel est présent, veillant sur nous avec amour et soin. La bienveillance divine ne se limite pas à des moments précis, mais s'étend à toute notre vie. Dans ses actions, notre Seigneur manifeste une patience infinie, une tendresse maternelle et un désir profond de notre bonheur. Ne nous abandonnons pas dans nos épreuves, mais nous soutenons avec douceur comme un père qui prend soin des siens.
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58, voilà, c'est terminé pour nous ce matin. C'est un plaisir pour moi d'avoir été avec vous depuis 6 heures. Dans un instant, Jessie pour son émission Mieux Vivre, et cela jusqu'à midi. Cet après-midi, n'oubliez pas les rendez-vous de l'après-midi avec Freddy. Quant à nous, on se retrouve demain, Dieu voulant, dès 6 heures pour un autre réveil matinal. Soyez prudents et prudentes sur les routes de la Guadeloupe. Ciao, bye bye.

Salut à tous, Jesse qui revient et avec beaucoup de plaisir sur cette fréquence 93.3. Un grand coucou à tous ceux qui sont fidèlement branchés, mais également à ceux qui sont de passage, qui découvrent la fréquence 93.3, la fréquence de Radio Vimilleur, une radio qui émet depuis le Morne-Boissard et qui a beaucoup de plaisir à accompagner ses auditeurs tous les jours et dans différents domaines sur le plan mental, physique, spirituel, professionnel. Nous voulons vraiment vous accompagner dans tous ces domaines. Et puis juste avant de commencer, pour ne pas changer les bonnes habitudes, j'aimerais vous soumettre ce verset de la Bible qui, j'espère, vous accompagnera tout au long de cette journée. L'Éternel te gardera de tout mal, il gardera ton âme, l'Éternel gardera ton départ et ton arrivée dès maintenant et à jamais. L'Éternel te gardera de tout mal. Aujourd'hui, il gardera ton âme. Encore aujourd'hui, l'Éternel gardera ton départ et ton arrivée dès maintenant et à jamais. Excellente journée avec ce rappel.

Salut à tous, Jesse qui revient et avec beaucoup de plaisir sur cette fréquence 93.3. Un grand coucou à tous ceux qui sont fidèlement branchés, mais également à ceux qui sont de passage, qui découvrent la fréquence 93.3, la fréquence de Radio Vimeyer, une radio qui émet depuis le Morne-Boissard et qui a beaucoup de plaisir à accompagner ses auditeurs tous les jours et dans différents domaines sur le plan mental, physique, spirituel, professionnel. Nous voulons vraiment vous accompagner dans tous ces domaines. Et puis juste avant de commencer, pour ne pas changer les bonnes habitudes, j'aimerais vous soumettre ce verset de la Bible qui, j'espère, vous accompagnera tout au long de cette journée. L'Éternel te gardera de tout mal, il gardera ton âme, l'Éternel gardera ton départ et ton arrivée dès maintenant et à jamais. L'Éternel te gardera de tout mal aujourd'hui, il gardera ton âme encore aujourd'hui, l'Éternel gardera ton départ et ton arrivée dès maintenant et à jamais. Excellente journée avec ce rappel.

et retrouve notre espace offre et demande d'emploi et prestations avec ces informations. Personne sérieuse, organisée et bienveillante propose ses services pour l'accompagnement de personnes âgées à domicile, de jour comme de nuit, disponible immédiatement, mission ponctuelle ou régulière. Pour toute information, un numéro de portable, le 0690 35 92 35 35 92 35. Propose service d'aide à domicile en Guadeloupe, ménage, aide aux courses, accompagnement de personnes âgées ou garde d'enfants occasionnels. Sérieuse, disponible rapidement et motivée. Pour plus d'informations, un numéro de téléphone à votre disposition, contacté par SMS ou WhatsApp de préférence. Le 0690 16 72 83 est à votre disposition. 0690 16 72 83. Donc je rappelle que la Cité des métiers est un lieu de conseil, d'information et d'orientation sur les métiers, la formation, la création d'activités, la vie professionnelle en général, en accès libre, gratuit et anonyme. Elle propose un ensemble d'outils, de ressources et de mise en relation avec des partenaires spécialisés dans leur domaine de compétences pour vous guider dans votre réflexion et dans l'élaboration de vos projets. Les inscriptions aux ateliers se font par téléphone. Je donne déjà le numéro de téléphone qui est le 0690 51 42 27, 0690 51 42 27 ou encore par mail cité des métiers Guadeloupe en un seul bloc @gmail.com sans accent ou encore vous pouvez vous renseigner sur place. La Cité des métiers se trouve au boulevard du Général de Gaulle au Rézé Abîme et horaire accueil du public lundi, mardi et jeudi de 8h à 12h. De 14h à 16h et mercredi et vendredi de 8h à 12h30. Alors, pour tout ce qui touche aux différents espaces à votre disposition, vous avez effectivement un espace aide à l'utilisation du numérique. Vous êtes invité à devenir autonome pour vos démarches sur Internet et maîtriser vos outils. Vous avez une conseillère numérique qui vous accompagne et c'est gratuit, c'est pour tous. Alors, vous pouvez bénéficier de ce service tous les jours de 8h à 12h sans rendez-vous pour faire de la navigation, de la création et de la consultation de comptes, l'ouverture d'une boîte mail, l'initiation au site Internet des administrations, pour faire de l'écriture de votre CV, saisi sur des sites dédiés et des sur une plateforme de recherche d'emploi. Vous pouvez aussi rechercher des offres sur des sites dédiés à la recherche d'emploi. Vous avez à votre disposition donc cette conseillère à la Cité des métiers, cette conseillère numérique pour vous accompagner. Et c'est gratuit pour tous. Sinon, vous avez l'atelier smartphone. Vous êtes invité dans cet atelier à découvrir plus en détail les fonctionnalités de votre téléphone mobile, votre téléphone portable ou de votre tablette et maîtriser ces différents outils. À côté de ces deux espaces, vous avez également l'IGIBOX, que je vous invite d'ailleurs à découvrir sans plus tarder. Il s'agit d'une boîte à outils online qui informe et guide les parents et leurs enfants sur l'orientation, les études, l'emploi, l'alternance, les stages, l'accueil au droit, la mobilité internationale, l'entrepreneuriat et la citoyenneté. Et puis enfin, vous avez l'atelier numérique gratuitement sur inscription. Vous pouvez découvrir ce service d'authentification pour l'accès aux démarches en ligne. Pour cet espace-là, il y a des dates. Je vous invite à vous rapprocher de la Cité des métiers pour connaître la prochaine date de découverte de ce service d'authentification où vous avez la possibilité d'avoir accès aux démarches en ligne. Je rappelle le numéro de téléphone de la Cité des métiers qui est le 0690, un portable 51 42 27 51 42 27.

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1: Bienvenue à vous, chers auditeurs, dans votre émission « Enfin et toujours libre ». Une émission, comme vous le savez, qui est dédiée à la promotion de la liberté religieuse. Nous sommes avec vous, pasteur Daniel Millard, et nous sommes heureux de vous accueillir. Vous êtes docteur en théologie, diplômé en sciences philosophiques et politiques. Et nous sommes avec vous encore aujourd'hui pour poursuivre nos analyses concernant la liberté religieuse, la place qui lui est faite de nos jours, tant il est vrai que l'homme ne peut vivre dans les chaînes ni dans ce qui contraint sa conscience. Vous nous avez montré dans ce cycle de présentation le danger pour notre liberté de banaliser la réalité du spiritisme, de l'occultisme et des sociétés secrètes, et vous nous permettez donc de comprendre combien tout ce monde ésotérique, ce monde du mystère, peut devenir dangereux pour la liberté humaine, car ces puissances occultes peuvent nous réduire au pire des esclavages. Aujourd'hui, nous tenterons de dresser le bilan de ces présentations en revenant sur certaines de vos affirmations. Alors, commençons par cette question. Pour vous, pasteur Millard, le monde surnaturel est-ce une réalité?
2: Bien, pasteur Luciat, certains ne voient que ce qu'ils peuvent voir et toucher. Ce sont des matérialistes. Pour eux, il n'y a ni ange, ni démon. Il n'y a pas non plus de Dieu. Après la mort, il n'y a rien que le néant. Tout doit se vivre ici et aujourd'hui, dans l'ici et le maintenant. Cela me rappelle l'un de ces fameux chants qui disait, en résumé, « Le bon temps, c'est quand ?» Quand on est vivant seulement. La Bible dit tout le contraire. Il y a le monde visible et le monde invisible. Il y a donc des anges, des bons et des mauvais. Les bons sont au service des humains, les mauvais font du tort et sont là pour pousser les hommes au mal.
1: Alors allons plus loin, et c'est lié à cette même question. Est-ce vrai que la doctrine de l'immortalité de l'âme est anti-biblique ? Et est à l'origine des manifestations spirites et sataniques.
2: Bien, ce qui est important à retenir, c'est que pour la parole de Dieu, les morts ne voient pas, ne parlent pas, ne communiquent pas, n'ont plus aucune affaire avec les vivants. Donc les morts ne reviennent pas. Il n'y a pas pour la Bible de revenants. Donc toutes les manifestations surnaturelles auxquelles on pourrait assister proviennent soit des bons anges ou soit des mauvais anges qui, eux, trompent les hommes en leur faisant croire que les morts sont vivants. Ils prennent leur place et les vivants qui croient à cela sont égarés alors que la Bible est formelle. Elle déclare dans le livre des Ecclésiastes au chapitre 9 et le verset 5 « Les vivants, en effet, savent qu'ils mourront, mais les morts ne savent rien. » Et pour eux, il n'y a plus de salaire puisque leur souvenir est oublié. Leur amour, leur haine et leur jalousie ont déjà péri. Et ils n'auront plus jamais aucune part à tout ce qui se fait sous le soleil. Il y a donc ici une affirmation catégorique. Il y a donc un rejet de cette théorie affirmée de façon trompeuse depuis des siècles qu'il y aurait une âme immortelle. De plus, quand nous lisons dans la première épître aux Timothée au chapitre 6 et le verset 16, nous avons une déclaration ici qui coupe court à cette question d'une possible immortalité de l'âme héritée de systèmes philosophiques tels que le platonisme qui n'a rien de biblique. Nous trouvons ici, sous la plume inspirée, cette déclaration. Dieu est le seul souverain, le roi des rois et le seigneur des seigneurs qui seul possède l'immortalité, qui habite une lumière inaccessible que nul homme n'a vue ni ne peut voir, à lui honneur et puissance éternelle. Amen. Donc il me semble que ces déclarations pertinentes et percutantes de la Bible ferment le banc. Il n'y a plus rien à affirmer à part cela. Croire le contraire, c'est ouvrir la porte à la superstition, au spiritisme, au charlatanisme et à l'occultisme. Et ce sont des pièges pour la liberté, des pièges dont Dieu voudrait nous libérer. Parce que quand on est dans ses croyances, on risque fort d'être à un moment ou à un autre, manipulés par des forces qui nous contrôlent et sur lesquelles nous n'avons aucune prise.
1: Peut-on dire, Pasteur Millard, que c'est le christianisme qui, en se dévoyant, en acceptant le syncrétisme et les traditions païennes, et en rejetant le pur évangile, qui a donné naissance, en tout cas favorisé, le développement de la gnose et de la franc-maçonnerie?
2: Effectivement, Pasteur Luciat, si on avait laissé le christianisme dans sa pureté, sans le corrompre avec toutes sortes de superstitions, en le mélangeant aux traditions humaines, alors on n'aurait pas nourri l'essor des loges, de la gnose, des philosophies, des mystiques qui prétendent éclairer l'humanité. Les loges mélangent malheureusement deux aspects, un positif et un négatif. Le positif, c'est que les loges ont tout fait, il faut le reconnaître, pour apporter les lumières de la science, de la raison, pour sortir l'homme de l'ignorance, et en ce sens, les loges ont fait œuvre utile quand l'humanité ployait sous des fatras d'obscurantisme alimentés par les superstitions religieuses qui n'ont rien à voir avec le discours biblique raisonnable et équilibré. Mais là où cela se gâte, c'est quand cet effort d'éclaircissement, de rétablissement de la raison, se fait en rejetant la révélation, c'est-à-dire la lumière de la Bible, de la parole de Dieu. L'effort des loges pour parvenir à la lumière et à la vérité est louable, mais en quelque part vain.
1: Mais pourquoi ?
2: C'est comme si on braquait un projecteur, mais dans la mauvaise direction. En demandant à l'homme de rechercher la vérité en lui-même, par lui-même, alors on fait apparaître les ténèbres et on va à l'encontre de la volonté de Dieu et à l'encontre de l'homme. On en voit les résultats ultimes aujourd'hui, sous prétexte de liberté, de science et de progrès. On en vient à légitimer, à militer pour une société, des lois qui vont à l'encontre du projet divin. Ce sont tous ces mouvements qui soutiennent l'avortement, l'unisexisme, la GPA, l'euthanasie et toute autre conception que l'on nous vante comme étant un progrès ou des progrès, mais qui en fait sont une véritable impasse.
1: Vous nous avez donné au cours de ces émissions, Pasteur Millard, des éléments bibliques pour nous montrer l'incompatibilité de la foi chrétienne avec l'engagement dans les sociétés secrètes, dans les obédiences, dans les loges. Donc pas de passerelle entre ces deux mondes.
2: On constate, Pasteur Luciat, que ces sociétés secrètes, ces idéologies, font tout pour relooker leur discours aujourd'hui, pour se présenter lisse et consensuel, alors que leur base, leur credo, leur fondement, leur programme est anti-biblique. Et comment alors donner sa pleine allégeance à deux chapelles dont le discours est opposé et que tout oppose au fond ? L'adage biblique le dit bien. On ne peut servir de maître.
1: N'y a-t-il pas à craindre le pouvoir des sociétés secrètes dans la mesure où de hauts dirigeants de ces sociétés ont clairement laissé apparaître leur rôle évident dans l'évolution de la société ?
2: Eh bien, c'est ce qui fait craindre pour la liberté, c'est le fonctionnement occulte et secret de ces obédiences où les initiés, ceux qui sont le plus avancés, détiennent un pouvoir certain sur les autres. Cette élite internationale a un pouvoir tentaculaire qui se manifeste en politique, dans le législatif, en économie, dans les secteurs clés de la société. Si l'on s'en tient à ce qui est dit des Illuminati, branche très active de la franc-maçonnerie, il faut se rappeler la déclaration de George Washington, président des États-Unis, lui-même franc-maçon. Un tiers des présidents des États-Unis étaient francs-maçons, de Franklin Roosevelt à George Bush. C'est sous la présidence de Franklin Roosevelt que le billet d'un dollar a subi une modification subtile en modifiant légèrement le sceau des USA en y ajoutant à gauche un étrange symbole avec ces mots qui laissent songeurs. Novos Ordo Seculorum, ce nouvel ordre mondial qui fait couler tant d'encre. Sans oublier ce fameux œil au sommet, détaché de la pyramide. Tout le monde sait que c'est un symbole des Illuminati et qui traduit le fait qu'ils se prétendent être les seuls à posséder la connaissance et le reste de l'humanité serait tout en bas de la pyramide. Le danger, eh bien, c'est d'être mené par une élite, par une partie de l'humanité qui revendiquerait le fait d'être éclairé, de savoir et de s'organiser pour avoir les destinées de ce monde entre les mains et de l'orienter. Ce serait là le danger d'une allégeance à ce forme de structure.
1: Justement, Pasteur Millard, parlons-en. Dans l'esprit de beaucoup, cette question se fait jour. Ne peut-on pas vraiment se demander qui est aux commandes de ce monde ?
2: Eh bien, on pourrait se dire et se sentir complètement manipulé. Et c'est bien le sentiment que l'on a parfois que le cours de l'histoire nous échappe. Quand on entend le discours du président des États-Unis, franc-maçon, qui a déclaré, il s'agit de Roosevelt, que rien dans ce monde ne se fait sans qu'il n'y ait un plan bien élaboré. Donc, il avoue, et sans embâge, qu'il y a des stratégies mises en place pour orienter le cours des choses. Et il nous laisse comprendre que il n'y a pas de hasard en politique. Les grands événements de ce monde qui se déroulent sous nos yeux, nous pourrions croire qu'il s'agit de coïncidences, mais il affirme qu'il y a un plan, une stratégie, et que tout cela est bien coordonné. Donc, certains croient qu'ils ont la main sur l'histoire de ce monde, de par justement des stratégies occultes et secrètes qu'ils mettent en place. Mais le chrétien est celui qui se laisse éclairer uniquement par la parole de Dieu, qui nous montre par ses prophéties le cours exact de l'histoire de ce monde. Si nous reprenons rapidement le symbolisme de la statue de Daniel montrée au roi Nebuchadnezzar avec ses métaux de valeur décroissante, eh bien, cela nous montre bien qu'il y a une main invisible aux commandes de l'histoire de ce monde. Ce monde n'est pas livré à lui-même, son histoire a une logique, et ce n'est pas une élite éclairée qui décide. La prophétie nous montre que ce n'est pas le hasard qui fait loi, mais c'est Dieu qui demeure au contrôle de toutes choses et qui a promis d'être avec nous tous les jours jusqu'à la fin du monde. Qu'importe les chaos de l'histoire, on pourrait penser que certains manipulent et que nous serions des pantins. C'est l'impression que l'on a que ce monde est sans boussole, mais nous avons affaire à la parole prophétique qui nous rappelle

0: non pas dans l'obscurité hein, des sociétés secrètes, mais dans la lumière de Jésus.
1: Parfaitement, puisque nous avons affaire à un Dieu qui s'exprime en toute clarté. Un Dieu qui ne surprend pas l'homme. Il dit bien qu'il ne fait rien sans en avoir averti ses serviteurs, les prophètes. Donc, en nous tournant vers la parole prophétique, nous avons la feuille de route. Nous avons les indications claires et précises, datées. Donc, nous ne sommes pas surpris. Et donc, notre liberté est tout à fait sauve, puisque nous pouvons donc nous déterminer de façon tout à fait, je dirais, justement libre, justement parce que nous avons toutes les informations d'un Dieu qui dit ce qu'il fait et qui fait ce qu'il dit. Donc, la vraie liberté se trouve véritablement non pas dans des structures secrètes, occultes, qui renvoient l'homme à lui-même et qui incitent l'homme à chercher en lui les ressources pour s'en sortir, mais la véritable liberté, eh bien, c'est de revenir à ce Dieu créateur, recréateur, qui, en toutes circonstances, nous parle, nous propose et nous laisse libres de nos choix. Voici la vraie liberté.
0: Je crois qu'on ne pouvait pas avoir meilleure conclusion. Merci, Pasteur Millard, de nous avoir apporté votre éclairage une fois de plus dans cette émission consacrée à la liberté religieuse. Nous espérons vous retrouver lors d'une prochaine émission. Quant à vous, chers auditeurs, merci encore une fois d'avoir été des nôtres aujourd'hui. Nous vous disons à bientôt et que Dieu vous garde.
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1: Aujourd'hui, le mot économie. Corinne, bonjour.
2: Bonjour Gilles.
1: Alors, l'économie, c'est un sujet bien vaste. Hein. On ne va pas faire un cours sur l'économie ou sur l'utilisation de ce terme.
2: Oh là là, en tout cas, j'en serais bien incapable. Hein.
1: Voilà, mais on parle d'économie, bien sûr, dans la Bible. Donc pourquoi s'en priver d'en parler à la radio ?
2: On parle, dans la Bible, on parle d'un peu tous les sujets pratiques. Enfin, même pas que les pratiques, mais en particulier ce qui fait la vie quotidienne des uns et des autres va être abordé d'une manière ou d'une autre dans la Bible. Et l'économie, alors c'est à la fois des sciences enseignées en université, très complexes sur les relations internationales, que sais-je. Mais moi j'ai plutôt envie, et la Bible ne s'intéresse pas tellement à cela, j'ai plutôt envie de rester à un niveau plus personnel, de notre manière personnelle, familiale, ou petit groupe, de gérer l'aspect matériel de notre vie, l'aspect financier de notre vie.
1: L'immobilier, le salaire, les dépenses. Alors, un homme qui a bien réussi en économie, c'est Abraham, semble-t-il, avant d'aller plus loin.
2: Ah, en tout cas, il s'est beaucoup enrichi au cours de sa vie. Hein. D'ailleurs, c'était un peu une manière de... Dans la Bible, ou dans une grande partie de la Bible, une manière de souligner la réussite d'un homme, la réussite à tous égards, et même la réussite de sa relation avec Dieu, en montrant combien il s'était enrichi. On voit ça pour Job, par exemple, aussi.
1: Alors, la relation à l'argent n'est pas un sujet facile. Vous savez, en psychologie, lorsque vous avez un cours sur ces phénomènes fiduciaires, on vous pose la question suivante, mais combien vous faut-il d'argent pour être heureux ? Aller répondre à cette question, ce n'est pas simple.
2: Non, non, non.
1: Parce que chaque fois, on va être ou en dessous, ou en deçà, ou 10 millions de dollars, ou je ne sais combien. Combien vous faut-il pour être heureux ? C'était la question en psychologie, je trouve ça intéressant. Alors, dans la Bible, on parle bien sûr quelque peu d'argent, et de la manière dont on utilise cet argent. Quelle est l'approche biblique ?
2: Eh bien, elle n'est pas unique, parce que je vous ai dit qu'on valorisait l'enrichissement dans une grande partie de la Bible, mais en même temps... si on prend l'enseignement de Jésus-Christ, de Jésus, eh bien, lui a un peu renversé les choses. Et il a au contraire valorisé les pauvres, qui étaient plutôt des personnes méprisées dans la pensée des contemporains de Jésus, dans ce peuple. Méprisés et aussi, on les croyait un peu maudits de Dieu. Les pauvres, matériellement pauvres. Et Jésus a complètement inversé cela. Il a apporté une dimension tout à fait nouvelle et donc un nouveau regard vis-à-vis de la richesse. Jésus a beaucoup critiqué les riches. Mais pas en disant que leur situation était désespérée, mais plutôt en ayant envie de les pousser à se comporter autrement, à se comporter avec générosité. Si la vie fait, le hasard fait qu'ils sont riches, ils ont des devoirs de riches. Et le devoir du riche, aux yeux de Jésus, c'est de s'occuper de prendre soin de ceux qui sont moins favorisés que lui, de ne pas tout garder pour lui, et de se comporter avec honnêteté en particulier.
1: Il y a une sorte d'éthique biblique de la richesse.
2: Absolument. Oui, je crois tout à fait.

0: Alors Corinne, nous irons voir chez Jacques.
1: Oui, parce qu'il n'y a pas que Jésus qui se fâche régulièrement contre les riches. Il y a un texte de Jacques qui est très fort à ce niveau-là. Dans l'épître de Jacques, au chapitre 5, je lis « Maintenant, faites attention, vous les riches. Pleurez, criez à cause des malheurs qui vont venir sur vous. Votre richesse est pourrie, les vers mangent vos vêtements. Votre or et votre argent rouillent, et leur rouille va vous accuser, elle va dévorer votre corps comme un feu. »
0: C'est
1: très agréable. Mmh. Il est vraiment, il est très fâché contre eux et il leur annonce les pires malheurs. Alors, c'est pas spécialement parce qu'ils sont riches. Le problème, on le voit juste après. Il explique pourquoi il est à ce point fâché contre les riches. Il dit, vous gardez pour vous le salaire des ouvriers qui font la récolte dans vos champs. Alors ils se plaignent et les cris de ces ouvriers arrivent aux oreilles de Dieu, le Seigneur Tout-Puissant. C'est ça le problème. Riche, c'est pas forcément un problème. Ce qui est le problème, c'est quand on est riche par malhonnêteté, parce qu'on paye pas assez ceux qu'on fait travailler. Alors ça le révolte complètement. Et ça révoltait également Jésus. Un riche qui serait parfaitement honnête ne pose aucun problème dans l'éthique biblique. Aucun. C'est tout à fait bien. Il n'y a pas de problème. Mais il y a une grande révolte contre ceux qui sont injustes.
0: Donc il y a bien une éthique, là, en tout cas, de la richesse, des investissements et des retours sur investissement importants dans la Bible.
1: Absolument. Alors, il faut bien se dire aussi que Jacques, par exemple ici, ou Jésus, écrivent ou vivent à une époque où il n'y a pas la protection sociale qu'on peut connaître dans certains pays, au moins, ou dans beaucoup de pays aujourd'hui, avec une justice qui veille à ce que, effectivement, les patrons payent les salaires de leurs employés. C'est mieux réglementé aujourd'hui. À ces époques-là, chacun faisait un peu comme il voulait. Donc, la Bible prône une justice sociale, d'une certaine manière, tout simplement.
0: Alors, justice sociale, et puis aussi justice en ce qui concerne ce qui occupe notre pensée, me semble-t-il. Jésus dira que, dans Matthieu, si je ne me trompe pas, Corinne, vous allez commenter tout cela, bien sûr, qu'il est important de placer premièrement le royaume de Dieu et sa justice, et toutes les choses viendront ensuite. Donc, de ne pas non plus être dans une dynamique de ne penser d'être obsédé que par l'argent.
1: Jésus dit une chose très jolie, qui est une sorte de proverbe. Il dit, là où est ton trésor, là aussi est ton cœur. Hein? Donc, où est-ce qu'on met nos préoccupations? Si on met nos préoccupations dans notre portefeuille, eh bien, c'est pas cela qu'attend Jésus, c'est pas cela qui est proposé comme modèle. Il voudrait qu'on s'investisse dans l'humain, dans ce qui est vivant, dans ce qui est beau, dans ce qui est bon, et qu'à ce moment-là, les richesses matérielles et tout ce qui est matériel soient au service de causes plus nobles que juste s'enrichir. Ça, pour lui, c'est vraiment totalement inintéressant. Mais si on met l'argent qu'on a au service d'une cause plus grande que nous, soit le bien des plus pauvres, soit un enrichissement qui génère aussi un mieux-être social, ou fabriquer des objets, des biens qui sont utiles pour toutes sortes de choses, ou fabriquer des médicaments, que sais-je, toutes sortes de choses. Quand on met son économie au service d'une cause intéressante, là, à ce moment-là, il y a bon usage des richesses.

0: Voilà, Corinne, dans la Bible, il semble que l'argent aussi est en partie, est à Dieu d'une certaine manière. On parle de la dîme aussi dans la Bible, me semble-t-il. Donc, rendre une partie de ce que nous pouvons recevoir à ce Dieu ou aux activités du divin.
1: C'est tout à fait la perspective biblique où, finalement, rien ne nous appartient. Tout, absolument tout, appartient à Dieu. Et il nous en confie une petite ou une plus grande partie. Et nous ne sommes jamais, nous ne sommes pas tant des propriétaires que des gestionnaires.
0: Intendants, oui.
1: Intendants. Avec une responsabilité. Ça veut dire qu'on a des comptes à rendre au vrai propriétaire qu'est Dieu.
0: Mais ce propriétaire nous rend des comptes aussi. Par des bénédictions ou...
1: Oui, je dirais pas qu'il nous rend des comptes. Il est plutôt généreux. Il est plutôt généreux. Et alors, en particulier, c'est comme cela que le principe économique de la dîme existe dans la Bible. L'homme qui reçoit tout de Dieu est invité à en rendre une partie à Dieu. À Dieu, ou plutôt aux hommes qui travaillent pour Dieu, aux prêtres. 10%, c'est le pourcentage donné dans la Bible. Mais ça vient de cette idée que on ne fait que gérer les biens de Dieu, d'une manière générale. Et une partie va au service donc de ceux qui font vivre le religieux, les prêtres. Et mais même l'autre partie qui est les 90% qui sont pour moi, ils ne sont pour moi qu'entre guillemets. Ils sont censés collaborer au bien-être général de l'humanité. Et
0: une sorte de bien-être, d'une coopération en tout cas financière.
1: Voilà. Et dans ce sens, s'il est vrai que il y a plus de richesse chez les uns et beaucoup moins chez les autres.
0: Vous avez remarqué aussi.
1: Oui, ben, c'est pas très difficile à remarquer. C'est double responsabilité ou triple responsabilité sur celui qui a plus de richesse. Parce que il devient partenaire de Dieu pour faire du bien financier aussi à ceux qui en manquent. Il est collaborateur de Dieu, ou il devrait l'être dans l'esprit biblique. Et quand il ne l'est pas, c'est là que Jésus va crier, parce qu'il s'est fâché parfois, « Malheur à vous, riches !» Quand vous refusez d'entrer dans ce plan de Dieu qui est de la solidarité, qui est de la générosité. Alors à ce moment-là, oui, malheur à vous, riches, parce que vos richesses, elles sont rien, elles vont rouiller, elles vont pourrir, elles sont... ce vocabulaire si dur. Si vous n'êtes pas dans cette logique de solidarité, vos richesses, elles vont vous brûler les doigts un jour. Mais le riche qui est pris dans un vaste mouvement de solidarité, de partage, eh bien, il fait circuler ses richesses pour le bonheur des autres et tout va bien.
0: Ce qui existe de temps à autre, de toute façon, et grâce aussi à des associations, à des organismes.
1: Bien sûr, on peut pas systématiquement condamner les riches. Il y en a qui réellement s'investissent beaucoup, beaucoup dans toutes sortes d'œuvres utiles.
0: Jésus dira, il est plus facile à un chameau d'entrer par le trou d'une aiguille qu'à un riche d'entrer dans le royaume de Dieu.
1: Oui, c'est une très, très dure, mais certainement très réaliste, parce que quand on est riche, eh bien, la tentation est grande de croire qu'on a besoin de personne et qu'on n'a pas besoin de Dieu non plus.
2: Les mots font aussi des phrases.

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0: Allez, bienvenue sur la 93.3 Radio pour une vie meilleure. J'espère que vous êtes là. Allez, bon, on retrouve tout de suite bien notre rendez-vous avec Radio Scolaire. Nous sommes désolés pour ce petit contretemps de retard. Voilà, mais on retrouve tout de suite notre émission Radio Scolaire. Bonne écoute et merci d'écouter Radio Vie Meilleure.
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1: Bonjour, petit ami auditeur. Aujourd'hui, nous parlerons d'un thème très important. Il s'agit de la non-violence. Connais-tu une personne non-violente qui a marqué l'histoire? Eh bien, je vais te parler aujourd'hui d'une force silencieuse, celle de Rosa. Rappelle-toi que ceux qui crient et usent de violence ne sont pas les seuls gagnants. Il existe toujours de meilleures façons de résoudre les conflits, sans avoir recours au cri ou à l'humiliation. Rosa parvint à le faire. Rosa naquit en Alabama, une ville du sud des États-Unis. Alors qu'elle n'avait que 2 ans, ses parents se séparèrent et elle alla vivre chez ses grands-parents avec sa maman et son frère. Rosa était noire. Sa mère et ses grands-parents lui avaient enseigné que Dieu avait créé toutes les personnes égales et que nous avons tous droit au respect. Cependant, elle dut très tôt s'habituer à la sensation de la peur. Plus d'une fois dans la rue, les blancs la bousculèrent, la menacèrent de la frapper à cause de sa couleur de peau. Rosa se sentit humiliée d'être traitée de la sorte. Le Ku Klux Klan menaçait également les Noirs. C'était une organisation formée de milliers de Blancs qui voyaient les Noirs comme une race inférieure. Ils pratiquaient beaucoup d'actes de violence. Sous leurs capuches blanches et leurs tuniques, ils avaient l'aspect de fantômes. Rosa passa par beaucoup de nuits couchées sous le porche à côté de son grand-père alors que celui-ci tenait son fusil prêt à tirer au cas où ses hommes tenteraient de s'introduire dans leur maison. Quand elle commença l'école, elle se rendit compte qu'il y avait un monde pour les Noirs et un autre pour les Blancs. Les Blancs allaient à l'école en autobus alors que les enfants afro-américains devaient y aller à pied. Les lois contre les Noirs étaient très strictes et ceux qui ne s'y soumettaient pas étaient arrêtés et punis. Rosa dut abandonner l'école pour prendre soin de sa grand-mère malade. Peu après, pour aider aux besoins de la famille, elle dut travailler comme femme de ménage et apprendre à coudre. À 19 ans, elle se maria avec un membre d'une organisation de défense des droits civils des Noirs et elle s'engagea dans cette cause. Le temps passa. Elle avait 42 ans et sa vie avait été marquée par la discrimination raciale de toutes parts. Par exemple, les autobus urbains réservaient les places assises aux Blancs. Les Noirs pouvaient utiliser les places assises si elles étaient vides, se déplaçant ou quittant l'autobus si les Blancs en avaient besoin. Un jour, elle rentrait de son travail comme d'habitude. Il était tard. Elle était fatiguée, avait mal aux pieds et au dos. Elle entra dans l'autobus avec 3 autres personnes noires et elle s'assit. L'autobus était plein et plus de Blancs entrèrent. Le conducteur demanda alors aux 4 Noirs de se lever. 3 d'entre eux obéirent, mais Rosa se refusa à céder sa place. Elle répondit simplement « Non ». « Si tu n'obéis pas, j'appelle la police », dit le conducteur. Rosa répondit tranquillement « Appelle-la ». Quand la police arriva, l'officier lui demanda « Pourquoi ne te lèves-tu pas ?» Elle dit « Pourquoi vous nous humiliez ? Nous agissons en accord avec la loi. Tu es en état d'arrestation », l'informa l'officier de police. Elle fut arrêtée pour n'avoir pas renoncé aux droits humains en lesquels elle croyait. Après sa détention, l'Association pour le progrès de Montgomery organisa une manifestation en faveur de Rosa. 5000 personnes se réunirent pour soutenir l'acte courageux de cette femme. L'église où ils se réunirent était tellement pleine que beaucoup durent écouter dehors au moyen de haut-parleurs. Le jeune révérend Martin Luther King, récemment arrivé en ville, encensa l'acte de Rosa. Elle avait défendu ses droits sans agressivité ni violence, à la différence des personnes racistes qui, durant si longtemps, avaient persécuté et attaqué les Noirs. La foule applaudit. Les jours suivants, les Noirs menés par le docteur Martin Luther King refusèrent de prendre les transports publics. Le boycott dura 382 jours et attira l'attention du monde sur la cause de Rosa Parks et du pasteur King en faveur de la défense des Noirs. Pendant ce temps, environ 50 000 Noirs voyagèrent ensemble dans leur voiture, utilisèrent les véhicules de l'église, prirent les taxis de propriétaires afro-américains et allèrent à pied, ce qui causa de grands préjudices aux affaires des Blancs et au système de transport public. Enfin,
2: le tribunal suprême déclara illégale la séparation entre les Noirs et les Blancs dans les autobus. L'unique acte de rébellion de Rosa Parks fut le commencement d'un mouvement qui mit fin à la ségrégation légale aux États-Unis et servit d'inspiration aux personnes amoureuses de la liberté dans de nombreux endroits du monde. Rosa Parks, de couturière inconnue, devint un leader et un symbole de la lutte au profit des droits humains et continua à défendre la cause des Noirs. Quand elle rencontra Nelson Mandela, déjà libéré, il lui dit « Vous m'avez donné du courage toutes ces années en prison. » Elle fut honorée de diverses médailles importantes par le Congrès des États-Unis. En 2013, année de la célébration du centenaire de sa naissance, le département des courriers des États-Unis émit un timbre nommé Rosa Parks à tout jamais, en commémoration de l'empreinte qu'elle laissa. Quand elle mourut en 2005 à l'âge de 92 ans, les rubriques nécrologiques la présentèrent comme une femme chétive, de voix calme et douce. Elle était timide et réservée, mais elle eut le courage d'une lionne. Tu sais, peu de scènes entre les personnes sont aussi désagréables que celles dans lesquelles on crie sur l'autre ou on agit avec violence. Le motif importe peu. En aucune circonstance, il est permis de crier ou agresser qui que ce soit. C'est une attitude absolument inadéquate et elle ne démontre qu'un manque d'éducation ou un désordre émotionnel. À l'école, elle porte le nom d'harcèlement scolaire. Lorsqu'une personne crie ou agit violemment, elle essaie de prouver qu'elle est meilleure que l'autre. Au moyen de cris et de paroles dures et agressives, elle communique le message suivant « C'est moi qui commande ici » ou « Moi, personne ne me commande ». Et c'est la pire façon de résoudre les problèmes, parce qu'elle altère la communication, engendre la rage et la situation ne peut qu'empirer. Agir de la sorte offense, effraie et blesse. La personne qui est intelligente n'a pas besoin de crier ou d'être agressive. Plus une personne crie ou agit violemment, moins on l'écoute. Que ce soit à l'école ou à l'église, dans le parc ou à n'importe quel autre endroit, quelqu'un t'a peut-être un jour provoqué. Et si on te provoque au point de te fâcher, tu sais déjà que se battre, menacer, accuser ou propager des mensonges ne résout pas le problème. Je te propose quelques façons intelligentes de réagir. Compte jusqu'à 10. Contrôle ta rage. Respire profondément et lentement. Bois un peu d'eau. Essaie de discuter ou d'arriver à un accord. Appelle un adulte pour qu'il règle le différend. Toutes nos actions ont une réaction et une conséquence positive ou négative. Tu as certainement des attitudes qui engendrent des conséquences positives, n'est-ce pas? Passons maintenant ce moment en musique.

0: notre rubrique grammaire de ce matin, nous parlerons de la négation. Alors, quelle est la règle sur les phrases affirmatives et les phrases négatives? Ou on pourrait plutôt se poser cette question. À quoi servent les phrases affirmatives?
1: Elles servent à dire oui à quelque chose. Elles affirment.
0: Ok, et les phrases négatives, à quoi servent-elles?
2: À dire non.
0: Voilà, les phrases affirmatives servent à dire oui et les phrases négatives servent à dire le contraire ou bien non. C'est aussi simple que ça. Alors, je vais citer quelques phrases et vous allez me dire la différence. Quelle est la différence entre ces deux phrases? Les Noirs ne pouvaient pas aller en autobus à l'école. La deuxième phrase, les enfants blancs allaient à l'école en autobus. Quelle est la différence entre les deux phrases?
3: Pas.
0: Le pas?
2: Ne.
0: Ok, donc ne pas fait la différence. Donc on aurait dit que, on pourrait dire que c'est le contraire. Est-ce que la négation c'est toujours ne pas? Si je dis Rosa n'avait été ni violente ni agressive, n'est-ce pas la négation?
3: Oui,
0: c'est la négation. Les Noirs ne prirent plus les transports publics, c'est aussi la négation. Ne plus. Ni, c'est la négation. Ne plus, c'est aussi la négation. Transformons maintenant des phrases de la vie courante. À l'affirmative, je dis, il fait toujours ses leçons.
2: Il fait jamais ses leçons.
0: Ou il ne fait jamais ses leçons. Très bien. J'ai encore faim.
1: Je n'ai plus faim.
0: Je n'ai plus. Très bien. Le contraire, donc, c'est ne plus. Une autre phrase. Léa jette tout à la poubelle.
2: Léa ne jette rien à la poubelle.
0: D'accord. Le contraire de tout ici, c'est ne rien. Très bien. Je me lave les dents le matin.
1: Je ne me lave pas les dents le matin.
0: Très bien. Je ne me... pas. Ok. Je vois quelqu'un.
2: Je ne vois personne.
0: Personne. Quelqu'un devient personne. Alors, ce qu'il faut se rappeler, c'est qu'à la forme affirmative, encore devient...
2: Ne plus.
0: Donne-moi un exemple.
2: Je mange toujours. Je mange encore. Je ne mange plus.
0: Voilà. Ou alors, je travaille déjà. On dira quoi?
1: Je ne travaille pas encore.
0: Voilà. Donc, déjà devient ne pas encore. Elle met toujours un jean. Toujours devient
1: jamais.
0: Exemple? Elle met toujours un jean. On dira?
2: Elle met jamais de jean.
0: Elle ne met jamais de jean. Très bien. Il y a toujours quelqu'un dans ce magasin.
2: Il n'y a jamais quelqu'un dans ce magasin.
0: Non.
2: Il n'y a jamais quelqu'un dans le magasin.
0: Non.
1: Il n'y a personne dans le magasin.
0: Il n'y a jamais personne. Très bien. Quelqu'un devient personne. Je mange de tout.
2: Je ne mange de rien.
0: Voilà. Tout ou quelque chose devient ne rien. Alors, qu'est-ce que la négation? Quels sont les synonymes? Synonyme de la négation, le dictionnaire nous dit que c'est le contraire. C'est un refus, c'est un rejet. Quel est donc le contraire de la négation? C'est
2: l'affirmation.
0: C'est donc
2: l'affirmation.
0: L'affirmation, très bien. On pourrait dire aussi l'attestation. Alors, quelles sont les phrases que vous voulez affirmer aujourd'hui? Moi, j'affirme que je suis une créature merveilleuse. Et pour le contraire, je dirais, je ne suis ni n'importe qui et peut-être ni n'importe quoi. Qu'est-ce que tu voudrais affirmer?
2: Je vais dire, je suis une petite fille très sage. Je ne suis pas méchante.
0: Très bien. Une autre affirmation suivie de sa négation?
1: J'aime faire du sport. Je ne suis pas paresseux.
0: Très bien. Et tu peux t'amuser aussi, cher auditeur, à trouver des phrases affirmatives et leur contraire. N'oublie pas, il est important de savoir dire non à ce qui est mauvais. Et il est important aussi d'affirmer ce qui est positif et ce qui est vrai. De dire non à la violence et oui à la bienveillance et à la gentillesse.
4: Maintenant, passons.

les enfants, j'espère que vous allez bien. Je suis très contente de vous avoir avec moi aujourd'hui. Nous poursuivons avec le chapitre 22, un trésor à tout prix. Lorsque papa a repris la librairie, commença M. Weiss, mon aïeul a prononcé un petit discours que je sais par cœur, tellement mon père me l'a rabâché. Il lui a dit, « Mon fils, j'espère que les affaires marcheront pour toi aussi bien qu'elles ont marché pour moi. Mais sache que si un jour tu rencontres des difficultés financières, tu ne seras pas sans ressources. J'ai caché un trésor dans la boutique. Si tu prends le temps de connaître la parole de Dieu, tu sauras où le trouver. » C'était une drôle d'idée quand même, intervient Camille. Il y avait des banques à l'époque. Pourquoi n'a-t-il pas ouvert un coffre-fort dans l'une d'elles? Je ne sais pas, répondit le libraire. Mais je t'ai dit que mon grand-père était un original. Il ne faisait rien comme tout le monde, et puis je le soupçonne d'avoir voulu inciter son fils à lire la Bible pour qu'il devienne chrétien. Mais là, il a eu tout faux. Pourquoi? Parce que du coup, au lieu de lire la Bible pour en connaître le message, mon père la lisait seulement pour trouver des indices sur une hypothétique cachette. C'est drôle, je me souviens de ce que mon grand-père me répétait souvent. « Tu sais, petit, le petit c'était moi », ajouta-t-il en clignant de l'œil. « Ce n'est pas difficile de connaître Dieu, mais pour y parvenir, une chose est nécessaire, le chercher de tout son cœur. » Il me citait alors un passage de la Bible que j'ai fini par savoir par cœur. « Vous me chercherez et vous me trouverez si vous me cherchez de tout votre cœur. » Mais mon père ne cherchait pas à connaître Dieu, il cherchait seulement à trouver un trésor. Bref, cette histoire de trésor l'a obsédé toute sa vie. Et pourtant, il n'avait pas besoin d'argent. Ses affaires marchaient très bien. Un infirmier frappa et entra tout sourire pour donner un médicament au voisin du libraire. Quelle ne fut pas la surprise de Camille en reconnaissant M. Holmes. « Tu vois, plaisanta son grand-père, dans mon malheur, j'ai eu la chance de tomber sur le meilleur infirmier de tout Strasbourg. » « Oh, monsieur Weiss, fit en riant le père d'Arthur, si vous essayez la flatterie pour ne pas avoir votre piqûre ce soir, je vous préviens tout de suite. Ça ne marchera pas. J'aurais essayé, plaisanta le libraire. » Puis plus sérieusement, il ajouta, « Il faut reconnaître qu'ici tout le monde est au petit soin pour moi. Je suis comme un coq en plâtre. »« En pâte, grand-père, on dit comme un coq en pâte, » le corrigea Camille. « Je sais, » fit le vieux monsieur, une étincelle amusée dans le regard, « mais vu la circonstance !» À 16h, comme convenu, Madame Holmes revint. Entre-temps, le docteur était passé, confirmant la sortie du libraire pour le lendemain matin. Mise au courant, Madame Holmes proposa de venir le chercher en voiture pour le raccompagner chez lui. Avec un bras dans le plâtre, ce sera quand même plus facile que de prendre les transports en commun, avait-elle dit devant l'hésitation du vieux monsieur qui ne voulait pas la déranger. Et en plus, ça me donnera l'occasion de faire un petit coucou à mon mari, histoire de voir s'il est aussi occupé qu'il le prétend. Amélie est sur une piste. Arthur déposa sur la table de la salle à manger une énorme tourte à la viande que sa mère avait préparée pour leur repas du soir. J'espère que tes parents passeront une bonne soirée, dit Amélie en déplinant sa serviette. Moi aussi, lui répondit le garçon, ils ne vont pas souvent au théâtre. Bon, qui veut une grosse part, ajouta-t-il en découpant la tourte. Moi, fit aussitôt Hugo en tendant son assiette. Une moyenne pour moi, ajouta Zalia. Pour moi aussi, fit Camille. Elle n'avait pas faim en se mettant à table, mais la bonne odeur du plat cuisiné par Madame Holmes l'avait mis en appétit. Les deux autres filles demandèrent une petite part. « Ça m'étonne de toi, » dit Arthur en servant Maya. « Je ne me sens pas dans mon assiette, » déclara cette dernière. « Ce n'est pas toi qui es censé être dedans, mais la tourte, » plaisanta le garçon. « Ah, très drôle, » fit Zaya en réagissant à la place de sa sœur qui décidément était complètement amorphe aujourd'hui. Bien que sa blague soit tombée à plat, Arthur ne se démonta pas et continua le service avec bonne humeur. La tourte était délicieuse, mais Maya et Amélie chipotaient dans leur assiette. « Qu'est-ce qui t'arrive ?» demanda Hugo à sa sœur. « Tu es malade, toi aussi ?»« Non, je réfléchis. »« Tu peux très bien réfléchir en mangeant, » lui assure Arthur. « Moi, c'est toujours ce que je fais. » Oh, se moqua Isalia, toujours prête à taquiner son cousin. « Vu ton tour de taille, je pense que tu réfléchis un peu trop. » Et dis donc la clonette, fais gaffe si tu ne veux pas te priver de dessert, rétorqua le garçon. Clonette? C'est rigolo, commenta Hugo. Oui, je viens de l'inventer, dit Arthur en enfournant une grosse bouteille de tourte. Vous voyez que je vous dis comment j'ai m'aide à réfléchir. Isabelle n'avait pas l'intention de se laisser traiter de clonette sans réagir. Mais avant qu'elle n'ouvre la bouche, Amélie bondit de sa chaise. Arthur, tu crois que tes parents seraient d'accord si j'utilisais votre ordinateur?
Oh oui, ils ont installé un logiciel de contrôle parental. Alors les enfants, c'est fini pour aujourd'hui, mais si vous voulez savoir ce que Amélie a découvert sur l'ordinateur, vous devriez revenir la semaine prochaine. À la semaine prochaine les enfants. Maintenant, passons un petit moment en musique.

enfants, aujourd'hui nous allons faire des craquelins de maïs. Pour faire des craquelins de maïs, il nous faudra 3 cuillères à soupe d'huile d'olive, une pincée de sel, une pincée de levure alimentaire, une pincée de poudre d'oignon, 2 tasses de farine de maïs. Bien mélanger le tout, pétrir légèrement. Puis faire des petites boules que l'on écrasera entre les paumes de la main. Placer les craquelins sur une tôle à biscuits et cuire à 200 degrés Celsius en veillant à ce qu'ils ne brûlent pas. Au revoir les enfants, et maintenant passons un petit moment en musique.

Aujourd'hui, nous allons parler du ver de terre et du ratel. Les vers de terre anésiques sont généralement de grande taille, plus de 10 cm, et creusent des galeries verticales jusqu'à 1 mètre de profondeur, voire plus, dans lesquelles ils se déplacent. La nuit, ils remontent à la surface pour se nourrir de feuilles mortes qu'ils entraînent dans leur terrier. L'espérance de vie d'un ver de terre est d'environ 2 ans. La nourriture préférée des vers de terre est la cellulose. Les feuilles mortes, les tontes de gazon, épluchures de cuisine, mauvaises herbes. Si vous n'en avez pas, le brun sans scotch, sans inscription, fera l'affaire aussi. Les vers de terre n'ont ni yeux, ni oreilles, ni dents, ni poumons. Mais ne vous y trompez pas, ils compensent largement ces lacunes par d'autres caractéristiques fascinantes. Par exemple, ils possèdent 5 cœurs qui compriment 2 vaisseaux sanguins pour faire circuler le sang dans tout leur petit corps. Quelle est la signification biblique du ver de terre? Le ver est une créature sans défense qu'on peut fouler aux pieds sans qu'il ne proteste jamais. Il vit et travaille caché en creusant des galeries souterraines, parachève le travail du laboureur, contribuant à rendre la terre meuble, légère, aérée, favorable à la croissance du bon grain qu'on va y jeter. Dans la Bible, Psaume 22, versets 7 à 9 nous dit: Et moi, je suis un ver et non un homme, l'opprobre des hommes et le méprisé du peuple. Tous ceux qui me voient se moquent de moi. Ils ouvrent la bouche et secouent la tête. Comparons le ver de terre au ratel. Pourquoi le ratel est-il agressif? Connaissez-vous le ratel? Quel secret se cache derrière cette réputation? Doté d'une peau épaisse et d'une poche anale sécrétant une forte odeur, le ratel utilise également ses griffes et dents pour se défendre contre des prédateurs bien plus gros. Les ratels deviennent souvent de sérieux prédateurs de volailles. En raison de leur force et de leur persistance, ils sont difficiles à dissuader. Ils sont connus pour arracher d'épaisses planches de poulailler ou creuser sous des fondations en pierre. Le titre vient à une espèce beaucoup plus petite et méconnue, le ratel. De la même famille que le furet, il est de nature particulièrement hostile pour l'homme. Aussi appelé le zoril du Gap, le Mélivora capensis dit Honeybadger en anglais, est réputé pour être l'animal le plus féroce, trapu, ingénieux, courageux ou inconscient d'une résistance à toute épreuve. Le ratel inspire même les champions de rugby. Saviez-vous que c'était l'animal le plus agressif de la Terre? Vous serez étonné en regardant à quoi il ressemble sur Internet. Je vous invite à faire une recherche avec vos parents. En tous les cas, nous voyons la différence entre petit ver de terre et un ratel, entre le non-violent et l'agressif. Eh bien, moi, je vous invite à être comme le ver de terre. Mais ne vous trompez pas, être comme le ver de terre est adopter une attitude de non-violence.

Bonjour les enfants, comment allez-vous? J'espère que vous allez bien. Aujourd'hui, nous allons parler de la non-violence et du moment idéal pour manger pour ne pas faire de mal à ton corps. Et tu vas voir aussi à quelle fréquence manger et en quelle quantité. Et notre histoire s'intitule « L'histoire d'un estomac triste ». As-tu déjà remarqué que ton estomac se sent parfois dérangé? Il se sent mal à cause de ta manière de manger et du type d'aliment que tu choisis de consommer. Comme tout le monde, Adèle a un estomac. Mais elle le traite sans respect en le faisant travailler comme un esclave. L'estomac de Adèle aime participer à l'entretien de son corps en triturant la nourriture pour qu'elle puisse être digérée et ensuite transportée vers les différentes parties de l'organisme. Le matin, il reçoit un petit déjeuner de céréales, de lait et de fruits. Ensuite, il travaille dur pendant 3 ou 4 heures pour pouvoir souffler un moment avant l'heure du déjeuner. Malheureusement, Adèle ne lui laisse pas une minute de repos. Une demi-heure après le petit déjeuner, elle décide de lui envoyer un beignet. Le pauvre doit tout recommencer à zéro, le travail de décomposition. Mais Adèle s'en moque. Très vite, elle éprouve une nouvelle envie de manger. Elle se prépare une tartine de beurre d'arachide et quelques biscuits au chocolat. Et hop, le pauvre estomac doit encore tout recommencer. Il a compris qu'il n'aura pas de repos de toute la journée. Il a encore sur les bras une partie du petit déjeuner d'Adèle. Il commence à se sentir surchargé. Si seulement il pouvait s'arrêter un moment après la digestion du petit déjeuner. À midi, Adèle mange des spaghettis avec des crudités et un gâteau au chocolat comme dessert. C'est délicieux et lui importe peu comment se sent son estomac. Entre-temps, celui-ci, épuisé, a absolument besoin de s'arrêter. Mais impossible d'obtenir une petite pause. Au milieu de l'après-midi, Adèle dévore des sucreries pendant qu'elle regarde son programme favori à la télé. Le pauvre estomac, encore encombré d'une partie du petit déjeuner et d'une autre partie du déjeuner, se voit obligé de recommencer son travail. Il n'en peut plus et la nourriture commence déjà à puer. Il sent qu'il est prêt à se retourner, pourvu qu'il puisse achever son travail et dormir. Mais Adèle engloutit un dîner surabondant composé entre autres de riz et de haricots rouges. Après un morceau de tarte, elle sort de table en courant pour jouer dehors. Elle ne joue pas longtemps parce que la fatigue se fait vite sentir. Elle s'allonge alors sur le sofa pour regarder la télévision en dégustant quelques arachides grillés avec des raisins secs. Oui, quel moment fatal pour son estomac. Le petit déjeuner, le goûter, le souper, entrecoupé de plusieurs grignotages s'y sont accumulés et il lui reste beaucoup de travail à faire. Il est malade, mais il doit néanmoins continuer à travailler toute la nuit. Bien sûr, Adèle dort vraiment mal cette nuit-là. Son estomac grogne de douleur. Comme elle ignore pourquoi, elle continue à le maltraiter de la même manière le jour suivant. Adèle grandit et devient une femme maladive, encombrée d'un estomac épuisé. C'est

équilibré et suffisamment abondant pour ne pas avoir faim avant le repas suivant, donc pour éviter de grignoter. À midi, mange comme un prince. Les rythmes de ton corps commencent à ralentir. Il a besoin de moins d'aliments. Le soir, dîne comme un mendiant. Ton corps se prépare déjà au repos. Si tu manges abondamment, tu l'obligeras à travailler dur pendant les heures de sommeil. Si tu dînes léger, ton corps recevra le repos réparateur dont il a besoin. Merci de m'avoir écouté. Passons maintenant à un moment amusant.

Les enfants, on se retrouve comme d'habitude pour notre proverbe aujourd'hui. Nous allons parler de la non-violence. Et selon le dictionnaire, la non-violence, c'est lorsqu'on agit contre un adversaire sans répondre par la violence. Et aussi, un non-violent, c'est celui qui évite d'être violent, mais qui est pacifique. Voilà une citation de Mahatma Gandhi. La non-violence est l'arme des forts. Voilà aussi une citation du docteur King. La non-violence est une arme puissante et juste qui tranche sans blesser et ennoblit celui qui la manie. C'est une épée qui guérit. Selon un proverbe chinois, la non-violence est infiniment supérieure à la violence. Le pardon est plus viril que le châtiment. Et pour finir, comme d'habitude, nous allons avoir un texte de la Bible qui se trouve dans Matthieu 5, le verset 38 à 42. Vous avez entendu dire œil pour œil et dent pour dent. Mais moi, je vous dis de ne pas résister violemment à celui qui fait mal. Voilà pour notre proverbe sur la non-violence.

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Aujourd'hui, nous allons aborder un sujet vital, un sujet important. Au bord du vide, Dieu agit. Au bord du vide, Dieu agit. Merci d'être connecté. Tu sais que la vie est parfois faite de haut et de bas. Il y a des moments de joie, des moments de bonheur, des moments de réussite, des rencontres inattendues et de belles surprises dans la vie. Mais aussi, il y a des moments où nous touchons nos limites, où toutes les solutions humaines semblent épuisées. C'est précisément à ces moments-là qu'un Dieu sans frontières peut intervenir. Au bord du gouffre, au bord du vide, et Dieu agit. Dans la Bible, il y a un exemple extraordinaire. Celui d'une femme atteinte d'une perte de sang. Luc chapitre 8, verset 43, verset 44 nous dit « Or, il y avait une femme atteinte d'une perte de sang depuis 12 ans et qui avait dépensé tout son bien pour les médecins sans qu'aucun ait pu la guérir. Elle s'approcha par derrière et toucha le bord du vêtement de Jésus. Au même instant, nous dit la Bible, la perte de sang s'arrêta au même instant. Quelle était la durée de sa maladie et de son inconfort? Ce n'est pas 2 heures, ce n'est pas 2 semaines, ce n'est pas 2 jours. Mais le texte nous dit depuis 12 ans. 12 ans de souffrance et 12 ans d'inconfort. Elle avait tout dépensé. Donc, sa maladie l'avait ruinée. Et qui n'hésiterait pas à dépenser sa fortune, à dépenser tout ce qu'il a avec la certitude d'obtenir la guérison. Mais nous voyons que, et tu vois que cette femme était une femme animée d'un désir profond de guérison. Elle n'est pas restée là les bras croisés. Le texte nous dit que sans qu'aucun n'ait pu la guérir. J'aimerais te dire, ce n'est pas à cause de l'incompétence du médecin et des médecins. Les médecins ne peuvent pas tout guérir. Il existe des maladies qui font l'objet encore aujourd'hui de recherches pour lesquelles aucune solution n'a pu être trouvée. Et c'était probablement le cas de cette femme. Donc ce n'est pas l'incompétence des médecins. Le texte nous dit, elle toucha le bord du vêtement. Au même instant, la perte de sang s'arrêta. Tu sais que certaines maladies chroniques peuvent nous épuiser et parfois les traitements échouent, ça ne marche pas. Et dans la vie, il y a beaucoup de cas. Mais malgré nos souffrances, malgré nos blessures, la Bible nous dit que le châtiment qui nous donne la paix est tombé sur lui et c'est par ses meurtrissures que nous sommes guéris. Donc Dieu, Dieu est la solution. Il propose des solutions. Parfois, la dépression, l'anxiété, le burn-out peuvent paralyser nos vies, peuvent paralyser ta vie. Mais tu sais que Dieu agit souvent à travers de rencontres, de conseils et des situations parfois inattendues. Et la Bible nous invite à ne pas craindre car Dieu dit « Je suis avec toi ». Parfois, une simple conversation, un échange avec quelqu'un, une conversation avec un mentor spirituel, avec un accompagnant, peut aider quelqu'un à retrouver le courage et la motivation pour reprendre sa vie en main. Le texte biblique nous dit, Ésaïe 41, verset 10, « Ne sois pas effrayé, car je suis ton Dieu. Je te fortifie et je viens à ton secours. » Certaines personnes, parmi ceux qui sont en train de m'écouter, ou d'autres personnes, peuvent être au bord du gouffre, au bord du précipice. C'est-à-dire, quelqu'un qui vient de perdre son emploi, ou tu es surendetté, peut sembler devant une impasse. Mais le texte biblique nous renvoie à cette réalité. Mon Dieu pourvoira à tous nos besoins selon sa richesse, avec gloire en Jésus-Christ. Et c'est Marie qui raconte son expérience et qui dit qu'elle avait cherché un emploi pendant plus d'un an.
Juste au moment où elle perdait espoir, un ancien collègue la recommande pour un poste parfaitement adapté à ses compétences. Sa situation financière changea du tout au tout. Et elle réalisa que Dieu avait ouvert la porte au bon moment. C'est pourquoi le texte nous dit, « Mon Dieu pourvoira à tous nos besoins selon sa richesse, selon son temps, selon son timing. » Tu es peut-être au bord du gouffre, ta famille est peut-être au bord du gouffre parce qu'il y a des conflits familiaux qui sont là depuis longtemps et on cherche des solutions. Il y a des tensions entre le père et le fils, entre la mère et le fils, entre le fils et le cousin et la cousine. Il y a des tensions au niveau de la famille. Il y a peut-être des tensions dans une communauté que tu fréquentes, dans une association que tu fréquentes, et où une rupture peut briser le cœur. Mais la vie est aussi faite de réconciliation. Et la vie est aussi faite de soutien. Peut-être le chemin par lequel tu devrais passer, c'est celui de la réconciliation pour que ces conflits familiaux, ces ruptures, puissent enfin cesser. Au bord du gouffre, Dieu agit, il peut agir. La Bible nous dit que nous devons nous aider, nous entraider. Et Colossiens chapitre 3, verset 13, on dit « Supportez-vous les uns les autres, et si l'un a sujet de se plaindre de l'autre, pardonnez-vous réciproquement. » De même que le Christ vous a pardonné, pardonnez-vous aussi. Donc si ces conflits familiaux, ces conflits peut-être dans une communauté que où tu te trouves, tu évolues, les rapports sont tendus, tu dois aussi savoir que c'est ton job, c'est ton rôle aussi de supporter l'autre, de l'aider à grandir, de l'aider à croître, de l'aider à se développer dans la connaissance de Jésus-Christ. Tu es peut-être au bord du gouffre, au bord du précipice. Tu as échoué. Tu dis que tu as échoué. Tu as eu des échecs scolaires ou des échecs professionnels. Et l'an dernier, tu as échoué à ton examen. Ou tu penses que ta carrière a stagné, tu n'as pas connu de promotion, tu n'as pas été peut-être reconnu. Et tu es peut-être frustré. Mais sache que ces expériences peuvent aussi devenir des leçons et des tremplins vers de nouvelles opportunités. Tu es peut-être au bord du gouffre parce que tu as connu des traumatismes. Tu as peut-être perdu un proche, un ami. Ou tu as été victime d'une injustice. Cette injustice t'a dévasté. Cette injustice t'a démonté. Mais ces preuves peuvent révéler la force intérieure et la résilience que Dieu met en toi et en chacun d'entre nous. Puisque tu as été victime de ces injustices, tu peux réagir avec la grâce de Dieu. La Bible écrit, Dieu est près de ceux qui ont leur cœur brisé et sauve l'esprit abattu. Donc, si tu vis dans cette situation où tu es très abattu, psaume 34, verset 19, Dieu sauve ceux qui ont l'esprit abattu. Tu es peut-être au bord du gouffre parce que tu vis dans la solitude et tu vis dans une période de crise. La solitude, les catastrophes naturelles, le réchauffement climatique, les inondations. Tu vis dans une crise économique où tu as très peu de moyens, tu as très peu de ressources. Et tout cela peut te paraître insurmontable. Mais c'est là aussi que la solidarité doit jouer, la générosité et l'entraide humaine doit se mettre en œuvre et en mouvement. Tu as peut-être perdu ton entreprise, mais peut-être grâce à des rencontres providentielles et à la solidarité de la communauté, tu as pu rebâtir ta vie et aider d'autres personnes dans le besoin. C'est pourquoi la Bible nous dit, « Ne crains rien car je suis avec toi, ne sois pas inquiet car je suis ton Dieu, je te fortifie et je viens à ton secours. » Cette femme atteinte d'une perte de sang depuis 12 ans croyait que sa situation était sans solution, mais quelque chose d'exceptionnel s'est mise en place, et Jésus passe. Et elle touche le bord du vêtement de Jésus-Christ. Et Jésus intervient tout de suite. La vie n'est pas seulement faite de difficultés, d'échecs. Elle est aussi faite de réussites, de joie, de rencontres et de petites victoires quotidiennes. Chaque petite victoire doit te permettre de grandir et de faire confiance à Dieu. Ne t'attends pas forcément à quelque chose d'extraordinaire, de fantastique, il sera médiatisé. Mais tes petites victoires quotidiennes
peuvent te révéler la puissance de Dieu. Même quand tout semble perdu, rappelle-toi que Dieu peut intervenir dans toutes les circonstances et les situations. Dans les situations que tu ne contrôles pas, Dieu peut intervenir. Et il peut intervenir de façon miraculeuse. Tu peux être dans une souffrance aujourd'hui. Une souffrance qui t'accompagne depuis 10 ans, depuis 8 ans, depuis 9 ans, je ne sais combien d'années. Et qu'il n'y a pas de solution sur le plan médical. Il n'y a pas de solution peut-être pour toi sur le plan psychologique. Mais sache que le miracle de Dieu est encore possible. Et c'est Dieu qui contrôle les miracles. Nous ne pouvons pas actionner un miracle, mais Dieu peut décider. Fais confiance à Dieu jusqu'au bout. C'est Philippiens 4:13 qui dit « Je puis tout par celui qui me fortifie. » Garde la foi. Ouvre ton cœur aux possibilités qu'un Dieu sans frontières, un Dieu sans frontières, met sur ton chemin. Et laisse l'espérance guider tes pas. Reste connecté avec Dieu. 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Que Dieu te garde et te bénisse. Et à très bientôt.

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0: Les communiqués sur votre station Voleur d'année, Voleur de ville, conférence débat chaque deuxième dimanche du mois de 16h30 à 18h, animé par des professionnels de santé. Ça commence le dimanche 10 mai avec le docteur Guiscard Sablier, le style de vie au Romary chez Rony et Marie-Laure à Vieux-Bourg-Mornalo. L'entrée est gratuite. La JAG vous propose les explorateurs, un séjour de vacances pour les jeunes de 6 à 17 ans au centre du portail de Sainte-Rose du 5 juillet au 18 juillet. Pour toute information complémentaire, un numéro de téléphone, le 05 90 82 79 76. 05 82 79 76 au prix de 455 €. Nature découverte, aventure, partage. La direction de la cité scolaire La Persévérance des Abîmes annonce l'ouverture des inscriptions pour la rentrée scolaire 2026. Les inscriptions concernent la maternelle, l'élémentaire, le collège, le lycée général et technologique, ainsi que les BTS sous statut scolaire ou en alternance suivant BTS communication première et deuxième année, BTS management commercial opérationnel première année, BTS gestion de la petite et moyenne entreprise deuxième année. Les préinscriptions se font en ligne sur le site lapersévérance.fr ou scolarité-préinscription. Informations complémentaires au 05 90 82 15 89. L'été arrive et votre piscine intercommunale s'anime. Voici les éléments forts à retenir. Inscription et cours depuis le 4 mai, hippocampe juillet-août, uniquement sur inori-aiga pour les inscriptions. À partir du 18 mai, cours à la séance, rechargement en ligne, c'est un peu suspendu dans les médias. 1er juin, inscription, activité d'été et mercredi, hippocampe 2026-2027. 1er au 13 juin, test école de natation enfant. Les événements à retenir, 21 mai, de 9h à 14h, journée d'inclusion en glos, activité suspendue jusqu'à 13h50. 19 et 16 juin, fin des cours annuels, les enfants et les adultes. 17 juin, 14h à 17h, fête de l'école de natation. Entrée, bien sûr, sur badge. Fermeture et horaire exceptionnel, 24 ou 27 mai et 4 à 5 juillet, piscine fermée. 20 et 21 juin, baignade limitée entre 8h et 12h, le dimanche de 9h à 12h. 22 et 26 juin, pas de baignade. Les horaires d'été à partir du 27 juin, lundi, mardi, jeudi, vendredi, 8h, 18h30. Le mercredi, 8h à 12h, 14h à 17h. Samedi, 8h, 12h et 14h à 18h45. Activité vacances du 6 juillet au 14 août. Profitez à fond, bien sûr, de l'eau. À très vite dans l'eau concernant donc la piscine intercommunale à Bingosier, Pointe-à-Pitre. Dans le cadre de la semaine nationale de lutte contre le diabète, l'équipe Formidable Rando et l'AFD 87.1 vous invite à deux actions de santé publique. Un parcours santé les 7 et 14 juin à Rachezongles, bourg de vieux habitants. Une randonnée sous le sentier littoral de Mamalier le dimanche 7 juin 2026. Prévoyez des vêtements adéquats, bien sûr, 1,5 litre d'eau, des chaussures de randonnée, un chapeau et une dose de bonne humeur. Rendez-vous près du stade de Marigot à Vieux Habitants. Un parcours en boucle de 10 km, durée de 3 heures environ, pour un départ à 6 heures. Vous inscrire au plus tard le vendredi 5 juin 2026. Accès libre et gratuit. Lutte contre le diabète, une priorité communale à Vieux Habitants, un engagement citoyen. Pour toute information complémentaire, un numéro de téléphone 06 90 422 911 422 911. La santé au quotidien, c'est l'affaire de la ville de Vieux Habitants et bien sûr de Radio Vie Meilleure. L'évangélisation se poursuit en Guadeloupe, de la blessure à la guérison, un programme spécial pour vous et votre famille et vos amis. Ce sera du 31 mai au 21 juin 2026, tous les soirs de 18h45 à 20h, sauf le jeudi, à l'église adventiste du 7e jour de Philadelphia, Rachezongles, bien sûr, à Vieux Habitants. Pour toute information complémentaire, numéro de téléphone 06 90 39 87 82. 06 90 39 87 82. Le Corédaf organise un colloque sous le thème 40 ans d'accompagnement au cœur des addictions. L'événement est ouvert à tous. L'inscription est obligatoire au 05 90 90 38 79 05 90 90 38 79 ou encore secrétariat@coridaf.fr secrétariat@coridaf.fr. Un moment pour comprendre, apprendre et échanger ensemble. Ce sera donc le mardi 16 juin de 8h30 à 16h30 à l'hôtel Zénitude, le Salako au Gosier. Voilà pour l'essentiel des communiqués sur RVM.
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1: Êtes-vous, amis auditeurs, de ceux qui ont du mal à faire des éloges? De manière générale, on éprouve de grandes difficultés à faire l'éloge des personnes qui nous sont les plus proches, conjoints, enfants, parents et même les amis très proches. Chez les membres de sa famille ou chez ses intimes, on ne voit trop souvent que les côtés négatifs, malheureusement. Alors on éprouve parfois à leur égard une certaine amertume, voire même une certaine agressivité qu'on exprime de façon plus ou moins consciente et avec plus ou moins de violence. Le caractère fréquemment orageux de ces relations est lié au fait que nous attendons encouragement et compliments de ceux que nous aimons et que nous sommes souvent dépités. Curieusement, si vous parvenez à leur adresser des louanges, à leur faire donc des éloges, vous vous délivrerez de toutes vos rancœurs. Le ciel se dégagera et vous gagnerez beaucoup en retour. C'est humain. On a tous besoin d'être entouré de gens généreux, affectueux, enrichissants. Le seul moyen de s'en sortir est de considérer les choses par l'autre bout de la lorgnette. Avec les autres, vous devez être comme vous aimeriez qu'on soit avec vous. Devenez le genre de personne dont vous souhaiteriez vous-même vous entourer.
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2: Vous écoutez RFI en direct de Beyrouth où il est 20h, 19h à Paris, 17h en temps universel. Dans 10 minutes, une nouvelle édition spéciale en direct de la capitale libanaise. On va parler de la jeunesse libanaise. Ce sera après votre journal. Bonsoir Adrien Delgrange.
3: Bonsoir Romain Ouzoui. Nous vous retrouvons avec vos invités juste après ce journal. 10 minutes pour un tour du monde de l'actualité mondiale. Avec tout d'abord cette dernière déclaration de Benjamin Netanyahou. Si nous voulons sauver le Liban, si nous voulons parvenir à une paix entre le Liban et Israël, comme je le souhaite, nous devons alors désarmer le Hezbollah et démilitariser le Liban. C'est ce qu'a indiqué le Premier ministre israélien sur une chaîne de télévision américaine. Benjamin Netanyahou ajoute que c'est un objectif commun avec le président américain. Aujourd'hui encore, Israël a visé les environs de Beyrouth. Israël a aussi poursuivi ses raids, ses opérations terrestres dans le sud du pays où au moins 9 personnes, dont 2 secouristes et 1 soldat, ont été tués. Dans la région à présent, les États-Unis et l'Iran s'accusent mutuellement de violations du cessez-le-feu ces derniers jours. Le Koweït a été la cible d'une nouvelle série d'attaques aujourd'hui. Attaques qui ont fait 1 mort et 63 blessés. Yann Verdier, les gardiens de la révolution iranienne parlent de représailles contre les intérêts américains.
4: En réponse à cette attaque, le Koweït a décidé aujourd'hui d'expulser 2 membres de l'ambassade iranienne. L'armée koweïtienne a fait état d'une 30aine de tirs, de missiles et de drones iraniens ce matin. L'aéroport international du Koweït a été touché, selon l'agence de presse officielle du pays. Hier déjà, le commandement central américain déclarait avoir repoussé avec succès une série d'attaques iraniennes de missiles et de drones dans le Golfe. De leur côté, les gardiens de la révolution islamique ont affirmé avoir frappé la 5e flotte de marine américaine à Bahreïn et cette base aérienne au Koweït qui abritait le siège de la 5e flotte navale américaine. Des opérations présentées comme des représailles aux attaques américaines sur l'île iranienne de Keshm dans le détroit d'Ormuz et sur un pétrolier iranien. Là aussi présentées comme des ripostes par les États-Unis. Bref, chacun accuse l'autre d'avoir commencé. Le cessez-le-feu conclu le 8 avril dernier n'a jamais été vraiment respecté. Israël continue son offensive sur le Liban et ces derniers jours, vous l'aurez compris, la tension monte particulièrement autour du stratégique détroit d'Ormuz, verrouillé par Téhéran.
3: Nous sommes à présent au Royaume-Uni avec des émeutes dans le sud de l'Angleterre et des tensions politiques après le meurtre d'un étudiant. Des manifestants ont lancé hier soir des bouteilles et des poubelles sur la police de Southampton lors d'un rassemblement visant à dénoncer le meurtre d'un étudiant. L'affaire prend désormais un tournant politique. L'extrême droite instrumentalise la colère de la population. Julien Chavannes, le Premier ministre britannique tente, lui, de calmer le jeu.
5: Ambiance électrique et règlement de compte en direct. Le meurtre d'Henri Novak a occupé l'intégralité des questions au gouvernement ce midi à la Chambre des communes. Le leader nationaliste d'extrême droite, Nigel Farage, dénonce ce qu'il appelle le racisme de la police.
6: Il est désormais évident pour des millions de personnes dans ce pays que nous vivons sous un régime policier à 2 vitesses. Ce gouvernement peut-il prendre des mesures pour mettre fin à cette pratique clivante et garantir l'égalité de traitement pour tous les citoyens britanniques?
5: Colère froide de Keir Starmer.
7: La réaction de Nigel Farage a été d'inciter à la colère. Recourir à la colère pour semer la discorde et la haine serait condamnable en toutes circonstances. Mais le faire alors que la famille demande expressément d'arrêter est impardonnable. Cela révèle sa véritable nature.
5: La police britannique, elle, va revoir ses règles de conduite. Depuis un an, les agents devaient traiter différemment les personnes en fonction de leur origine ethnique. Une formulation pas appropriée, a reconnu le gouvernement britannique.
3: 19h04 à Paris. Une question à présent. Quel est le coût environnemental de l'intelligence artificielle? Un nouveau rapport de l'ONU s'intéresse à l'IA, sa consommation d'électricité, ses émissions de carbone ou même son empreinte hydrique. Juliette Pietraszewski, les auteurs du rapport appelle les grands acteurs du secteur à agir en conséquence.
4: Si les data centers étaient un pays, leur consommation d'électricité en 2025 les placerait au 11e rang mondial, à peu près au même niveau que la France. Selon le mode de production de cette électricité, les émissions associées pourraient atteindre l'équivalent des émissions totales du Royaume-Uni en 2025. La quantité d'eau nécessaire à l'IA atteint elle aussi des chiffres pharaoniques. Myriam Axel est docteur et chercheuse à l'Institut de l'Université de l'ONU.
1: Nous avons calculé que l'empreinte hydrique associée à l'électricité consommée par les centres de données était environ équivalent à peu près 2 millions de piscines olympiques. C'est des sommes d'eau qui sont énormes et qui continuent à augmenter.
4: Les chercheurs soulignent que le rapport n'est pas contre l'IA, mais demande d'intégrer l'intelligence artificielle dans les politiques climatiques et énergétiques. Myriam Axel.
1: Les utilisateurs peuvent également jouer un rôle qui évite certains usages particulièrement gourmands en ressources. Et les développeurs, les fournisseurs et les investisseurs aussi peuvent intégrer l'efficacité, la responsabilité et la durabilité dans les conceptions de ces systèmes.
4: Les chercheurs demandent aussi plus de transparence dans l'implantation des centres de données pour les communautés et la société civile.
3: L'actualité en France, c'est une loi qui peut changer la vie des parents d'enfants gravement malades. Le texte propose de simplifier les démarches administratives, mais aussi de garantir à ses parents une sécurité financière et professionnelle. Rambeng, c'est une annonce que les associations accueillent positivement.
8: Il était temps. C'est en ces termes que Laurence Lecointre, coprésidente de l'association Les Agents, réagit à l'adoption définitive de cette proposition de loi. Cette association accompagne et propose un hébergement à des parents d'enfants gravement malades hospitalisés à Rennes, en Ille-et-Vilaine.
9: Je suis ravie que ça bouge enfin, parce que déjà d'une part, il y a de plus en plus de parents en grande précarité. Souvent, quand les enfants sont gravement malades, les parents sont obligés d'arrêter de travailler. Quand vous avez un enfant gravement malade, que vous êtes obligé de venir sur un hôpital, vous avez déjà votre loyer ou votre prêt de maison à payer. Et en plus, vous avez un hébergement que vous devez payer. Donc, ça fait des frais supplémentaires que les parents ont bien du mal à régler quelquefois.
8: Le texte prévoit la diminution du reste à charge pour certains frais de santé comme le suivi psychologique et la prise en charge du logement à proximité de l'hôpital par la sécurité sociale. Sur le plan professionnel, la proposition de loi renforce la protection contre les licenciements dans les 10 semaines suivant un retour de congé parental.
3: En France aussi, les honneurs de la République française pour le dernier voyage d'Edgar Morin. Un hommage national a été rendu ce mercredi 3 juin aux Invalides, aux grands résistants, sociologues, penseurs et philosophes français. Edgar Morin s'est éteint le 29 mai dernier à l'âge de 104 ans. Il laisse derrière lui de nombreuses réflexions toujours d'actualité. La cérémonie a été présidée aux Invalides par le chef de l'État, Emmanuel Macron. Aujourd'hui, à Roland-Garros, les surprises se succèdent. C'est au tour de la numéro 1 mondiale, Arina Sabalenka, de passer à la trappe. Une défaite en quart de finale face à la Russe, 23e mondiale, Diana Schneider, alors qu'elle maîtrisait ce match, menant ainsi 6-3, 5-3. Mais ces vieux démons l'ont alors trahi une nouvelle fois au milieu des bourrasques de vent, balayant le central. Arina Sabalenka, longtemps connue pour son émotivité sur le court, a en effet multiplié les fautes, ne marquant plus aucun jeu. Un choc pour les observateurs et pour elle. La Biélorusse, abattue à l'issue de cette étonnante défaite, se livre au micro d'Éric Mamrut.
10: No thoughts, no emotions.
11: Là, je ne pense à rien, je ne ressens rien, j'ai juste envie d'arrêter le tennis. Mais on verra dans quelques jours. J'espère retrouver le bon état d'esprit. Je ne sais même plus quand ça m'est arrivé la dernière fois de perdre 10 jeux de suite. Mentalement, je suis tombée dans un trou noir très, très profond et j'ai jamais réussi à en sortir. C'est une chose sur laquelle je vais devoir prendre du recul et trouver des solutions, car j'en ai vraiment assez de perdre certains matchs de cette façon, simplement parce que je me laisse emporter par mes mes émotions.
3: Les émotions d'Arina Sabalenka qui a perdu aujourd'hui en quart de finale. Ainsi se referme ce journal international, où que vous soyez sur la planète. Merci à tous de l'avoir écouté. L'information continue. Radio France Internationale mobilisée. Nos équipes sont à l'heure actuelle au Liban pour une édition spéciale présentée par vous, Romain Ouzoui.
2: Et oui, une nouvelle édition spéciale. Merci Adrien.

Psaume 49, au chef des chantres des fils de Corée, psaume. Écoutez ceci, vous tous, peuple. Prêtez l'oreille, vous tous, habitants du monde, petits et grands, riches et pauvres. Ma bouche va faire entendre des paroles sages et mon cœur a des pensées pleines de sens. Je prête l'oreille aux sentences qui me sont inspirées. J'ouvre mon chant, chant de la harpe. Pourquoi craindrais-je au jour du malheur lorsque l'iniquité de mes adversaires m'enveloppe? Ils ont confiance en leur bien et se glorifient de leur grande richesse. Ils ne peuvent se racheter l'un l'autre ni donner à Dieu le prix du rachat. Le rachat de leur âme est cher et n'aura jamais lieu. Ils ne vivront pas toujours et n'éviteront pas la vue de la force, car ils verront les sages meurent, les sensés et le stupide périssent également. Et ils laissent à d'autres leurs biens, ils s'imaginent que leurs maisons seront éternelles, que leurs demeures subsisteront d'âge en âge, eux dont les noms sont honorés sur la terre. Mais l'homme qui est en honneur n'a point de durée, il est semblable aux bêtes que l'on égorge. Telle est leur voix, leur folie, et ceux qui les suivent se plaisent à leur discours comme un troupeau. Ils sont mis dans le séjour des morts, la mort en fait sa pâture, et bientôt les hommes droits les foulent aux pieds. Leur beauté s'évanouit, le séjour des morts est leur demeure, mais Dieu sauvera mon âme du séjour des morts, car il me prendra sous sa protection. Ne sois pas dans la crainte parce qu'un homme s'enrichit, parce que les trésors de sa maison se multiplient, car il n'emporte rien en mourant. Ses trésors ne descendent point après lui. Il aura beau s'estimer heureux pendant sa vie, on aura beau le louer des réjouissances qu'il donne, tu iras néanmoins au séjour de tes pères qui jamais ne reverront la lumière. L'homme qui est en honneur et qui n'a pas d'intelligence est semblable aux bêtes que l'on égorge. Psaume 49.

0: Le texte du jour.
1: Daniel chapitre 12, verset 3. Ceux qui auront été intelligents brilleront comme la splendeur du ciel, et ceux qui auront enseigné la justice à la multitude brilleront comme les étoiles à toujours et à perpétuité.
0: C'était le texte du jour.

0: 93.3 FM Stéréo, mesdames et messieurs, bien bonsoir chez vous. C'est sous cette petite note bonne, banjoing guitare que je vous salue.
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0: Une meilleure approche de l'existence, c'est sous la 93.3 Radio Vie Meilleure, émettant depuis le monde de Boissard pour une meilleure santé physique, mentale et spirituelle. Ravi de vous retrouver en ce mercredi 3 juin 2026, dernier mois, pour bien sûr les examens, finaliser tout ça et entrer dans ces quelques mois de vacances, de ressourcement pour repartir. Et oui, il faut le dire, l'année, ça file, ça court. En tout cas, merci d'avoir choisi la 93.3 Radio pour une vie meilleure, émettant depuis le monde de Boissard pour une meilleure santé physique, mentale, spirituelle. On vous salue tous, on vous souhaite un très bon après-midi à l'écoute de votre station préférée. Et puis, on n'oublie pas, et oui, on le dit le matin avec Yann pour le réveil. Si c'est votre anniversaire aujourd'hui, joyeux anniversaire. C'est un jour mémorable pour votre existence sur cette planète Terre où vous allez pouvoir, bien sûr, jouir de tout ce que le ciel vous a déjà réservé, tout ce qu'il y a de mieux. Avec les hauts et les bas, les joies et les peines, ce sont les aléas de la vie, mais nous savons que notre Père Céleste a tout prévu pour que nous puissions traverser les épreuves, les difficultés, en attendant cette belle promesse hein, où il renouvellera toutes choses. Il n'y aura plus ni cri, ni douleur, ni souffrance, et tout sera donc merveilleux, comme dès le commencement, eh bien, persévérons, et sa parole est dite, hein, celui qui persévérera jusqu'à la fin, eh bien, obtiendra cette couronne. Tenez bon, malgré les épreuves, malgré les difficultés, et Radio Vie Meilleure sous la bonne FM est là pour vous rappeler donc cette belle espérance du retour en gloire de Jésus-Christ, qui a dit « Je reviendrai bientôt ». Alors, toutes les émissions, toute notre programmation, c'est pour vous permettre de pouvoir jouer d'une vie meilleure et plus abondante à l'écoute de la parole de Dieu. Voilà, dans ce mercredi, on profite pour saluer le monde associatif, hein, parce qu'on sait que c'est un tissu social non négligeable dans le paysage de la Guadeloupe où, en chaque commune, on s'occupe un petit peu des petits hein, dans ses activités scolaires pour avoir un encadrement et les aider donc à grandir. Un coup de chapeau donc à tous ceux qui maintiennent leurs assos depuis des années. Et aussi à toutes les maires hein, des différentes communes qui jouent le jeu pour tenir ces cellules vivantes. Et donc, on va jeter un coup d'œil sur notre plat du jour, car dans quelques poignées de secondes, notre premier rendez-vous vie de famille pour cet après-midi. Un sujet très intéressant à ne pas manquer. Et ensuite, nous passerons le micro si nous avons le temps. On va retourner un petit peu sur le village de créatif de l'AIDI. L'AIDI, vous savez, c'est cet organisme qui finance un petit peu les chefs d'entreprise, les gens qui entreprennent, qui ont des idées nouvelles. Vous pouvez vous faire accompagner par l'AIDI. Et aujourd'hui, donc, du côté de la Basse-Terre, eh bien, il y a une manifestation où toutes ces entreprises sont là pour parler de l'AIDI et pour parler aussi de leur avancée et de ce qu'ils font. Donc, la Basse-Terre, n'hésitez pas donc à faire le petit détour du côté de bah, on va donner un peu de précisions après pour pouvoir donc encourager ces jeunes chefs d'entreprise qui émergent. Et ensuite à 14h30, eh bien comme on sait, nul ne sait ce que peut enfanter un jour, eh bien ça peut arriver que du jour au lendemain, vous devriez partir pour faire vos soins en métropole et peut-être vous n'avez pas des contacts là-bas pour pouvoir un petit peu faire tout cela. Eh bien, il y a une association qui est là pour vous accompagner depuis votre départ jusqu'à votre arrivée, votre séjour, etc., etc. Donc, on reviendra sous cette association à partir de 14h30. Voilà un petit peu pour les rendez-vous de cet après-midi. On vous la souhaite bonne et agréable. Si vous faites l'assiette, eh bien, ressourcez-vous bien, reposez-vous. Un petit salut donc à tous les non-voyants, malvoyants qui nous écoutent et qui sont, leurs oreilles sont tout pour eux. Eh bien, on vous salue. Vous allez vous reconnaître quand vous souhaite tout ce qu'il y a de mieux. Dans quelques instants, notre premier rendez-vous de cet après-midi, faire un bilan. Et oui, faire un bilan. Voilà. Par rapport à la vie de famille. C'est parti.

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1: Amis auditeurs, bonjour, bienvenue à l'écoute de cette émission. Nous accueillons dans un instant Christophe Selmar, psychologue, éducateur. Christophe, bonjour.
2: Bonjour Dany.
1: Vous nous avez beaucoup parlé ces dernières émissions de grands principes, de règles pour qu'un amour soit durable, qu'il soit profond, qu'il soit épanouissant. Vous avez aussi parlé de sérénité, de courage et de sagesse la dernière fois en nous citant une prière. Et je me dis que c'est vrai que s'il faut avoir le courage de changer les choses qui peuvent être changées, vous nous avez précisé que c'était en nous d'abord qu'il fallait changer, il fallait aussi peut-être y voir clair, et si nous avons besoin de sagesse, nous avons aussi peut-être besoin parfois d'indications précises et concrètes pour savoir où nous en sommes.
2: Moi, je crois qu'il faut régulièrement faire le point. Aucune entreprise ne peut réussir si, au préalable, à court, à moyen et à long terme, on ne fait pas un bilan. Et ces bilans-là, même s'ils sont des constats d'échec, ben, il faut avoir le courage de les faire, parce que cela va permettre de mettre en œuvre des stratégies, mettre en œuvre des objectifs. Et c'est pour ça que je vous disais lors d'une émission précédente que ce serait bien que le couple ne se limite pas à faire une fois une lune de miel, mais régulièrement pour justement rééquilibrer, faire les réglages nécessaires pour ne pas que les lunes de miel se transforme en lune de fiel.
1: Oui, alors donc, on a dit qu'on voulait de la douceur, justement, de l'épanouissement, de la sécurité et surtout pas d'amertume. Pourtant, parfois, on a du mal à se situer, on a du mal à évaluer notre qualité d'amour et je pense que là, comme dans tout ce qui concerne la psychologie, il y a des tests possibles, il y a des indications relativement précises et concrètes pour nous y aider.
2: Oui, c'est pour ça qu'il faut toujours avoir des critères dans sa vie. S'il n'y a pas
1: des critères objectifs, donc, à ce moment-là.
2: De critères, et un critère doit être quelque chose, effectivement, d'objectif. S'il n'y a pas de borne, il n'y a pas de limite, et on ne sait pas. Un couple ne peut fonctionner que s'il y a un projet de vie, c'est-à-dire des objectifs bien définis, et on met en place des stratégies, on met en place aussi des méthodes, parce que s'il n'y a pas d'objectifs à atteindre, on ne va pas mettre en place des structures, des méthodes, des stratégies. Et on peut évaluer un échec ou un succès que si il y a en place ce que j'appelle un projet de vie. Vous vous souvenez, Dany, que lorsque j'avais cité ce texte de base qui fonde le couple dans la Genèse, il y avait bien sûr comme premier point l'homme quittera son père et sa mère, autrement dit des êtres responsables, matures et bien sûr autonomes. Le deuxième point, il s'attachera ou elle s'attachera à son conjoint, c'est-à-dire rechercher le bonheur de l'autre. Le troisième point, c'est devenir une seule chair. Alors pour devenir une seule chair, il faut réellement déterminer en quoi consiste cette unité que l'on veut réaliser. Et tant qu'il n'y a pas une détermination d'objectifs sur la personne elle-même, des objectifs sur le couple, des objectifs sur des loisirs communs, tant qu'il n'y a pas effectivement aussi des objectifs précis sur le grand projet que l'on a, si le mariage finalement n'a pas un sens.
1: Aujourd'hui, donc c'est à nous de déterminer le sens qu'on veut lui donner.
2: On recherche un sens. Et tant qu'il n'y a pas de sens, on va rechercher finalement ailleurs un autre sens. Et alors on va trouver un autre sens avec une autre personne.
1: Et puis alors, on va aussi toujours fonctionner à très court terme.
2: Je crois que le succès dépend d'un engagement dans la durée, avec des objectifs à court terme et à long terme. Une entreprise, quelle qu'elle soit, sur le plan professionnel, qui ne fonctionne pas sur une telle structure d'un projet. Aujourd'hui, on emploie un mot bien savant qu'on appelle un paradigme. Alors, qu'est-ce que c'est qu'un paradigme ? C'est un cadre de référence à partir duquel, parce qu'il y a ces références, ces repères, ces objectifs, ces stratégies, il y aura un fondement culturel, philosophique, religieux. Il y aura aussi des références sur le plan des loisirs, de l'éducation, sur le plan des relations avec les parents. Parce que finalement, un couple réussit ou échoue, pas tellement sur l'intimité sexuelle, qui est finalement que le résultat de tout un ensemble. Nous avions vu que le couple était constitué de comme une échelle de barreaux,
1: de
2: montants, et puis ils étaient reliés par toutes sortes d'échelons. Alors les échelons, ils sont nombreux, hein, en fonction des cultures, en fonction des personnes, en fonction du milieu social, mais ça peut être régler les problèmes, par exemple, de famille, d'argent, de loisirs, d'éthique, de religion. Alors quand on dit qu'il faut régulièrement faire le point, tester son amour, tester aussi son mariage, on peut rien tester si on n'a pas un paradigme de vie, c'est-à-dire un cadre de référence.
1: Ce cadre de référence, il faut le construire à deux, il faut le déterminer. Et puis donc, vous le dites aussi, il faut l'évaluer en permanence. Et peut-être pourriez-vous nous expliquer, nous présenter un petit peu ce test que l'on trouve dans le livre de Nancy Van Pelt, qui nous permet d'avoir des possibilités d'évaluer notre propre amour.
2: Alors oui, alors j'avais dit à nos amis auditeurs que il est bon d'avoir un livre de référence aussi, qui nous aide à affiner notre paradigme conjugal. Alors ce livre qui s'intitule « Pour le meilleur », et non pas « Pour le pire », mais
1: «
2: Pour la vie », c'est un livre très concret, très, très pratique, où il y a beaucoup de tests, il y a beaucoup de maximes qui nous interpellent. Alors, il faut tester l'amour, mais on va tester son amour à partir de critères, à partir de critères objectifs. Alors, qu'est-ce qu'un amour authentique ? Nous étions partis sur cette définition que l'apôtre Paul donne de l'amour agapé, et je voudrais clore cette émission, quitte à revenir sur ce test, en disant que voilà ce que j'appelle un paradigme de l'amour, c'est-à-dire un cadre de référence très, très pratique, à partir duquel on peut juger. Voici ce que se dit l'apôtre Paul concernant un amour authentique. L'amour est patient, l'amour est bon, il n'est point envieux, il ne se vante pas, il n'est pas orgueilleux, l'amour ne fait rien de honteux, il n'est pas égoïste, il ne s'irrite pas, il n'éprouve pas de rancune, l'amour ne se réjouit pas du mal, mais se réjouit de la vérité. L'amour permet de tout supporter. Il nous fait garder en toutes circonstances la foi, l'espérance et la patience. Voici ce que j'appelle un paradigme de l'amour. C'est parce qu'on a ce cadre de référence qu'on peut régulièrement se dire où est-ce que j'en suis dans l'amour avec mon conjoint.
1: Une occasion de se mieux connaître, de déterminer quelle est la qualité de notre amour, Christophe Selmar. Je vous dis donc, amis auditeurs, que la prochaine fois nous verrons ce test, donc peut-être munissez-vous d'un papier et d'un crayon pour mieux le suivre et le mettre en pratique dans votre couple. Je vous dis à bientôt. Notre couple et moi, c'était une rencontre avec Christophe Selmar, psychologue, éducateur. Je vous rappelle que vos remarques, vos questions, vos critiques aussi sont les bienvenues. Nous souhaitons vous aider à avancer dans ce cheminement. À très bientôt.

Voilà, rendez-vous dès demain 14h05 pour un autre sujet concernant la famille. Excellent après-midi à vous tous sous les 14h18. Chrysalide, premier volume, ce n'est que le tonnerre. Ensuite, on va passer le micro

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0: 93.3 en FM stéréo, la bonne fréquence. Restez en notre compagnie, ne zappez pas. Comme je vous l'avais donc annoncé, nous allons donc retrouver bien sûr Yoldi Marie-Yvonne, responsable de l'association Le Bon Accueil. Bonsoir.
1: Bonsoir, donc je suis Yvonne Yoldi.
0: Yvonne.
1: Je suis responsable de la.
0: Oui, Yvonne Yoldi. En tout cas, voilà. Merci d'avoir répondu donc à notre invitation pour mieux permettre aux auditeurs de connaître un petit peu l'association Bon Accueil. Alors, vous êtes donc la présidente de cette association. Alors, pour ceux qui ne connaissent pas vraiment encore cette association, qui n'ont pas entendu parler, est-ce que vous pouvez donc nous expliquer comment ça a commencé l'association Le Bon Accueil, après quel constat?
1: D'accord. Alors, je travaillais à l'hôpital Paul Brousse et j'ai rencontré une jeune femme en difficulté parce que sa mère est arrivée de l'île de la Réunion en difficulté, donc dans le coma, et elle accompagnait, mais elle n'avait plus un sou, elle n'avait rien, parce que c'était maman qui gérait le porte-monnaie dans le temps. Et donc, elle s'est retrouvée un petit peu à la rue. Donc, j'ai voulu l'aider, elle, personnellement. Et en cherchant à l'aider, je me suis rendu compte qu'il y avait d'énormes problèmes à ce niveau, qu'il y avait beaucoup de personnes qui étaient en difficulté, qui étaient dans les rues, qui dormaient carrément sous les ponts, puisque encore hier soir, j'ai appris qu'une dame a dormi dans le métro, parce que justement, les difficultés financières, tout le monde en a, et que lorsqu'on est malade, les choses arrivent avec de grosses difficultés. Voilà. Les finances ne sont pas là, ne suivent pas non plus. Revenons donc à l'association. Elle a été créée le 17 septembre 2017 avec donc des collègues, des amis et à Savigny-le-Temple, au 1 rue de l'Ancien Collège, à mon appartement.
0: Voilà. Et quel était donc l'objectif un petit peu de la création de cette association? Quelle vision que vous aviez?
1: Alors, l'association souhaitait d'abord héberger. Ce qu'on n'a pas encore réussi à faire, héberger concrètement, avoir notre lieu d'hébergement, soutenir, donc accompagner, ça on le fait pleinement tous les jours, accompagner donc par des paniers alimentaires, parce que nous aidons donc toutes les familles qui arrivent en grande difficulté financière, on leur donne un panier avec des légumes, des fruits, des denrées secs, quelques conserves de poisson en général, des œufs, une viande. Tous les 15 jours, on leur donne ce genre de panier qui leur permet de tenir le coup parce que malheureusement, lorsqu'on est malade, on a besoin d'être bien nourri pour pouvoir surmonter la maladie.
0: Mmh.
1: Le combat contre la maladie,
0: oui. Oui, allez-y.
1: Dans le combat contre la maladie, il faut aussi se nourrir.
0: Bien sûr,
1: il faut
0: bien
1: être soutenu psychologiquement, moralement et réconforté parce que si la famille n'est pas autour et la famille est bien loin, donc ça fait que il y a la perte déjà de l'entourage.
0: Oui, oui.
1: Et c'est très, très difficile, ils ont besoin de ça et nous on essaie d'apporter cette partie aussi puisqu'on a le soutien moral et psychologique, on a les psychologues, on a un médecin et aussi des pasteurs ou des conseillers qui soutiennent les malades, qui viennent de quelle que soit l'origine et quelle que soit la religion. On ne s'arrête pas à la religion, on ne s'arrête pas à la politique, on s'arrête à la personne malade, puisqu'on n'est pas tous égaux devant la maladie, mais on doit être égaux devant les soins.
0: D'accord. L'association compte à peu près combien de membres?
1: Alors, aujourd'hui, nous avons 57 adhérents. 57 adhérents, on a environ une soixantaine de bénévoles, et nous intervenons de différentes manières. Donc, les bénévoles interviennent pour, par exemple, préparer les paniers alimentaires ou préparer les vêtements chauds, pour les distribuer aussi. Nous avons des distributions donc, tous les 15 jours et ça nous arrive, par exemple, à cette période, de nous déplacer toutes les semaines. Parce que il y a des gens qui arrivent régulièrement et nous essayons d'apporter le plus vite possible les vêtements chauds et pour eux même des couettes par moment parce que certains ne supportent pas la température qui n'est pas habituelle pour eux et le corps a du mal à s'adapter des fois à la température même si elle est à 20 degrés et c'est pas évident à vivre pour certains.
0: Mais c'est un véritable, en vous écoutant, c'est un véritable défi au quotidien de pouvoir donc mener de telles actions. Est-ce que ça se rapproche pas un petit peu des actions du Secours Adventiste ou de l'ADRA? Est-ce qu'il y a des points communs ou bien est-ce qu'il y a une spécificité de votre côté?
1: Ouais. Alors, il y a des points communs, mais il y a des spécificités que l'ADRA n'a pas, c'est-à-dire que nous allons à la rencontre du patient là où il habite, là où il est hébergé. Nous sommes là. L'ADRA n'a pas de médecin, l'ADRA n'a pas d'assistante sociale, et nous travaillons aussi avec les assistantes sociales pour aider à faire certains dossiers, pour mettre en contact aussi avec les caisses de sécu, avec les aides qu'ils peuvent obtenir aussi. Je sais que l'ADRA va jusqu'à un certain niveau, mais ce n'est pas tout à fait la même mission. C'est-à-dire que nous, on les fait auprès de malades qui est loin de chez lui, parce que l'ADRA, il travaille avec les gens qui sont à proximité. Nous, on travaille avec les gens qui arrivent d'un autre département. Il faut savoir qu'en métropole, en France métropolitaine et aux Antilles, c'est la même chose, mais la CAF ne peut intervenir, ou l'aide sociale, doucement. L'aide sociale ne peut intervenir que dans le département d'origine de la personne. C'est-à-dire que vous avez par exemple la carte en Guadeloupe, vous ne pouvez pas la voir en métropole, même si vous avez un deuxième loyer en métropole.
0: D'accord. Alors, si je vous comprends bien, l'association Bon Accueil, sa spécificité, c'est donc répondre aux besoins de ceux qui veulent se soigner, de quelque horizon qu'ils viennent, hein, Guadeloupe, Martinique, Guyane ou autres pays aussi, ou vous restez...
1: Là, on a une petite quantité quand même, mais on va dire 80%, c'est l'originaire d'outre-mer.
0: Quels sont les moyens et les stratégies que vous avez mises en place pour que un maximum de personnes puissent connaître cette association? Et est-ce que c'est facile de vous retrouver, de faire appel à vous? Comment ça se passe, les demandes d'aide dans ce sens-là? Est-ce que c'est si fréquent? Est-ce que, d'après votre analyse, ça a pris un petit peu sa vitesse de croisière?
1: Alors, elle a pris sa vitesse de croisière lorsqu'il concerne l'aide aux malades, c'est-à-dire que les malades nous trouvent. Ça, c'est vrai. Par contre, dans l'autre sens, lorsque nous recherchons des fonds, des mécènes, des donateurs ou encore des bénévoles, on a un peu de mal. On a aussi, malheureusement, les demandes de subventions qui ne sont pas toujours comprises par nos élus d'outre-mer, puisque certains cas, on nous a répondu que il y a d'autres associations qui le font déjà, donc ils ne participent pas aux dons à certains dons. On a quand même reçu de l'outre-mer, ministère de l'outre-mer, je précise, une subvention il y a 2 ans, mais qui on a le droit de refaire une qu'en 2026. Donc voilà, ça change la donne, puisque la somme n'était pas énorme et qu'on ne peut pas vivre sous la même somme pendant 2 ans et demi, 3 ans, puisque c'est une somme allouée pour une année.
0: C'est assez clair. On va essayer de comprendre un petit peu très pratiquement comment cela se passe. Imaginez quelqu'un de lambda qui sort de Guadeloupe, Martinique, Guyane, enfin, et qui veut, bon, pour des raisons médicales, pour des raisons de santé, hein, veulent donc aller se faire soigner en métropole, d'accord ? Nous sommes là. D'accord. Et il appelle votre association. Comment ça se passe, le premier contact? Qu'est-ce que vous dites que vous pouvez faire et ce que vous ne pouvez pas faire?
1: Voilà, alors donc, du coup, il faut savoir qu'il y a plusieurs types, hein, de personnes qui vont prendre contact avec nous. Il y a d'abord les services des Bassanes qui prennent des fois contact avec nous, comme les hôpitaux de la Martinique, Guadeloupe, Guyane, qui, par exemple, un malade qui va arriver en métropole et qu'ils ont besoin de choses concrètes, des vêtements chauds, etc., quand les parents n'ont pas de moyens financiers. Eux prennent contact avec nous. Il y a aussi les malades qui décident par eux-mêmes de partir en métropole parce que les choses ne vont pas assez vite, dans l'Hexagone plus exactement, parce que les choses ne vont pas vite, que les rendez-vous ne sont pas assez proches pour eux. ils partent en hexagone. Ces personnes-là prennent contact avec nous. Nous les aidons aussi par des paniers alimentaires, par des vêtements chauds, par un accompagnement moral, mais psychologique.
0: Oui, mais qu'est-ce qu'ils vous demandent en général? Qu'est-ce qu'ils vous demandent en premier? Parce qu'hébergement, comment ça se passe ici? Ils ne demandent pas forcément un panier.
1: Non, il n'y a pas seulement un panier, non. Ah, pas du tout. Alors, il faut savoir que l'hébergement, il y a l'aide à l'hébergement, donc on va les conduire vers les foyers existants. Et cette année, il y a un problème particulier parce que le plus grand lieu d'hébergement rentre en travaux et qu'il y aura une fermeture de la moitié des lits. Et c'est quand même dommage pour nous parce que ça va compliquer les choses pour nos patients. Et savoir que malheureusement, les Airbnb, c'est une solution, mais on va dire qui passe ponctuelle. Il ne faut pas agir comme ça parce que financièrement, imaginez que vous trouvez une maison à 50 euros la journée, vous multipliez par 30, ça vous fait 1500 euros déjà. Et beaucoup de familles brûlent, on va dire, leur argent comme ça. Au départ, ils vont dire oui, 50 euros, ça va, on s'arrangera, mais la famille va aider pendant un mois, deux mois, et le reste de la famille a aussi ses besoins. Donc, on va commencer à dire je ne peux pas, j'ai ça à payer pour mes enfants, etc. Donc, nous, on accompagne à trouver des foyers déjà existants qui prennent souvent. Et ce qu'ils vont faire, c'est qu'ils vont prendre l'avis d'imposition de cette personne. Ils vont évaluer les besoins. Et à ce moment-là, le prix va être décidé pour eux de l'hébergement. Il y a des gens qui payent entre 10 et 50 euros, 59 euros, il me semble, oui, la nuit, la journée. Pourquoi ? Ça s'adapte aux revenus. Sauf que, malheureusement, dans tout cela n'est pas pris en compte que nos patients, qui viennent particulièrement de l'outre-mer, ont les ultramarins, donc ont ce problème particulier d'avoir leur hébergement principal, leur maison, qui des fois est une location, des fois ils sont propriétaires mais ils ont un crédit à payer, ou encore ils ont un crédit de maison à payer ou de voiture, ou quel que soit le crédit qu'ils ont. Mais c'est un crédit à payer qui n'est pas pris en compte par ni l'État, ni la CAF pour évaluer le problème de la personne. À savoir que la maladie ne s'annonce jamais à l'avance. Elle arrive et point la ligne, on fait avec. Et donc tous les finances, tous les choses qui sont autour vont souffrir parce que malheureusement, on en arrêt maladie, donc le salaire diminue.
0: Oui, la location absorbe une grande partie de cette somme. Et ce qui fait, ça impacte aussi, comme vous disiez, la nourriture, le déplacement et tout ça. Et voilà.
1: Et puis la personne qui est en France, par exemple, pour une semaine ou un mois, c'est pas grave s'il n'a pas une vie sociale développée. Mais s'il est là pour un an, on ne peut pas ne pas lui dire de ne pas aller voir un spectacle, de ne pas aller faire un tour, de ne pas aller sortir de chez lui. Il va étouffer.
0: Et comment ça se passe? Est-ce que le côté déplacement du malade, votre association prenne en compte pour ses rendez-vous médicaux, etc.?
1: Alors, il faut savoir que la Caisse de Sécurité sociale, prend en charge, même s'ils n'ont pas envoyé d'eux-mêmes le malade en métropole. Le malade en métropole, ils prennent en charge donc tout ce qui est
0: déplacement,
1: frais de transport, déplacement du malade. On va parler du lieu d'hébergement en métropole vers
0: le centre de soins, de rendez-vous médicaux.
1: Voilà. Sauf si la personne a un

0: justement pour accueillir ce profil de personnes?
1: Alors, nous avons par exemple visité un lieu d'hébergement il y a à peu près 6 mois, qui pouvait recevoir environ 15 familles. C'est des petits studios. Ils sont pas très grands. Malheureusement, on ne peut pas faire non plus des très grands, parce que si on fait très grand, ça reviendra très cher. Le loyer mensuel était de 6 000 euros pour le bâtiment déjà. Donc, vous imaginez qu'il faut payer l'électricité. Il faut payer l'électricité. Il faut payer
0: chauffage,
1: on va dire,
0: etc.
1: Tout ce qui est entretien. Et le chauffage, ce qui est primordial, surtout pour les gens qui viennent se soigner, puisque quand on est malade, on a très facilement froid. Donc, il y a tout l'entretien, tout l'hébergement. Maintenant, la Sécurité sociale part du principe, par exemple, qu'ils mangeraient, qu'ils soient chez eux ou qu'ils soient en métropole ou ailleurs, qu'ils mangeraient quand même. Donc, ils ne prennent jamais la nourriture en charge. Alors, je précise, la Sécurité sociale de Fort-de-France, Guyane et Guadeloupe, parce que tous les autres Outre-mer prennent en charge la nourriture de leurs patients. Toutes les autres caisses de sécu, sauf Martinique, Guadeloupe, Guyane.
0: Et les raisons, c'est parce que...
1: Ça n'a pas de sens, il n'y a pas de raison. Alors, c'est un budget restreint, c'est ce que m'a été dit par les caisses de sécu. Je travaille avec les assistants sociaux qui me disent, mais on a un budget annuel, et si on fait ça, la moitié des malades ne partiront pas. Donc, c'est quand même grave à ce point-là. Maintenant, je me dis que c'est toujours deux poids, deux mesures, à savoir que si on a donné puisque c'est l'État qui permet de certaines choses, si on a donné à La Réunion, si on a donné à Wallis et Futuna, si on a donné à tous les autres Outre-mer, il n'y a pas de raison que nous ne pouvons pas avoir la même chose. Le plus grand problème, moi je considère que, bon, j'ai essayé d'interpeller les élus parce que je ne fais pas de politique, mais il faut malheureusement que les choses avancent. Donc j'ai essayé de prendre rendez-vous avec les élus de la Martinique, de la Guadeloupe et de la Réunion et de la Guyane. J'ai parlé avec eux, j'aurais demandé tout simplement de régler le problème, serait-ce du loyer qu'on fait payer à nos compatriotes. Ouais. C'est pas normal de payer un loyer à 1500 euros. Il y a une dame qui a payé avec son mari 2100 euros pour un mois. Et ils étaient dans un foyer. Hein. C'était même pas pour dire qu'ils étaient dans un studio personnel. Ah, pas du tout. Ils avaient même pas le droit de cuisiner.
0: Ouais. Et votre association propose de trouver les meilleurs hébergements à des prix raisonnables.
1: On essaye de trouver à des prix raisonnables et justement, on essaie de négocier. Là, en ce moment, je suis en train de négocier avec le maire de ma commune qui a un bâtiment, qui a plusieurs studios qui sont totalement disponibles. J'essaie de négocier des prix pour voir si on arrive à faire les caisses de sécu, gérer, plutôt envoyer nos malades sur ceux-là. Parce que oui, ils vivront un peu moins cher, la vie sera moins chère pour eux.
0: Est-ce que le projet de construction de votre propre centre d'hébergement, est-ce que c'est toujours d'actualité? Qu'est-ce qu'il vous faudrait? Est-ce que c'est facile à monter ce dossier-là? À quel point vous en êtes?
1: Il est plus facile à monter, certes, mais il est faisable. Il est faisable. Pour nous, c'est
0: vous n'avez pas laissé tomber quand même, non? Vous n'avez pas laissé tomber.
1: On ne laisse pas tomber, justement. Non. On a fait une réunion pour ça il y a à peu près un mois et demi. On ne laisse pas tomber. Au contraire, on va mettre. Le problème, c'est qu'il faut pour que ça puisse avancer, il faut mettre quelqu'un à travailler particulièrement sur le programme, sur ce projet. Et pour ça, il faut sortir de l'argent qu'on n'a pas. Et c'est ça. Alors, c'est le serpent qui se mord la queue, puisque l'argent, il faut que ça rentre d'une certaine manière. Et pour l'instant, l'argent a du mal à rentrer. Nous savons, et je dis bien, je précise à tous ceux qui entendent, je sais que pour tout le monde, la vie est difficile. Seulement, si nous sommes solidaires, avec 5 euros par personne, on y arriverait.
0: Ouais, sous la main, c'est vrai.
1: 5 euros par personne, si tout le monde s'y met, sauf que personne, tout le monde trouve une raison valable pour ne pas en donner.
0: Ouais.
1: 5 euros. Et je pense que de toute façon, Dieu bénit les gens qui donnent. Il faut que les gens sachent. Personnellement, j'ai vécu l'expérience. J'ai vécu avec 1000 euros pendant 4 ans. Et je dis au Seigneur, je n'ai jamais autant été béni que de m'investir pour aider mon prochain.

0: Alors, je vous dis, faites l'expérience. Je vous assure que ça marche.
1: Mais est-ce...
0: Il faut être.
1: Oui, je
0: Pardon?
1: disais, est-ce que vous avez, quels sont les moyens parce qu'il faudrait qu'on sache enfin, pour les auditeurs qui nous écoutent et ceux qui voudraient donner un coup de main, participer ou bien se proposer aussi pour vous accompagner le dossier. On ne sait jamais, Dieu vous déporte là-haut, là où il le souhaite. Comment ça se passe s'il y a des gens qui
0: Alors, je
1: veulent
0: vous ai.
1: soutenir votre association? Bon accueil.
0: Il y a différentes manières de faire les choses. Alors, il y a un site internet sous lequel tout le monde peut faire un don. Il est plafonné à 2500 euros parce que c'est la législation en France. Par contre, si quelqu'un veut aller au-delà de ça, il y a les, il y a, il y a, nous, on leur, on, la personne prend contact avec nous, soit par mail, qui est sur contact@afmlebonaccueil.org. Je répète donc, contact@afmlebonaccueil.org. Il y a aussi la possibilité de prendre contact par téléphone et on puisse envoyer un RIB à cette personne, qu'elle puisse faire des virements pleinement sans problème. Il y a la possibilité d'envoyer un chèque au 1 rue de l'ancien collège AAFM Le Bon Accueil, AAFM Le Bon Accueil, 1 rue de l'ancien collège, 77 176 Savigny-le-Temple.
1: D'accord. Alors,
0: Donc,
1: actuellement, oui.
0: il y a ces moyens-là.
1: D'accord, excellent. On va revenir, on va les citer avant de se quitter. Alors, Yvonne, actuellement, l'association gère combien de malades? Je parle
0: Alors,
1: dans la gestion de l'hébergement.
0: ce mois-ci, on en est à 27 familles. Je parle famille parce que des fois, il y a une ou deux personnes dans le foyer et jusqu'à quatre personnes. J'ai une famille qui vient de la Guyane, il y a quatre personnes. Parce que il y a un enfant mineur, un bébé mineur dans l'histoire. La maman n'a pas voulu lâcher les enfants. Et le mari qui voulait être auprès de sa famille quand il y a des choses aussi graves, bah du coup, ils sont quatre.
1: D'accord.
0: Ils sont quatre. Donc on les soutient pour le tout, des vêtements jusqu'à l'alimentation. Et si besoin, un soutien moral, on est là aussi.
1: D'accord. Alors, 27 personnes que vous êtes en train de gérer dans ce mois de décembre,
0: Pour ce
1: 27
0: mois.
1: pour ce mois.
0: Oui.
1: Alors, est-ce qu'il y a des besoins immédiats que vous souhaiteriez avoir pour ces 27 personnes?
0: Alors, les moyens les plus immédiats, je sais que ça paraît de demander de l'argent, mais c'est l'argent qui est le plus important. Les vêtements chauds, on en a. Maintenant, il faut savoir que nous avons un box à louer. On nous louait un box, des voitures, une voiture pour faire pour les courses, pour tout le reste. Et il faut financer tout ça, le carburant et tout le reste, parce que les malades ne sont pas à un seul endroit. Chacun est à proximité d'un hôpital. Donc on a soit Cochin, la Riboisière, la Salpêtrière et Bicêtre, etc. Gustave Roussy, il y en a partout. Donc le déplacement, on est obligé de le faire, puisque le malade n'a pas la force toujours de se déplacer. Il faut savoir surtout que juste après une série de chimio, il y a de ceux qui ne sont même pas capables de marcher. Donc, on ne peut pas leur imposer de venir chercher du matériel, ni de venir nous rejoindre pour un papier ou quelque chose, pour une aide. Donc, du coup, on se déplace, soit pour aider pour les papiers, soit pour aider pour les paniers alimentaires, pour les vêtements chauds, mais aussi juste pour accompagner des fois, pour un petit déménagement. Parce qu'il arrive que les malades, quand on a trouvé quelque chose de mieux pour eux, donc on les déménage de lieu où ils sont vers l'autre lieu. Ça nous arrive d'aller à l'aéroport aussi pour pouvoir accompagner, soutenir les malades qui ont besoin. Donc, ça arrive et on a des taxis qui travaillent avec nous, mais nous avons aussi nous-mêmes, certains d'entre nous, qui nous déplaçons dans ce cas-là, dans certains cas.
1: D'accord. Donc même si le malade ne connaît pas la France, s'il veut se faire soigner, ils peuvent être tranquilles en prenant contact avec vous pour la suite. Hein, on va dire ça comme ça. Alors,
0: On peut les aider, les accompagner, les apprendre à prendre le métro pour certains, ceux qui sont encore capables de prendre le métro. Les transports en commun, on leur apprend à fonctionner.
1: D'accord. Est-ce que vous avez un témoignage de reconnaissance, remerciement pour tout ce qu'une famille vous a témoigné, pour tout ce que vous avez fait?
0: Oui.
1: Est-ce qu'il y a quelque chose qui vous a marqué particulièrement dans ces différentes actions?
0: Il y en a tellement que finalement, il faut que je choisisse. Tout simplement, on va revenir juste en ce moment, on a fait les fêtes de Noël hier. Et hier, sur Paris et sur Lyon, parce qu'on travaille ponctuellement sur Lyon, On a fait sur Lyon le 13 de la semaine dernière. Et voir des parents en pleurs, des gens en pleurs de joie parce que quelqu'un a pris le temps de venir s'asseoir, leur parler. On a fait des groupes de parole. On l'organise aussi avec eux, des groupes de parole pour qu'ils puissent lâcher ce qui est le poids, les problèmes personnels, etc. Il y a dessus, attention, il y a des groupes de parole, mais il y a aussi des moments où ils peuvent être individuellement avec le psychologue ou encore avec le médecin ou encore avec un pasteur ou quelqu'un de leur confession s'ils veulent. Voilà, donc du coup, on essaie de faire comme ça. Et là, on voit les gens heureux de voir qu'il y a des gens sur qui encore ils peuvent compter. Je vous assure que j'ai un des bénévoles qui vient depuis déjà les 7 ans qu'on est, depuis le début, quoi, en fait, il venait. Il s'est mis à pleurer aussi. Il m'a dit, je suis un homme, une personne d'un certain âge, il a 60 ans passé. Il me dit, aujourd'hui, j'ai compris ce que je fais. De voir quelqu'un heureux et pleurer de joie et de reconnaissance, j'ai compris ce que je fais aujourd'hui.
1: D'accord.
0: Et les gens. Il y a une dame aussi, et c'est extraordinaire aussi, qu'on a aidée pendant 3 ans, et la voir partir de son cancer où les médecins disaient que c'était fini, les médecins lui ont dit, Madame, c'est fini. Et la voir repartir heureuse et vous dire que si vous n'aviez pas été à nos côtés, on n'aurait pas pu tenir jusqu'au bout. Ça, c'est quelque chose qui réconforte aussi, hein, pour voir que
1: Absolument.
0: les gens sont vraiment heureux et entendre aussi une dame me dire, j'ai prié Dieu de m'envoyer quelqu'un et quand j'ai fini de prier, vous avez frappé à ma porte. Cette dame, c'était la caisse de sécu qui m'avait envoyée vers elle parce qu'il savait qu'elle était en difficulté financière. Et elle venait de prier pour demander à Dieu d'envoyer quelqu'un parce qu'il lui reste un petit paquet de gâteaux, vous savez, les crackers salés là. Il lui restait ça. Et son porte-monnaie, il n'y avait rien dedans. Elle était à découvert de 300 euros. Vous êtes parti en soins, on vous a mis dans un avion parce que vous avez un problème grave. Et vous n'avez ni argent, ni nourriture, ni quoi que ce soit. La Sécu a payé l'hébergement pour elle. Et elle se retrouvait sans rien. Et j'arrivais, parce que la dame, c'est une des assistantes de la Sécurité sociale de Fort-de-France, m'a appelée, m'a dit, Madame, cette dame est en difficulté, je pense vraiment qu'elle a besoin d'un panier alimentaire assez vite. Donc du coup, c'est un samedi matin. Donc elle m'a appelée le vendredi soir, il devait être 18h, et donc je suis partie faire les courses, je lui ai ramené ses courses, et la dame était en train, elle a pleuré de joie parce que quelqu'un est venu l'aider. Et c'est là où on se dit, ce soutien-là, ce soutien moral qu'ils ont besoin, d'être, de savoir que vous êtes tout seul en France, mais non, en fait, il y a quelqu'un à côté de moi. Dieu a permis que quelqu'un réponde à cet appel-là, de ne pas vous laisser seul. Les bras de l'Éternel sous la terre, c'est nous.
1: Est-ce qu'il y a des
0: C'est
1: cas
0: notre
1: aussi,
0: travail.
1: absolument, c'est très louable, et dans le contexte où le changement de température peut vraiment mettre à mal un tel exercice, là, il faut du courage hein, quand même. Hein.
0: Alors, c'est vrai que quand il pleut, qu'il fait froid,
1: Ouais,
0: on est comme tout le
1: il
0: monde,
1: faut
0: on aimerait
1: bosser.
0: être au chaud.
1: Il faut bosser.
0: On
1: Il faut
0: aimerait être au
1: continuer la
0: chaud.
1: mission.
0: C'est exactement ça. Il faut continuer la mission. Alors, bon, c'est vrai, lorsqu'il neige, c'est très, très difficile. Parce que déjà, rouler dans Paris, rouler en région parisienne sous la neige, c'est une horreur. Les bouchons, les embouteillages, première, seconde, etc., c'est épuisant. Mais seulement lorsqu'on voit que la personne va bien et qu'elle rentre chez elle, ça fait du bien.
1: Est-ce qu'il y a des
0: Et
1: cas?
0: malheureusement, pardon,
1: Non, allez-y, allez-y, allez-y.
0: malheureusement, tout le monde ne réussit pas, ne guérit pas. Il y a un pourcentage qui est assez faible, je reconnais, mais qui décède en métropole. Là aussi, nous sommes là.
1: Vous
0: On
1: accompagnez.
0: accompagne la famille qui fait tant jusqu'au bout. Jusqu'à s'il faut reprendre l'avion dans l'autre sens avec le corps, etc. On va jusqu'au bout. On n'a aucun intérêt à ce niveau. On n'a pas de finances, on ne gagne rien à ce niveau. Seulement, nous considérons que la mission va jusqu'au bout. Parce que on a besoin de ce soutien. On a une jeune maman qui est venue accoucher d'un enfant qui avait un problème cardiaque. Et cette maman a accouché, mais on devait opérer l'enfant à la sortie de l'accouchement. Malheureusement, le médecin a constaté quand ils ont fait les échographies et les scanners que même s'ils opèrent, l'enfant ne vivra pas. Et donc, elle était sous respirateur. Et cette maman nous appelle parce que ça arrive malheureusement, ça arrive bien heureusement que Dieu parle dans les cœurs de tous les hommes. Ce jour-là, quand j'ai rencontré cette femme, je lui ai dit, je ne sais pas pourquoi, parce qu'il n'y a pas de religion dans notre association. Il m'est sorti dans la bouche tout simplement, veux-tu qu'on prie pour toi? Et cette dame s'est accrochée à ma main, elle m'a dit, s'il vous plaît. Et depuis, je l'ai mis en contact avec, j'ai prié avec elle personnellement, mais je l'ai mis en contact avec quelqu'un d'autre. Et elle appelle cette personne au moment où l'enfant, le médecin lui dit, il va falloir débrancher l'enfant. Elle dit, elle lui pose la question et lui dit, crois-tu que je verrai mon enfant un jour? Alors lui dit oui, puisque Dieu dit que on va ressusciter lorsqu'il reviendra. Et il lui parle de la résurrection, de la mort, etc., comment l'espérance et tout le reste. Il lui parle de tout. Elle lui dit, maintenant, il faut que tu parles à mon enfant. Tu pries pour avec mon enfant. Je sais qu'elle va t'entendre. Dis-lui que Jésus revient, pour elle aussi. Et la dame, elle a prié, on a débranché l'enfant, elle est morte, elle a dit quand elle a fini, quand l'enfant est décédé, elle s'est tournée vers cette personne, elle lui a dit, maintenant apprends-moi à connaître Dieu, que je vois ma fille quand il reviendra. Je vous assure que c'est des choses qui sont tellement prenantes, j'en parle et j'ai encore les larmes aux yeux de voir toute cette. C'est un besoin exceptionnel. Ce n'est pas seulement physique, mais c'est du spirituel, moral, psychologique. Il y a un travail extraordinaire qui se fait. Il y a des relations qui se créent et cette relation est toujours vivante. Ça fait 6 ans que ça s'est passé. Elle nous appelle toujours. Elle nous a dit que nous étions sa deuxième famille.
1: Il y a
0: Donc,
1: des liens qui se sont tissés par rapport à ces
0: exactement.
1: actions. Bon, un beau
0: Par
1: livre
0: rapport aux
1: donc.
0: actions de la présence, la présence, la présence d'esprit, parce
1: Absolument.
0: que il faut agir, parce qu'on a dans le cœur, chaque être humain, dans le cœur, Dieu parle et il dit, cette personne a besoin de toi, parle-lui, il t'envoie vers la personne automatiquement, quelle que soit l'origine, qu'on soit catholique, qu'on soit adventiste, qu'on soit témoin de Jéhovah, qu'on soit musulman, c'est la même chose. Je vais vous dire une chose, ceux qui nous soutiennent le mieux, ce sont les musulmans. Je suis heureuse de dire que je travaille, mais à fond avec eux, parce que c'est une générosité de cœur exceptionnelle. La semaine dernière, je faisais du bénévolat. Mon équipe n'était pas présente. Il y avait 4 personnes de la mosquée présentes à côté de moi pour soutenir les malades. Ils ne sont pas de la même association du tout. C'est une autre association, hein. Mais sachant que j'avais une difficulté à avoir
1: Des volontaires, des
0: des
1: bénévoles,
0: bénévoles à cette période de l'année, parce que c'est période de fête de fin d'année, tout le monde veut acheter quelque chose, tout le monde veut faire quelque chose, rencontre sa famille, etc.
1: ouais.
0: Donc voilà. Donc on a eu du mal. J'en ai parlé à une. Parce qu'on partage tout. C'est-à-dire que si j'ai un panier de légumes et qu'il y en reste lorsque j'ai distribué à chacun de mes bénéficiaires, la mosquée le reste. Ou le Secours populaire, ou la Croix-Rouge, ou ADRA. Tous les dons qu'on obtient, je refuse de jeter. Ce soir, par exemple, tous les soirs, on reçoit environ du pain pour environ une valeur de 800 euros de pain, tous les soirs. Il est redispatché. Ce soir, par exemple, il est récupéré par la mosquée pour redistribuer avec d'autres associations. Mais tout le monde, tous les dons qu'on reçoit, il est repartagé. Nous ne jetons rien. Si c'est des légumes, ben on divise. Si tous les denrées périssables, les yaourts, les trucs qu'on reçoit, je prends la partie dont on a besoin pour la semaine. Si la date n'est pas bonne pour la semaine prochaine, c'est tout de suite à l'association qui est à côté qui en a besoin.
1: Voilà, un
0: On ne jette
1: véritable
0: pas.
1: travail de gestion. Alors, qui peut adhérer à l'association?
0: Tout le monde, sans exception.
1: D'accord.
0: Tous ceux qui peuvent donner un coup de main. Tous ceux qui peuvent donner un coup de main. L'adhésion est de 20 euros par an. Pour un particulier, pour les entreprises, est de 100 euros.
1: D'accord. Donc, alors, est-ce qu'il y a des... Parce que des fois, il y a des gens qui partent avec de bonnes intentions parce qu'ils ont de la famille là-bas, ils vont aller chez la famille pour se soigner. Et ça peut arriver qu'au sein de la famille, il y a quelques complications, il faut qu'ils sortent. Vous avez eu des cas comme ça?
0: Ça arrive très, très souvent. Ce n'est pas la, ce n'est pas de la mauvaise foi de la part de la famille, je me suis rendu compte, parce que en fait, on pense souvent qu'on peut aider quelqu'un, mais ça complique parce que dans une famille, il y a une femme, un homme, des enfants et des aléas autour. Donc il y a des problèmes qui se créent des fois. Au bout d'un moment, on peut garder quelqu'un un mois, mais on ne peut pas garder une famille 3 ans. Trois ans dans une famille. Et comme vous savez, comme tout le monde le sait, hein, dans une famille, dans un couple surtout, les autres qui viennent s'installer dans un foyer, c'est un corps étranger. Un corps étranger qui peut tout détruire involontairement ou volontairement. Ça déstabilise. Maintenant, papa-maman, c'est différent. On essaie de faire des efforts pour les papas-maman. Mais même pour les frères et sœurs, c'est plus compliqué. Ça dure 3 semaines. Il y a très peu de familles qui arrivent à garder... des gens chez eux comme cela.
1: Ouais, ouais. C'est dit
0: parce qu'il y a aussi, les vomissements, il y a la fatigue immense de cette personne et des fois il faut veiller, l'accompagner, la soutenir. Tandis que dans les foyers, il y a des infirmières qui vont passer puisqu'on va mettre en place pour ces malades justement une infirmière qu'on trouve dans le coin où il va habiter, où il est hébergé. On trouve aussi les infirmières, les ambulanciers qui sont autour, les kinés. On peut trouver toutes les informations pour chaque malade lorsqu'on arrive à un endroit. Même si on ne les a pas automatiquement au départ, mais on se met à chercher tout de suite parce que c'est des choses primordiaux. Et il y a des portages de repas qu'on arrive à faire, mais il faut que ça passe par des caisses de sécu. C'est-à-dire que, par exemple... ah mince, il y a quelqu'un qui est venu. C'est pas grave. Je suis on prend en charge, on cherche toutes ces personnes, pour toutes ces personnes dont ils ont besoin autour. Donc les familles ont du mal, même s'ils sont là, mais en fait c'est leur vie totale qui change.
1: Absolument.
0: Vous avez vu, bien souvent en France, on habite dans des immeubles.
1: Ah ouais.
0: Et dans les immeubles, il y a le voisinage et les murs, on ne peut pas les agrandir aux Antilles, on ouvre tout. Et c'est plus facile à vivre parce qu'on peut vivre à l'extérieur en partie. Et tandis que chez nous, tout est fermé. Donc, les gens ont du mal à rester enfermés avec des gens en plus qui s'ajoutent, etc., etc. Ce n'est pas de la mauvaise foi. Je me suis rendu compte que même moi, quand je suis en bonne santé, j'ai la famille qui vient, qui va et vient à la maison, mes amis, mes cousins, c'est avec un plaisir. Je les ai un mois, 2 mois, ça va. Et après, je fatigue. Ce n'est pas de la mauvaise foi, mais on fatigue.
1: Tu as fatigué, effectivement. Oui. En tout cas,
0: voilà, donc,
1: du coup, votre association est véritablement une aubaine pour ces malades qui veulent se faire soigner en France. Et on tenait ici à Radio Vimeo vraiment de vous donner un petit coup de pouce à ce niveau-là pour que un maximum de personnes puissent connaître votre association, puissent adhérer à l'association, puissent contribuer afin que vous puissiez déjà réaliser ce projet qui vous tient à cœur, avoir votre propre centre d'hébergement.
0: C'est exactement ça. Avoir ce centre d'hébergement, nous avons besoin de solidarité. Nous avons besoin de toutes les personnes, tous nos compatriotes, sans exception. À raison de, je vous ai déjà dit, 5 euros par an seulement, ça nous ferait vivre.
1: Voilà, 20 euros pour être adhérent et en tant que particulier et 100 euros pour les entreprises. Et ceux qui veulent faire du don, c'est à partir de 5 euros. Donc, on va rappeler les éléments où on peut vous contacter. Déjà, le site Internet.
0: C'est ça, le site Internet, c'est Alors, vous allez le dire parce que je ne me rappelle plus. C'est grave.
1: Oui, c'est grave. Alors, donc, moi, je n'ai pas le document. Enfin, c'est HTTP, bien sûr. Mm-hmm. Et le bon accueil, c'est AAFM, hein, c'est ça, hein, de toute façon.
0: Alors, il faut savoir que même sans écrire HTTP, vous y arrivez dessus direct. Hein.
1: D'accord.
0: AAFM, lebonaccueil.org. On arrive dessus et quand vous entrez, il y a faire un don. Et lorsque quelqu'un veut adhérer, il met dans le commentaire adhésion. Nous, on reçoit le commentaire, donc on sait quand c'est un don ou quand c'est une adhésion.
1: D'accord.
0: Et on a tous les détails. Donc la personne reçoit déjà un reçu par Internet et nous fournissons l'année d'après, comme pour les impôts, le document pour déclarer aux impôts.
1: D'accord. Et voilà, puis un numéro de téléphone aussi pour qu'on puisse vous joindre.
0: Alors, Le numéro de téléphone, c'est le 06 66 96 29 89. Je recommence.
1: Oui.
0: 06 66 96 29 89.
1: Voilà, eh bien, c'était donc Yvonne de l'association Bon Accueil. Et puis, on vous souhaite du succès. Et puis, revenez vers nous. Si les choses ont bougé entre-temps, ce sera un réel plaisir de savoir que vous avez avancé dans vos différents projets.
0: Je vous remercie beaucoup de nous avoir donné la parole.
1: Juste avant de se quitter, on va rappeler quand même, bien que ça ne concerne pas les Antilles, mais pour ceux qui nous écoutent éventuellement sur le net et qui sont en métropole, vous avez un programme le 27 décembre. Deux petits mots dessus.
0: Oui, alors, nous avons un concert organisé par l'église de Paris-Sud avec le chœur de Paris-Sud le 27 décembre à 18h qui sera en ligne et il y aura la possibilité de faire des dons en ligne. Et je crois même que les dons vont commencer même la veille, d'après ce que j'avais compris. En tous les cas, venez nombreux pour ceux qui le peuvent, qui habitent Paris, la région parisienne. Venez nombreux. Et pour les autres, vous pouvez suivre sur Internet en direct et pouvoir faire les dons en direct aussi.
1: Alors, j'ai vu que l'entrée était gratuite. Donc, on entre et puis les dons, c'est à l'intérieur. C'est ça, hein?
0: C'est ça, les dons à l'intérieur pour ceux qui viennent sur place. Et puis, les autres qui pourront suivre par Internet peuvent le faire par Internet.
1: Voilà, en tout cas, merci infiniment pour cet échange. Et puis, on vous souhaite bon succès, bonne fin d'année. Et puis, continuez à prendre soin de vous et de vos malades.
0: Merci bien et merci à toutes les personnes qui ont écouté, qui ont pensé, qui penseront à nous. Merci à tout le monde d'avance.
1: À bientôt.
0: Merci, au revoir.
1: Au revoir.
0: À bientôt. Ouais. Au revoir.
1: 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Voilà, c'était donc Yvonne Oldi, responsable de l'association Bon Accueil. On rappelle cette association qui a pour objectif, donc si, sans le souhaiter, vous devez partir sous la métropole pour vous faire soigner, vous n'avez pas où aller pour question d'hébergement, vous pouvez toujours appeler cette association au numéro qui a été précité et puis on fera le nécessaire pour vous accueillir depuis votre descente d'avion, vous amener dans l'hébergement et puis vous accompagner. Et ce sont des actions vraiment intéressantes, phares. Ce sont des lumières dans des lumières, des fenêtres d'amour, de joie. Et puis là où vous êtes, si vous êtes surtout nos auditeurs là, 93.3, vous voulez donc encourager, soutenir cette association, n'hésitez pas donc à vous référer à ces différentes informations que la responsable vous a communiquées. Donc, ils ont besoin d'aller plus loin dans cette action. Voilà, c'était donc notre rendez-vous de cet après-midi.

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1: Bonjour aux auditeurs de la Radio Vie Meilleure ainsi qu'aux internautes qui nous suivent. Je suis heureuse de vous accueillir dans cette nouvelle émission Éducaction. Éducaction est une émission qui vous est proposée tous les troisièmes samedis du mois et qui nous permet, par le biais de cas concrets, d'apporter des réponses à des problématiques éducatives, mais trop souvent taboues. Des problématiques récurrentes, mais taboues. Nous nous retrouvons aujourd'hui dans le cadre de notre émission pour traiter d'une nouvelle thématique. La thématique du jour est « Mon enfant refuse d'accepter mon nouveau conjoint, que dois-je faire ?» Pour nous aider à élucider cette problématique, nous avons avec nous Jean-Claude Baltimore qui est psychothérapeute, conseiller conjugal et familial, Franz César qui est psychologue, Sandrine Joinville qui est médiatrice familiale. Sans plus tarder, je vais vous lire la situation de départ qui guidera notre échange. 2 ans après son divorce, Nathalie s'est remariée avec Paul. Elle le décrit comme étant un homme doux, respectueux et bienveillant. Toutefois, son premier fils âgé de 11 ans n'accepte pas ce nouveau conjoint. Il dit régulièrement « Tu n'es pas mon père, tu n'as pas d'ordre à me donner, j'ai déjà un papa. » Nathalie est très peinée de cette situation. Elle ne sait pas du tout ce qu'elle doit faire pour améliorer la situation. Alors, je vais m'adresser aux intervenants. Ici, dans le cadre de la situation de Nathalie, il s'agit d'une famille recomposée. Est-ce qu'on pourrait définir ce que c'est qu'une famille recomposée?
2: De nos jours, il existe différents types de cycle familial. On connaît la famille nucléaire, l'enfant vit avec ses deux parents, marié ou pas marié. La famille monoparentale, l'enfant vit avec son père ou sa mère. La famille adoptive, l'enfant vit avec des parents qui ne sont pas les siens. Mm-hmm. Et puis récemment, c'est dessiné la famille homoparentale, l'enfant vit avec un parent qui n'est pas le sien ou des parents qui n'ont des parents qui ne sont pas les siens. En ce qui concerne la famille reposée, eh bien, c'est l'enfant qui vit avec sa mère ou son père et un beau-parent. Mais il arrive souvent qu'à l'intérieur de cette famille recomposée, il y a d'autres enfants ou parents qui viennent de familles recomposées, ce qui crée une famille multicomposée. Mmh. Et là, encore, c'est la gestion de cette famille-là est encore plus difficile. Mmh.
1: Est-ce que vous voulez rajouter autre chose, Franz, Sandrine?
3: Non, la définition non. Est correcte. Oui, c'est ça. Hein.
4: C'est ça.
1: Oui.
4: Et c'est toutes les formes possibles.
3: Oui.
4: Exactement. Ce que Jean-Claude n'a pas dit, c'est que ça peut être pluri-recomposé.
3: Oui.
4: C'est-à-dire celui qui était ou celle qui était déjà en couple avec une personne peut avoir déjà traversé deux familles. Mm-hmm. Donc, on peut avoir eu un enfant avec un premier mari ou une première épouse, un deuxième mari, une deuxième épouse, et on va se retrouver dans une troisième configuration de famille avec des enfants de ces deux personnes avec lesquelles on a été. Et ça peut être la même chose pour l'autre. Donc, en fait, les formes possibles de la recomposition familiale sont illimitées.
1: Okay.
4: Oui. Recomposer, de base, c'est pas un père, une mère et leurs enfants. Mais c'est une nouvelle configuration avec un monsieur et une dame qui ont eu ou pas des enfants avant.
2: Oui, alors j'ai employé l'expression.
4: Mais il faut toujours qu'il y ait un enfant.
2: Hein. J'ai employé l'expression multicomposée.
4: Oui.
2: Du fait aussi que cette famille-là peut se retrouver avec des éléments homoparentales, avec des éléments d'enfants adoptés, des enfants.
3: C'est ça.
4: Oui, tout ça.
2: Ouais.
4: D'accord.
2: Ok.
4: Vous avez limité.
2: Okay.
1: Et est-ce qu'on a des données statistiques sur le nombre de familles recomposées en Guadeloupe?
4: Je ne sais pas.
3: Alors,
4: pas
3: 9% des enfants vivent en famille recomposée selon l'INSEE en Guadeloupe.
1: 9%.
3: 9%.
1: D'accord. Ok. Alors.
2: À mon sens encore, il est difficile d'évaluer ce compte tenu que la majorité des familles recomposées ou multicomposées ne sont pas légalement déclaré ou
3: Répertorié.
1: D'accord.
3: Oui, c'est ça. Tout à fait. Oui.
1: Ok. D'accord, tout mais fait. Approximativement, on serait autour de 9%.
3: Mmh. Oui.
1: Voilà. Alors, généralement, lorsqu'il y a famille recomposée, il y a acceptation du nouveau conjoint pour des enfants. Quelle est la stratégie à adopter pour faciliter l'intégration d'un nouveau conjoint?
4: Compliqué, ce truc.
3: Oui, déjà, le premier élément avant toute stratégie, c'est est-ce que je suis d'accord à donner autant le temps de faire son œuvre. Mm-hmm. Je m'explique. Souvent, dans les familles recomposées, comme les nouveaux conjoints mm-hmm. sont OK sur leur nouveau fonctionnement, ils s'imaginent que systématiquement, tous ceux qui vont composer cette famille nouvellement recomposée mm-hmm. vont être dans cette dynamique.
1: Ouais.
3: Sauf que le premier élément avant tout développement de stratégie, c'est de se dire, est-ce que je suis OK avec le fait que l'engagement que j'ai pris nécessite pour les autres du temps. Mm-hmm. Tu vois, parce que, allez, je donne un exemple tout simple. Justement, tu as expliqué dans ton exemple, 2 ans après son divorce, sous-entend que le premier fils était âgé de 9 ans.
2: Mm-hmm. Ah, 11 ?
3: Oui, il a 11 ans. Il a 11 ans. Mais quand ils ont divorcé, mm-hmm. il avait 9 ans. Mm-hmm. OK ? Et on a bien expliqué cette idée de démantèlement, de déconstruction, de destruction. Mm-hmm. C'est comme si 2 ans après, en fait, on n'en parle plus. Et comme Nathalie s'est remariée, alors cet enfant de 11 ans, eh ben, il est dans cette dynamique systématiquement.
1: D'accord.
3: Donc, qu'est-ce qui a été discuté avec cet enfant et avec les autres enfants concernant ce nouveau mariage?
1: Mmh. Donc, on parle bien de processus, hein, au niveau de l'acceptation du nouveau conjoint, c'est un processus. Il y a déjà l'étape où on sort du premier mariage, donc un accompagnement face au divorce. Et ensuite, il faut encore accompagner l'enfant dans ce nouveau mariage et face à ce nouveau conjoint. Donc, ça ne se fait pas, j'ai envie de dire, c'est pas systématique. Il faut un temps d'adaptation, c'est
3: bien
1: ça.
3: Sûr.
4: Ouais, c'est
3: bien
4: ça.
3: Sûr.
2: Je pense qu'il y a un travail de deuil à faire avant de reprendre la vie commune. Parce que l'absent, qu'il soit mort ou vivant, il est trop présent dans le foyer qu'on va construire. Mm-hmm. Pourquoi ? Parce qu'il avait des côtés positifs et négatifs. Et si on le retrouve en l'autre, ça peut faire des ordres. Et se dire encore ça. Bon, au moins, lui, j'avais ça avec lui. Donc, c'est un travail très important. Et deuxièmement, je crois que l'enfant a le droit de dire son mot sur la personne qui va être son beau-parent. Attention, ce n'est pas un poids de décision que je veux pas. Mais il a de dire ce qu'il pense de cela, et ça demande un travail avant de fréquentation, d'accueil, de découverte, que sais-je. Mais il faut faire un travail quand même, enfin je sais, mais il faut faire un travail quand même à ce niveau-là.
1: D'accord, donc il faut impliquer l'enfant aussi dans le choix de ce nouveau partenaire de vie.
2: Attention, je redis, il n'a pas un pouvoir décisionnel, il ne va pas décider que maman, je ne suis pas
4: d'accord. Il n'a pas de voix de vote.
2: Oui, mais il a le droit de dire ce qu'il pense.
1: D'accord.
2: Quand cette personne va entrer dans sa famille, il doit l'appeler beau-père, c'est son beau-père.
1: Mm-hmm.
2: Écoute, donc s'il n'est pas eu un rejet, eh bien, écoutez, je continue.
4: Oui, oui.
2: C'est pareil, que je suis, on est parents, on a un enfant qui va se marier, écoutez, on a le droit de savoir qui va entrer dans notre famille.
1: Mm-hmm.
2: L'enfant portera mon nom, je dois savoir qui est cette personne-là qui vient dans ma famille.
1: Mm-hmm.
2: Je n'ai pas à dire à mon fils, je ne suis pas d'accord ou je suis d'accord, mais qui est cette personne-là? Il doit avoir un avis. Il fera son choix, il est majeur, mais c'est normal. C'est normal mm-hmm. d'avoir son mot à dire.
4: Alors,
1: d'accord.
4: Ça soulève beaucoup de choses.
2: Absolument.
4: Beaucoup de problématiques. D'ailleurs, ça évoquait la question du temps. Bon. Si elle évoque la question du temps, c'est parce qu'il y a la question du lien.
1: Mm-hmm.
4: Parce qu'une famille, un couple et une famille, c'est des histoires de lien.
3: Mm. Oui.
4: C'est des histoires d'attachement. Des gens qui s'attachent. émotionnellement, qui s'aime et qui se déteste.
2: Émotionnellement.
4: Bien évidemment.
2: Mais la raison doit. La raison,
4: et socialement aussi.
2: La raison, oui. La raison doit primer aussi.
4: Oui, on est d'accord.
2: Il n'y a pas que sentiment émotion.
4: Non, mais ce que j'essaie de faire aujourd'hui, là, précisément, Jean-Claude, c'est que, en fait, ça pose la question des problématiques diverses. Donc, c'est des liens d'attachement. Les enfants avaient déjà un père ou une mère. Donc, je préfère dire partenaire que conjoint, parce que le mot conjoint, là, c'est singulier. On pourrait dire partenaire, de nouveau partenaire de vie. Donc, mon nouveau partenaire de vie ou ma nouvelle partenaire de vie. Bon, ben, il faut faire attention pour pas qu'on puisse penser, on parle des hommes. Parce que ça peut être une femme qui rentre dans la vie d'un homme.
3: Oui, oui, c'est tout
4: ça.
3: À fait.
4: Soyez attention. Attends,
2: okay. Sur ça.
4: Donc, là, pour le cas précisément de ce garçon, c'est que lui, il est face à un homme. Bon, mais ça pose la question des liens. Rappelez-vous, lorsqu'on a fait l'émission concernant le divorce, on a parlé du conflit de loyauté. Elle dit, si un monsieur ou si une dame rentre dans la vie de ma mère ou de mon père, ouais, mais je ne peux pas arrêter d'aimer ma mère ou mon père.
3: C'est ça, parce que c'est ce que vraiment l'enfant.
4: J'ai besoin d'être rassuré sur le fait qu'on ne va pas me demander, ou qu'on ne va pas attendre de moi, ou que je ne serai pas obligé de trahir l'un pour être bien avec l'autre. Donc, dans le temps dont parle Sandrine, il faut prendre le temps de vérifier est-ce que l'enfant est au clair avec ce que cela va supposer pour lui.
5: C'est ça.
4: Mais ça doit aussi être le temps de la réflexion sur mais qu'est-ce qui avait fait mal fonctionner le couple dans lequel j'ai été, qui fait que mon foyer nucléaire a explosé, il s'est démantelé, on est allé à la casse, pour que je ne puisse pas m'embarquer à nouveau dans une nouvelle famille avec un risque très élevé, parce que nous savons que le divorce des familles recomposées est très élevé en statistique. Plus facilement que les premiers mariages.
3: Oui.
4: Donc ça demande dans ce temps dont parle Sandrine qu'on prenne le temps de vérifier quels sont les enjeux de cette nouvelle donne familiale. Qu'est-ce que ça va demander à chacun de nous? Qu'est-ce que ça va apporter à chacun de nous? Est-ce que nous sommes tous au clair avec les enjeux pour tout le monde?
3: Oui.
4: Et c'est pas aux enfants d'être au clair des enjeux avec les grands. C'est les grands d'être au clair avec les enjeux pour les enfants.
3: Avant de développer une stratégie, c'est très important.
4: Ça, c'est la base de la base. Ça va être quoi, ça? Qu'est-ce que ça va modifier dans le champ du réel? Parce que je reçois des familles recomposées. Et puis, monsieur et dame, ils ont chacun eu un mari et une femme. Ça leur fait 5 enfants en tout, là.
3: Oui.
2: Et ils sont comptés les autres enfants.
4: Et les séparés n'ont pas dit qu'ils étaient d'accord avec la séparation. Donc forcément, ils vont interférer sur le plan psychologique pour les gamins qui n'ont pas le même âge. Il y en a dans l'adolescence, il y en a dans l'enfance.
2: Mais on est clair sur ça.
3: Oui.
2: Si ces deux adultes se mettent ensemble, on est clair sur ça. Ils ont chacun une vie antérieure.
4: Oui.
2: Il faut qu'on en parle.
4: Oui.
2: On est d'accord.
4: Oui.
2: Il faut que le deuil soit fait. Je redis encore, la place de l'absent ou de l'absente dans ce foyer-là, même si l'absent, c'est-à-dire les gens qu'on a quittés, ils sont toujours présents.
4: Ouais.
3: Ils sont toujours présents.
2: Même s'ils seraient morts. Ils sont présents par rapport à des enfants qui sont là déjà.
3: Bien sûr.
2: Ok. Donc,
3: bien sûr.
2: C'est un préoccupé. Cela doit être fait auparavant. Parce que la dernière émission qu'on a pu faire ensemble, on en a parlé.
4: Oui.
2: Il faut un accompagnement.
4: Il faut un accompagnement pour ça aussi.
2: Et absolument. Mais oui, mais c'est l'opportunité.
3: Juste pour aussi souligner. Fini, Jean-Claude.
2: Non, donc je ne peux pas concevoir que Nathalie va entrer dans une relation nouvelle sans se préparer.
3: Oui.
5: Donc il y a une préparation.
3: Et c'est ce que je voulais aussi, sur quoi je voulais rebondir, c'est cette idée, tu vois, après, dans cette question qui arrive très tôt, c'est justement ce qui se passe régulièrement. C'est-à-dire que tout de suite qu'il y a eu séparation, tout de suite qu'il y a eu séparation, divorce, alors tout de suite, justement, on veut faciliter une nouvelle intégration, le nouveau conjoint, la nouvelle vie, etc. Et on n'a pas pris tout ce temps-là qu'on est en train de décrire, des échanges, des liens, des enjeux,
2: de
3: tout le monde. Et cette question arrive systématiquement parce que j'ai à nouveau signé à la mairie et que j'ai contracté mariage, alors systématiquement, tout en découle. Mais c'est pas ça.
2: Mais là on a touché à une construction, parce que avec les enfants, avec leurs parents, on donne de nouveaux liens avec les deux ou l'un ou l'autre. Et là maintenant, du jour au lendemain, bon, ben, tu sais, bon, mettons, on fait autre chose.
3: C'est
2: donc,
3: ça.
2: C'est pourquoi je dis qu'il y a une discussion aussi avec les enfants à ce niveau-là, parce que eux, c'est quoi, ils doivent avoir droit à la parole. Alors là, le jour de demain, bon, tu sais, maintenant, on n'a plus ici, on déménage, on va habiter
3: tout à
2: Lyon.
3: Tout à fait.
4: Ça pose tout
1: il
4: ça.
1: Il faut un temps de préparation.
2: Donc, il faut.
4: Oui, donc, il y a plein de questions à poser.
2: Donc la femme ne peut pas être mise à côté.
4: Alors, absolument. Dans la stratégie, il faut vraiment prendre ce temps dont tu parles, Sandrine, pour poser chaque chose.
2: Oui.
4: Prendre le temps d'accepter, d'évoquer chaque chose.
2: Chaque chose.
4: Une gamine dormait dans le lit de sa maman dès lors que son papa et sa maman avaient divorcé.
3: Mm-hmm. Par exemple. Ah oui.
4: C'est par exemple.
3: Régulier.
4: Oui.
3: Mais c'est régulier. Donc,
4: comme il n'y a pas d'homme, à ce moment-là, elle dort avec sa maman. Ça pose aucun problème à sa maman. Mm-hmm. Elle aime ses enfants. Mm-hmm. Mais une de ses filles dort de son lit. Le jour où elle va rencontrer un monsieur, on ne va pas dormir à toi.
3: Mm-hmm. C'est ça.
4: Qu'est-ce que ça va coûter à cette gamine? Waouh! C'est bon de dormir dans le lit de sa maman, hein?
2: Oui, mais encore plus grave, c'est un garçon, parce que lui, je dois que ma maman...
4: Oui, bien sûr!
2: Et puis un monsieur va prendre la place.
3: Deux
4: OK, passages. Bon, symboliquement, c'est quelque chose.
2: D'accord.
4: Et puis, il y a des messieurs qui disent à leur garçon, tu deviens l'homme de la maison, puisque je ne suis plus avec ta maman. Tu dois protéger ta maman.
3: Ça, c'est vrai.
4: Oui!
3: C'est tout à fait vrai.
4: Donc, comme tu es l'homme de la maison, un monsieur arrive au nom de ta maman, mais mon papa m'avait donné mission.
3: Tout
4: donc ça fait. Pose des questions, un paquet de questions.
3: Ouais.
4: Bon, alors la question aussi que je mets sur la table, c'est et quel droit a la parole ou quel droit a être consulté sur ce qui va se passer de ceux qui ne sont plus là. Un nouveau monsieur ou une nouvelle dame va entrer dans ma vie et notre enfant sera confronté à cette personne. La question se pose de quelle stratégie aussi de ce côté-là?
2: Oui.
4: Parce que celui qui n'est pas là avec vous, là, il peut mettre en échec le projet.
2: Oui.
4: Il peut poser un problème dans le fait de mettre des paroles de malédiction sur le projet qui est en train de se préparer.
2: N'oublie pas que...
4: Parce qu'on l'a exclu. Et des fois, il n'était pas d'accord pour être séparé.
2: C'est ça. N'oublie pas que je ne suis pas papa, mon fils.
1: Juste ça, ça peut contribuer.
4: Ne sera aussi bien que moi que celui que j'étais auprès de ta mère.
2: C'est ça.
4: Elle s'est trompée. Mm-hmm. Ou alors, inversement, aucune femme.
2: Tu veilles au grain, mon fils. Tu veilles au grain.
4: Alors, quand ils ont le projet de retour...
2: Et n'oublie pas, tu es un seul papa.
4: Manglousse employé là.
1: Voilà.
2: C'est compliqué.
4: Bon, compliqué.
1: Alors,
2: on l'a dit déjà, c'est compliqué.
1: Ma prochaine question s'adresse à Franz. À quel stade de son développement l'enfant est-il le plus enclin à accepter une nouvelle personne dans son environnement proche?
2: Oui.
4: Bébé.
1: Et après, c'est plus compliqué.
4: Encore mieux, pendant que sa maman est enceinte.
1: Mm-hmm.
4: Parce que la famille n'existe pas que à l'arrivée du bébé. Parce qu'on a déjà fait la déclaration de l'existence du bébé à partir, je crois, de 3 mois.
3: Oui.
4: Donc, imaginez, bon, je prends un cas de figure particulier, mais vraiment, de toute époque, sur le plan clinique, c'est la version la plus simple.
2: Oui.
4: Cet enfant n'a jamais connu son père biologique.
2: Mmh.
4: OK?
1: Mmh.
4: Ou cet enfant n'a jamais connu sa mère biologique, parce que l'enfant est né, sa maman est décédée à l'accouchement.
1: Mmh.
4: Le nouveau parent qu'on va

0: Et alors, maintenant, si maintenant il n'est plus là, le beau-père vient gentiment, avec une, douce, avec une voix doucereuse,
1: bon.
0: Il accepte.
1: Bon, ok. À tous les cas, on peut être d'accord.
0: C'est, oui,
1: c'est le format
2: c'est
1: le plus simplifié.
2: C'est ça.
1: Pour qu'un enfant puisse intégrer un monsieur ou une dame dans sa vie, mm-hmm. C'est vraiment au départ de la vie.
0: Absolument.
1: Autour de, de l'accouchement,
0: absolument.
1: Autour de la grossesse et quelques jours ou quelques mois après la naissance. Okay?
0: C'est absolument.
2: D'accord. Ça m'émoise de confusion.
1: On va dire que le tiret est simple.
2: Oui, c'est... Est-ce qu'on peut dire qu'à l'adolescence, l'acceptation est plus difficile?
0: Conflictuelle même.
1: Ça dépend de quel... Ça dépend comment l'enfant a grandi. Oui. Mm-hmm. Il y a tellement de paramètres.
0: Son image paternelle.
1: Imaginez l'enfant adolescent.
2: Des parents aussi.
1: Okay, un gamin est adolescent. Mm. Une fille ou un garçon. Et puis ça peut être plusieurs. Bon. Généralement, les enfants uniques, okay? Mm-hmm. Les enfants uniques, c'est plus compliqué. Vraiment, c'est pas top. T'as un gamin unique, fille, garçon, pour intégrer l'autre, ça peut être plus compliqué. Parce que c'est un enfant roi. Surtout si l'enfant a été roi longtemps. T'as imaginé entre la séparation et la recomposition familiale, ça s'est passé des années. Mais t'as le temps d'être chouchouté là. Enfin, t'es un prince, une princesse. Mm-hmm. Tout c'est pour toi. Tout le monde tourne autour de toi. Donc, et monsieur ou dame arrive, ton chat. On va dire, la vie du royaume change.
0: C'est ça.
1: Mm-hmm. Tu étais à la limite le roi ou la reine. Et là, tu es destitué. Donc, ça va poser un problème. Donc, ce n'est pas tant l'adolescence. C'est comment on arrive à l'adolescence. Ça va déterminer un certain nombre d'éléments dans la dynamique de ce qui va se jouer là parce que tu as déjà un héritage.
2: Oui.
3: D'accord.
2: Et je vais aussi rajouter par rapport à ce que France dit. C'est maintenant, là, actuellement, dans les cours de récréation, que ce soit à l'école primaire, au collège ou au lycée, beaucoup d'enfants conversent sur le divorce et les nouvelles familles.
1: Oui.
2: Hein? Et en fonction du groupe social, du groupe d'amis, ils vont plus ou moins accepter le nouveau conjoint.
1: Oui.
2: Parce que parallèlement à ça, il y a, j'oublie le terme, C'est plus que de la loyauté entre ados et entre...
1: Et il y a le sentiment d'appartenance.
2: Voilà.
1: Je fais partie de ceux qui sont concernés par la recomposition familiale.
2: Voilà.
1: Je ne suis pas seul, je ne suis pas stigmatisé.
2: Voilà, donc il y a une solidarité. Oui, c'est ça. Il y a une petite solidarité qui se dit, bon, ce groupe-là, ben, ils vont refuser le nouveau papa ou la nouvelle maman. Mm-hmm. Ben, ils vont se concerter, ils vont faire des groupes de parole, et etc.
1: Oui.
2: Et ça va jouer... Sur l'acceptation, par rapport à ta question, de la nouvelle personne dans l'environnement proche.
3: D'accord.
2: Ça se rencontre de plus en plus souvent.
0: Oui, c'est mon beau-père, il est cool, ma belle-mère.
2: Voilà.
1: Il est comment ton beau-père ou ta belle-mère, c'est
2: cool.
1: Ça. C'est selon cœur. Ah ouais, le mien est mieux que le tien.
0: Et il m'aime plus cool que mon papa, hein, tu sais. Donc,
2: Non, c'est vrai.
1: Ça
2: se joue beaucoup aussi là, surtout dans les cours.
0: Je crois, d'une manière générale, plus on est âgé, plus on a du mal à accepter.
1: Mm-hmm. Oui.
3: Parce qu'on s'est déjà construit peut-être avec l'autre parent.
1: C'est très construit, c'est ça.
0: Et on observe même les adultes. Les adultes ont du mal à accepter ce genre de choses.
2: Et puis ça oblige aussi le grand enfant qui est devenu adulte à aimer quelqu'un d'autre. Mm-hmm. Il faut faire lien avec quelqu'un d'autre qui n'est pas sa mère, qui n'est pas son père. Mm-hmm. Il faut aussi éviter de prendre parti. Il faut gérer ces difficultés-là que ça va générer.
0: Ouais. Mm-hmm.
2: C'est pas pratique. Mm-hmm. Je parle vraiment en termes de, même pas de complexité, mais c'est pas pratique dans ma vie qui est stabilisée justement, de devoir tout recommencer quelque part.
3: C'est ça.
1: Rétablir de nouveaux liens.
2: C'est ça.
1: D'affection. Okay. Avec le risque que ça comporte.
0: Oui, parce qu'on est dans une zone de confort, on est à son aise, et puis on sortir comme ça, ça fait
2: c'est
0: peur.
2: Ça.
1: Oui.
0: C'est traumatisant.
1: Oui. Vous connaissez l'expression, aimer ça fait souffrir.
0: Ah oui.
1: Attends, je vais mettre à chat à toi, est-ce que ça va tenir, ça va marcher, peut-être que ça va se casser la figure.
3: Mm-hmm.
1: Encore une source de souffrance, quoi.
2: Tout à fait.
1: Voilà, s'attacher, c'est aussi ça.
3: Mm-hmm. D'accord. Alors, quelle posture est attendue du nouveau conjoint qui cherche à se faire accepter des enfants?
1: La posture.
3: Mm-hmm. Est-ce qu'il doit venir en tant que père? En même temps, sa position est délicate. Donc, comment il doit aborder cela?
2: Déjà, est-ce qu'il sait qui il est? En gros, la majorité des soucis dans les familles recomposées, c'est que

0: Le père, qui est nouveau père, nouveau parent, se considère comme étant, mais voilà, le père. Et il oublie que finalement, l'enfant sort de quelque part et
1: C'est ça.
0: avec quelqu'un. C'est pareil pour les mamans. C'est-à-dire, ce ne sont pas des mères ou des pères de substitution. C'est un nouveau parent. Ce que je suis en train de relever, c'est est-ce que le nouveau parent, quand il arrive dans une famille recomposée, est-ce qu'il est en capacité de reconnaître sa place?
2: Qui n'est pas entré en conflit.
0: C'est ça.
2: Qui n'est pas entré en conflit.
3: Le
0: C'est
3: mot
0: ça.
3: beau-père, ça ne veut pas dire grand-chose. C'est un truc, on va dire, civil. C'est une expression, on va dire, papier.
0: Oui,
3: C'est
0: j'aurais
3: sous le
0: dit que...
3: papier, mais ça ne veut pas dire grand-chose. Beau-père, c'est quoi un beau-père? Il est beau, il fait papa mieux que l'autre.
2: C'est nouveau,
3: Oui, c'est
2: c'est de
3: beau.
2: nouveau.
3: Pourquoi on a mis beau? Déjà, pour commencer, je ne sais pas pourquoi on a mis
2: Ah, mais c'est
3: beau.
2: en anglais en fait, comme on dit old, vieux, donc on dit new, c'est nouveau quoi. C'est nouveau quoi.
3: Ouais, mais beau, le mot beau en français, ça se précise. Donc beau, pourquoi beau?
2: Mais non, mais c'est une
3: Ouais, enfin bref, peu importe. Mais à la limite, la question se pose de qu'est-ce qu'on attend de lui? C'est lui-même, est-ce qu'il est au clair avec ce qui va se jouer pour lui?
0: Oui,
1: c'est ça.
0: oui.
3: Parce qu'on peut le faire entrer dans des fonctionnements ou dans des. Lui demander d'occuper des fonctions ou d'habiter de jouer un scénario, de jouer des rôles qui ne coïncident pas avec l'idée qui se fait de sa vraie place.
0: Oui, par exemple, aller chercher les enfants à l'école, il n'est pas OK avec ça.
2: C'est
3: Alors, il
2: pourquoi.
3: peut être OK avec ça, sauf que
0: Et
3: moi, je vais lui dire, commence par ça.
2: C'est
0: c'est
2: pourquoi,
0: ça.
2: En amont, il faut que si une personne puisse s'asseoir quand il y a des enfants et qu'on échange et on se réorganise sans bousculer les choses trop parce que chacun est habitué avec son système de vie.
3: Alors, dans l'idéal, ce
2: C'est
3: que
2: une
3: tu dis,
2: science, quoi.
3: c'est parfait.
2: C'est une science.
3: Mais je vais vous donner un exemple, ça va être compliqué. T'as un gamin adolescent qui vit avec sa maman depuis un certain nombre d'années. Il est en garde principale chez sa mère. Vous savez que des fois, certaines femmes, ça arrive, ont un déficit d'autorité. Donc ça s'est mis en place très tôt.
2: Oh.
0: Oui,
3: pas toutes les femmes. Il y a des femmes qui ont vraiment de l'autorité, qui peuvent tenir, ok?
2: Même tout.
3: Bon, sauf que le gamin, il a commencé à poser de vrais problèmes à sa mère. Et elle a commencé à bien se constater pour elle-même, je n'ai presque plus d'autorité sur votre femme. Et l'opportunité d'un nouveau compagnon se présente.
0: Ça, c'est un motif hein, de nouveau compagnon,
3: Mais
0: justement.
2: C'est un remède, quoi.
3: Bon, oui, mais sauf que
2: un compagnon
3: par
2: remède.
3: là,
0: C'est pas une machine.
3: celui-là, que j'ai trouvé là, il a l'air d'être bien dans ses bottes. Il allait bien savoir qui il est. Et je compte sur lui pour qu'il puisse un peu mater mon enfant avec moi. Et elle attendrait de ce monsieur délégation de service. Délégation de service de paternalité. Puisque son papa est démissionnaire, pour pas qu'il fasse délinquant, j'ai besoin que tu m'aides à le canaliser. Faux. Ça, c'est le scénario Kata.
1: Et récurrent en plus. Hein.
3: Ça arrive.
1: Ça arrive très souvent.
2: Ça
1: arrive
2: souvent.
3: Oui.
2: Souvent.
3: Alors, un monsieur
0: Pour
3: qui
0: les
3: va
0: mères aussi.
3: accepter de rentrer dans cette fonctionnalité, de jouer ce rôle-là, il est quasiment sûr de reprendre la porte dans le sens inverse.
2: Pas sur la porte, d'aller en prison.
3: Aussi.
2: Parce
3: Mais
2: que,
3: là, je ne vais pas jusqu'à là.
2: Mais non, parce que le gars. Peut-être son père, il va pas le frapper, mais il va le frapper ou bien l'énerver. Et lui,
3: Oui, ils vont rixer.
2: Il va peut-être
3: ils vont se confronter.
2: Se défendre.
0: Il va y avoir de la violence.
3: Oui. Il y a de la
2: c'est
3: violence.
2: Ça, c'est ça.
3: Il y a de la violence dans l'air.
2: C'est ça.
3: Parce que ce monsieur va estimer tu as assez profité sur ta maman.
1: Ouais.
3: Okay? Donc il va vouloir réparer le préjudice. Le
1: okay.
3: problème. C'est
1: Et
3: que
1: on
3: le
1: est
3: gamin.
1: d'accord que ce n'est pas la bonne formule.
3: Mais le gamin n'attend pas ça de lui.
1: Mais dans le cas que tu décris, comment il devrait fonctionner ce.
3: Très bien, belle
1: alors, pas
3: question.
1: Ce nouveau papa, mais ce beau-père, comment il devrait fonctionner face à une telle situation?
3: Il vient nous voir avec sa femme. Et on parle de ça. Qu'est-ce qui se joue en ce moment pour ce gamin qui est à l'adolescence, surtout qu'il est déjà monté en puissance, il a déjà 15 ans. C'est pas un petit à 11 ou 12 là. Celui à 11 là.
2: Même à 12 ans.
3: Mais même à 12 ans. Enfin, celui-là, il est confirmé. Donc, viens, on va en discuter, ok? Parce que ce
0: gamin-là.
3: Oui.
0: France, sous-entendu que l'autre parent, c'est-à-dire le père.
3: Le père qui a priori n'est pas là, mais qui est bien
0: voilà,
3: présent.
0: Voilà, soit ok avec ça. Parce que dans ce cadre-là. Et c'est bien ce que Franz a dit, délégation d'autorité parentale. Sauf que la délégation d'autorité parentale n'est pas l'autorité le détenteur de l'autorité parentale.
3: Oui, c'est ça, c'est donc, pas légal.
0: Garant de l'éducation de cet enfant.
3: Ouais. Il n'y a aucune garantie. Légalement, tu n'as pas l'autorité. Là. Ouais. Par contre, tu as une responsabilité qu'en cas d'adulte, en présence de n'importe quel enfant mineur,
0: c'est ça.
3: De le protéger.
0: D'accord.
3: Ça
0: sous
3: dépasse
0: cet angle-là.
3: Voilà.
2: C'est délicat.
3: Donc, ça pose la question de à quoi on va jouer. Quels sont les enjeux qu'il y a dans ça? Quels sont les risques qui sont liés à ça? Comment l'adolescent l'entend? Qu'est-ce qu'il comprend dans ça? Plus ils sont jeunes, plus c'est facile. Puisque les gamins ont besoin de guidance. Ce n'est pas à 15 ans qu'on va donner de la guidance. À 15 ans, on va déjà se retirer pour laisser la main à l'adolescent de plus en plus sur la gestion de sa vie. Donc, ce n'est pas quand toi tu vas arriver que tu vas régler le contentieux entre lui et sa mère.
0: Tu ne vas pas refaire
3: ça. Ça ne se règle pas entre vous et lui. C'est la maman qui doit traiter de sa problématique par rapport à son gamin.
0: D'accord.
3: Et la présence de cet homme est très spécifique aux côtés de cette femme.
0: Oui.
3: Puisque tu es dans la
1: donc
3: vie de cette femme.
1: Donc il serait en soutien à la maman. En fait.
3: Il est en soutien à la maman pour la protéger. Ouais, on pourrait dire qu'à ce moment-là, le monsieur c'est un chef. Il protège sa femme. Il dit au gamin, tu sais, j'étais pas là quand votre bonbon a brûlé. J'étais pas là quand c'est devenu compliqué. D'accord, tu sais, j'aime ta maman. J'ai beaucoup d'affection pour ta maman. Je ne supporterai pas de te voir l'abîmer. Je ne sais pas comment tu vas faire, mais je ne vais pas rester là comme un tébé. Tu vas faire des misères à ma femme. Parce qu'en fait, ta maman, c'est aussi ma femme. Donc, je ne vais pas me mêler de vos relations, tu sais. Mais par contre, dès lors qu'il s'agira d'abîmer ma femme, tu sais, je ne vais pas le prendre. Je ne sais pas qu'est-ce qu'on va faire, mais je pense qu'il faut qu'on y réfléchisse tous les deux.
0: Oui. C'est la place de chacun, c'est ça.
3: Il ne se positionne pas pour le gamin.
1: Voilà.
3: Il se positionne pour sa femme.
2: Oui, mais quand tu lui dis que je n'ai pas congé contre ça.
3: Mais, et oui, après, on n'a pas dit ce qu'il faut faire.
2: Oui, d'accord.
3: Mais ça se travaille. Ça, c'est là, c'est l'ordre de. Il y a une vraie réflexion sur les modalités pratiques. Qu'est-ce qu'on peut faire dans le champ réel. Et je peux vous assurer, c'est pas ça qui manque les solutions.
2: Je pense qu'il faut. Il faut gagner sa confiance.
3: Bien évidemment, il faut gagner sa confiance.
2: Mais comme un ami.
3: Non, nous pas amis.
2: Non, nous pas amis.
3: Attends. Non, je suis le mari de ta maman.
2: Franz.
3: Ah, pas amis, hein.
2: Franz. Je m'en parlais. Et je dis qu'on peut le conseiller comme un ami, un grand, hein, avec qui, c'est un enfant qui a un problème, il a 15 ans, on peut sortir ensemble, discuter ensemble, aller à la pêche ensemble,
3: oui.
2: Et créer des liens.
3: Oui.
2: Et maintenant, en créant ces liens-là, je parle de cela.
3: On est tout à fait d'accord.
2: D'accord. Et je le dirais effectivement, il ne faudrait pas, je vois comment tu agis clairement, mais je ne pense pas que ce soit une bonne chose, peut-être qu'il y a tout le monde des problèmes.
3: Non, c'est pas que je pense pas, mais c'est pas une bonne chose.
2: Non, attends, c'est pas terminé.
3: Ça me fait mal.
2: Il te dit à mes mamans des fois, mais je comprends, mais moi, je pense qu'il faut le gagner. Et on a déjà accueilli en soi, on a déjà accueilli, on accepte comme il est, on pose avec lui, on le gagne, on gagne sa confiance, on en discute, et je pense que là, on fait un travail d'intérieur avec lui.
3: Okay.
0: Ce qui veut dire par rapport à ce que tu dis, Jean-Claude, c'est de prendre le temps de permettre à cet enfant d'avoir une nouvelle autorité,
3: oui.
0: D'avoir de nouveaux liens. Parce que dans cette question, qu'est-ce qui pourrait expliquer que certains enfants acceptent difficilement? C'est surtout le rythme. L'enfant va nous imposer un rythme qui n'est pas toujours le rythme des parents. Mais face à ça, il y a aussi, et Franz l'a dit, ce projet de permettre à ce que les enfants grandissent et deviennent autonomes. Tu vois? Donc, il y a c'est tellement ambigu. C'est quelque part ambigu. Ça dépasse la complexité parce que, pourquoi je parle d'ambiguïté? C'est pas toujours clair.
3: C'est pas toujours clair.
0: Et pourtant, les choses se mettent en place.
2: Sandrine, comment tu vas faire pour pouvoir l'aider à grandir si tu ne l'accueilles pas et si tu ne gagnes pas sa confiance et s'il te Comment tu fais?
0: Et c'est ça que je dis.
2: Nado, comment tu fais?
0: Mais et c'est là où je te dis finalement.
2: Tu vas avoir dans la maison un rival, c'est tout.
0: Oui.
2: Un rival quoi, dans la maison.
0: Mais exactement. Moi, j'allais soulever la non-concurrence.
2: Sur la rivalité quoi.
0: J'allais soulever ça.
2: Pour la même femme.
0: Parce que oui, tout à fait. L'enfant, il grandit, il doit être éduqué, il doit être appelé à être autonome. Mais en même temps, il a en face de lui une nouvelle autorité. Et comment faire avec tout ça? Et c'est pour ça que je parle d'ambiguïté. Ce n'est pas toujours clair et ces temps-là, Jean-Claude, ces temps que tu décris à la pêche, à la boutique, à la natation, ou peu importe, ces temps-là que tu décris vont favoriser le discernement, c'est-à-dire enlever les nuages quelque part, enlever ce manque de, d'ambiguïté.
2: Il faut prendre ce temps-là.
0: Voilà, c'est
2: parce que ton autorité, tu peux avoir de l'autorité. Mais l'autre doit accepter. Si tu leur refuses ton autorité, on va à la guerre, c'est tout.
3: Alors,
2: je ne suis pas obligé d'accepter.
1: L'idée serait peut-être d'établir la relation avant de vouloir imposer une certaine forme d'autorité à l'enfant.
2: Absolument. Moi, je prends mon sac.
0: Je
2: dis bon, je reçois mon papa. Je prends un week-end. Je dis bon, mais tu retournes lundi, soi-disant, mais je reçois mon papa lundi. Je ne reviens pas.
1: D'accord.
2: Et je dis à mon papa, voici, bon, voici ce qui se passe. Tout simplement. Et maintenant, la chose est maintenant compliquée à présent.
0: Oui, tout à fait.
2: Donc, on prend le temps de gagner sa confiance. Il doit dire que tu as un compte sur toi, et alors, moi aussi, et ensemble, nous allons faire quelque chose de bien.
3: Alors, il vous rejoint président. Je vous dis pourquoi je dis ça. Il ne faut pas que le gamin ait la perception qu'on veut gagner sa confiance. C'est dangereux, ça.
2: En quoi c'est dangereux?
3: Ben, je vais t'expliquer. Attends. À 15 ans, il est passé au... Il connaît la manipulation humaine.
2: Ah, non.
3: Non, mais j'explique.
2: Non, attention, non.
3: Attends,
2: ne fonce.
3: Mais non,
2: attends,
3: laisse-moi développer ça.
2: Attends,
3: Jean-Claude.
2: Attends un instant. Non, dans mes propos, il n'y a pas de manipulation. Je parle.
3: Je sais.
2: Je parle de quelqu'un de sincère qui veut faire un travail avec un jeune.
3: Bon, je le sais.
2: C'est tout. Il n'y a pas de manipulation.
3: Je sais. Si j'en parle, ce n'est pas par rapport à toi.
2: D'accord.
3: C'est par rapport à nos auditeurs.
2: Alors là, d'accord, ok.
3: Je veux attirer leur attention et je veux les rendre vigilants.
2: C'est une possibilité.
3: Oui, c'est pour ça.
0: Oui, c'est possible.
2: Alors, il faut préciser.
3: Je dois l'expliquer.
2: Il faut préciser.
3: Il faut que j'explique.
2: Il faut préciser.
3: Quand on s'adresse aux grands ados, on ne doit pas chercher à gagner leur confiance. Je le répète, mais il faut que je vous explique pourquoi. Les jeux de manipulation sont connus déjà. On connaît ça, ça fonctionne dans les cours de relation, le harcèlement, la manipulation, la triche, tout ça on connaît. Soudoyer le monde, séduire le monde, on connaît ça. À cet âge-là, la question se pose pour l'ado, quelle est la véritable intention de cette personne, femme ou homme?
0: Oui.
3: Donc, quelle est la bonne intention d'un homme ou d'une femme qui intègre un nouveau foyer où il y a un grand ado? Je viens ici pour faire du bien à des gens. Et je souhaite y trouver aussi du bien. C'est tout. Pourquoi on se met en famille? C'est pour se faire du bien. Donc, écoute-moi, mon petit gars. Je vais te donner des signes clairs de ce que mon intention est celle-là. Que ça te plaise, que ça ne te plaise pas, c'est ça que je viens faire là. Si cela te conforte dans l'idée de me faire confiance, c'est parfait. Si tu en doutes, je ne suis pas pressé. Mais je continue de faire du bien à ta maman. Et je continue de te faire du bien si tu le veux bien, de toutes les façons possibles. Parce que le gamin peut refuser de faire des activités avec toi. Par contre, la possibilité, ok, pour les histoires de loyauté, et surtout pour le fait que je suis un enfant roi, par exemple.
0: Par exemple.
3: Et je n'ai pas trop envie que tu aies une forme de prise sur moi. Donc, l'intention d'un tel homme ou d'une telle femme qui intègre un nouveau foyer doit toujours être claire. Je viens apporter des bienfaits dans la vie de nouvelles personnes. Tout autant que j'en souhaite pour moi. Et la confiance viendra selon le rythme de la personne.
2: D'accord. Là, tu causes bien. Mais avant, c'est autre chose. Tu as dit.
3: Bon, je n'avais pas pu exprimer toute ma pensée.
2: Non, avant, juste avant, tu avais dit.
3: Je n'avais pas pu exprimer toute ma pensée. Je voulais juste apporter ce point de clarification.
2: Il y avait un point.
3: Pour qu'on soit attentif.
2: Il y avait un point.
3: Attention au risque.
1: On va progresser.
2: Un instant, il y avait un point. Non, je reviens sur ça, il y avait un point. C'est important que je revienne sur ça. Il y avait un point. Maintenant, si tu te fais à ma femme, attention. Parce que là, cette attention-là.
3: Oui.
2: Moi, 15 ans, te dis, attends, mon cher, quelqu'un dit, on combat moi.
3: Non,
2: ça crée un conflit. C'est-à-dire que cette parole-là, pour moi, là maintenant, ton discours est mieux. Mais celui d'avant, non.
3: Tu sais,
2: parce qu'elle peut laisser interprétation.
3: Un adolescent a besoin de savoir la responsabilité.
2: Qui est le plus fort?
3: Non, c'est pas ça. Un adolescent a besoin de savoir qu'un homme doit fonctionner comme un protecteur.
2: Oui, mais d'accord. Okay, mais,
3: c'est tout. Mais je n'ai pas dit que je vais me présenter à lui comme si j'arrivais avec la mitraillette, avec le coutelas, avec les poings et le grand box. C'est
2: d'accord.
3: pas ça. J'ai dit, tu sais, j'ai bien précisé le contexte.
2: D'accord.
3: J'observe que tu fais du tort à ta maman. Ta maman n'est pas que ta maman, elle est aussi ma femme.
2: Oui.
3: Je n'accepterai pas que tu lui fasses du tort.
2: Oui, sinon.
3: Je ne vais pas rester inactif face à ça. C'est un message extrêmement clair pour fixer ce qu'on appelle le champ des limites.
4: Mm-hmm.
3: Il faut le faire. Oui. Mais je n'ai pas dit à aucun moment qu'il faille menacer ce gamin. Par contre, on lui dit, je ne resterai pas sans agir face à ça.
4: D'accord.
0: C'est ce surtout qu'on est en train de soulever. C'est qu'on a affaire d'une part à des adultes qui sont censés raisonner, protéger, ne pas manipuler, en effet, et des enfants qui ils sont en train de...
3: Ils jouent à ça.
0: Ils jouent à ça, ils accusent le coup, ils se construisent, ils sont en manque de repères, tout est là, tout est complexe. Mais sachant surtout que ce sont des adultes qui sont là, parce que ta question, c'est la posture du nouveau conjoint. Ce qui veut dire la posture d'un nouvel adulte qui est censé connaître la croissance, le passage. Et c'est surtout ce que disait Franz aussi tout à l'heure, venir en discuter. En parler, parce que...
2: Mais pas
0: en
2: confrontation.
0: Il n'y a pas de confrontation.
3: C'est pas de la confrontation dont j'ai parlé. J'ai dit fixer les limites. Dans le discours, ça va être clair.
2: En communication, c'est le récepteur qui
0: Permettez-moi, te porte le message. Permettez-moi.
2: Sandrine, en communication, c'est le récepteur qui te porte le message.
0: Permettez-moi, oui.
2: C'est-à-dire... Ils ont l'air de déformer les messages.
0: Tu sais, cette discussion-là montre comment le sujet... est complexe, est ambigu, est particulier. Le nouveau conjoint dans un couple, c'est comme si tu amènes un iceberg dans de l'eau chaude et que tu veux qu'il reste iceberg. C'est terrible. C'est terrible. Parce qu'il arrive avec toute son histoire, tout... Tu vois, donc, et cette émulsion qu'il est en train de, qu'on est en train de vivre, c'est ce qui se passe le plus souvent dans les nouvelles familles recomposées et pluri-recomposées, parce que finalement, on ne sait pas où on va, on ne sait pas où on est, et c'est important de le poser.
1: Donc en fait, lorsque la relation avec l'enfant, on parle du jeune homme de 11 ans là, et le beau-père Paul devient conflictuel, la maman... Elle doit poser les choses avec eux, avec l'aide d'un professionnel.
3: C'est appel.
1: Est-ce qu'on est d'accord?
2: De médiatrice.
1: Voilà, faire appel à un médiateur.
2: Non, elle-même peut déjà être médiatrice entre les deux.
1: Déjà, recueillir la parole de l'enfant sur ce qu'il, sur ce qu'il vit, ce qu'il reproche peut-être à son nouveau conjoint.
3: Ou ce qu'il redoute.
0: Ou ce qu'il redoute.
3: Il peut être dans l'imaginaire.
1: Voilà.
0: C'est ça. Parce qu'elle connaît cet enfant et elle en redécouvre parce qu'elle s'est mariée. Avec un nouveau conjoint, elle ne le connaît pas totalement, tandis que l'enfant, c'est viscéral. Donc, il y a encore plein d'enjeux qui se mettent en place, etc. Mais c'est vrai que déjà en discuter, on parle de caucus familiaux. On s'assoit, on en discute. Tu sais, ton Paul ne va pas faire l'erreur de dire ton nouveau papa, par exemple. Paul, il aimerait telle et telle chose. Qu'est-ce que tu en penses? Comment tu vois les choses? Et c'est vrai, cette notion de médiatrice est importante. Mais la nuance que je mets par rapport à ce rôle de médiateur, c'est la partialité et les enjeux qu'elle va vraiment...
1: Tu vois?
0: Donc, c'est particulier. Certaines fois, un tiers... qui est vraiment en recul de la situation, va pouvoir identifier en tout un chacun les forces vives qui peuvent être mises en place pour... et exercer mm-hmm. pour construire
2: Sandrine, ensemble. Sandrine, lors du conflit, on va attendre une semaine, un mois pour aller en médiation?
0: Non, ce n'est pas ce que je dis.
2: Non, je pose une question.
0: Oui, oui. Il y a des gens dans les familles recomposées qui n'attendent pas une semaine ou un mois pour venir en médiation. Ils savent qu'ils vont vivre...
3: Donc, ils sont dans l'anticipation.
0: Voilà, ils mm-hmm. anticipent. Ils anticipent vraiment cette nouvelle famille qui va se mettre en place. J'ai ce genre de demande. C'est-à-dire oui, que les gens viennent, ils savent qu'ils vont se remarier. Ils ne veulent pas perdre la relation de l'enfant avec le parent même, mm-hmm. l'autre parent et le nouveau parent. Sans compter que là, nous sommes en train de parler d'un enfant. Mm-hmm. Mais lorsqu'il y a 3 ou 4 enfants du côté de la maman et 2 ou 3 du côté du nouveau conjoint, qu'est-ce qu'on fait? Alors, tu as des gens qui vont venir anticiper, tout en sachant dans le meilleur des mondes que tout le monde est d'accord à venir s'asseoir. Et ça, justement, ça peut être avant. Et tu as d'autres personnes, ils ne vont pas attendre un mois, une semaine, ils vont peut-être attendre 2 ans, 3 ans que ça s'enlise. Mm-hmm. Et vont venir en médiation pour dire, ben, écoutez, j'aimerais que finalement il accepte mon nouveau conjoint.
2: D'accord. Ouais,
0: c'est très compliqué.
2: En fait, ce que moi je veux dire, hein, c'est que, donc, il faut se mettre hors du conflit dans cette famille, avec les deux fratries, hein, mm-hmm. venant de familles différentes. Okay. Et je crois que les beaux-parents, la mère et le père, doivent agir en médiateur pour non seulement les confier entre les enfants, mais aussi entre les beaux-enfants et les parents.
3: Et c'est l'idéal. C'est l'idéal.
2: Oui, mmh. oui, non, c'est nécessaire. Parce que.
3: Mais des fois, ils ne savent pas faire.
2: Oui, mais c'est nécessaire. Parce que. Mais on prend du principe, déjà, qu'on a bien vu, déjà, dans la dernière émission concernant Nathalie, qu'il fallait aller. Consultation, se faire aider, on sait ça déjà. Mm-hmm. Donc, nous pensons qu'elle est déjà au courant. Et donc, pouvoir et parler, justement, relativiser certains problèmes, désarmer ceux qui sont armés, oui. Des milieux de terrain, je pense que c'est important. C'est très important. C'est oui. ça que je dis, c'est important. Et d'accord. moi, je pense que ces beaux-parents-là doivent accueillir les enfants, ne pas mettre de préférence. Par rapport à leurs enfants oui. Propres et avoir du courage.
3: Alors,
2: et se montrer des gens bienveillants et accepter des fois d'être maltraité ou pas papa moins, maman moins, mm-hmm. Sans en tenir rigueur, se fâcher et soit les mettre dans le coin. Donc, je pense que c'est possible. Mais les parents ont un rôle. C'est vrai, il faut l'accompagnement du médiateur. Familiale, ta médiatrice, tu mm-hmm. es d'accord. Mais là, quand le problème est présent, déjà, ils doivent commencer à diminuer le terrain.
0: D'accord.
3: Tu as utilisé l'expression préférence.
2: Oui.
3: C'est un aspect du problème, mm-hmm. extrêmement important. Et tu dis, il ne faut pas montrer de préférence entre les enfants, les miens et les tiens. Comment on fait ça?
2: Oui, mais on est d'accord que c'est. Mm-hmm. On en discute avant.
3: Non. Dans le réel, comment on fait pour ne pas montrer de préférence entre les enfants qu'on a engendrés et les enfants de celui qui vient coller dans ma vie? Comment on fait ça?
2: Mais c'est pas difficile. Exemple.
3: Ah bon?
2: Exemple. Un conflit entre deux fratries différentes. Eh bien, on va gérer la chose de manière
3: équitable. Ah, tu veux dire être juste?
2: Oui.
3: Oui, c'est pas pareil. Le mot préférence, il est appliqué à autre chose.
2: Oui, mais je peux aussi
3: contrôler. D'accord, tu peux l'utiliser comme ça.
2: À préférence.
3: Mais moi, j'entendais préférence par rapport à l'affection.
2: Ah, mais non, mon cher, écoute.
3: Mm-hmm. Oui, bah, attention, mais c'est un enjeu, ça. Inconsidérable pour les gamins. C'est un enjeu considérable pour les gamins.
2: Mais parfois, on dit ça, pas dit. Ça, c'est autre chose.
3: Non.
2: Mais de toute manière.
3: Non, mais pas du tout.
2: De toute manière.
3: En fait, ça a résonné comme ça pour moi.
2: De toute manière, l'enfant cherche déjà l'affection chez son parent, son propre parent, pas chez le parent.
3: Oui.
2: Ça peut se faire.
3: Il cherche les deux.
2: Oui, mais ça peut se faire. Mais généralement, a priori, c'est.
3: Oui.
2: C'est ça.
1: Mais là, on interprétera.
2: Mais oui, mais a priori.
1: On interprétera le mot préférence.
2: Avec le temps.
1: Surtout quand ils sont petits. De la justice.
2: C'est ça.
1: Être
3: voilà.
1: juste.
3: Donc, préférence, ça. Voilà.
0: Seulement ce qui se passe.
2: Je donne à mes enfants les deux mangues et les autres, ils n'ont pas un bout.
3: Être juste. Voilà.
0: Seulement ce qui se passe, justement, par rapport à cette notion de justice quand mm-hmm. il y a famille recomposée, l'enfant qui arrive à 11 ans, dans une nouvelle famille, avec un nouveau conjoint, il ne va pas avoir la notion de la justice du nouveau conjoint comme la notion de la justice avec sa maman. Je m'explique. Justement, par exemple, l'exemple des mangues que tu es en train de donner. La maman, elle donne un morceau de mangue. On sait, bon, moi, je sépare une mangue en trois. Une tranche pour chacun et la graine pour le pour un des trois.
2: Un qui aime la graine.
0: Voilà, un qui aime la graine. Ok, ça c'est ma justice. L'enfant, il est ok avec ça. Et il va arriver dans une autre famille et le nouveau conjoint, malgré ils sont à trois, va faire en sorte de donner une tranche à chacun et jeter la graine. Tu vois? Et quelque part, il va dire, mais finalement, c'est pas juste. Parce que maman, elle me donne la graine. Parce que j'aime la graine.
3: Elle connaît les goûts.
0: Tandis que toi, tu jettes la graine. Mais, tu vois? Mais, et cette notion de
3: justice,
0: peut varier. La notion de préférence. Pourquoi je dis ça? Quelque part, ce que je suis en train de dire, c'est que apprendre à connaître le nouveau conjoint, c'est particulier. Et s'il y a des a priori, il y a des conflits de loyauté, il y a des enjeux, la posture du nouveau conjoint donnera le là.
1: Okay.
0: Elle donnera le là, dans le sens où, finalement, c'est lui l'adulte. Et nous l'avons dit auparavant, prendre des temps d'échange, prendre des temps de faire lien, prendre, et justement ce beau parent, comme tu disais Jean-Claude, qui peut être médiateur, qui peut expliquer à ce moment-là, écoute, pour lui c'est comme ça qu'il fait, mais ne t'inquiète pas, tout va bien, tu vois.
2: Mais tu sais, même pour l'accueil, ça peut se faire de manière ludique. On est là, on cause, voici ce que j'aime pas, ce que j'aime, on en discute. Mais ça veut dire que la communication est nécessaire dans cette nouvelle famille.
0: Oui, tout à fait.
2: En amont,
3: ça passe par là.
2: C'est important.
0: Oui, exactement.
2: De se connaître qui on est.
3: Ça passe par là.
2: Bon, écoutez, moi, je connais une jeune femme qui a divorcé, enfin, son mari a divorcé avec elle. Pourquoi? Parce qu'elle a donné à manger des patates avec la peau. Et il a été pour le monsieur, il dit, voici, ma femme donne à manger des patates avec la peau, je suis pas un cochon. Alors, mais chez ses parents, son père mangeait des patates avec la peau. Mais lorsque l'on ne parle pas, on ne discute pas de ce qu'on aime, ce qu'on n'aime pas, il peut y avoir des incompréhensions.
0: Oui.
2: Et donc, dans ces jeunes familles-là, justement, il faut qu'on remette à zéro les choses, non pas qu'on change d'habitude ses goûts, mais qu'on accepte qu'il y a deux, trois goûts en face de nous.
0: Tout à fait.
2: Mais c'est en parlant. C'est pourquoi les deux beaux-parents ont un travail important à faire entre eux, en fonction de leurs goûts propres et de leurs enfants. Et surtout des enfants.
0: Et surtout des enfants, surtout alors, quand ils se
2: font. Quelqu'un de des frères étranges. Hein.
3: Je rebondis sur le cas de figure de Mathieu. Ok, Mathieu Rosin, il dit tu n'es pas mon papa. Donc, sous-entendu, tu n'as pas d'ordre à me donner.
0: C'est ça.
3: Ok, tu n'as pas d'ordre à me donner.
0: C'est ça.
3: Donc,
0: c'est
3: nous sommes confrontés là au cas de figure de la désobéissance. Là, c'est la famille recomposée. J'étais soumis à l'autorité des deux parents avant, et encore, parce que tous les enfants du monde désobéissent avant d'obéir. J'avais commencé à désobéir, normal.
0: Oui, c'est leur métier.
3: C'est normal. Donc là, il dit, t'es pas mon papa, je t'obéis pas. On fait quoi?
0: Déjà, c'est pas vrai. C'est vrai, c'est pas son papa.
3: Ouais.
0: Déjà, c'est vrai.
2: Quel ordre?
3: Il dit, t'es pas mon papa, je t'obéirai pas. On fait quoi?
2: Oui, mais quel ordre? Qu'est-ce qu'il dit?
3: Il peut donner des gens simples, tu vas faire la vaisselle.
0: Ah, par exemple.
3: Nathalie n'est pas là. Hey, on a mangé, c'est lui qui a assuré le repas. Hey, c'est ton tour de vaisselle. Et hop. Avec ma maman, je ne faisais pas de vaisselle. On gère ça comment?
1: Ouais,
3: et ça. Alors, attends, je ne suis pas en train de vous dire qu'il faut ouvrir la vaisselle là, c'est pas ça. Mais tout un tas de petites situations comme ça vont venir pourrir le climat. Parce que l'enfant a dit.
2: Organisation familiale.
3: Peu importe.
2: Domestique.
3: L'enfant a dit, tu n'es pas mon papa. Donc, il a annoncé les rouleurs. Je vais mettre en marche des stratégies, des tactiques comportementales. Pour te faire savoir que tu n'as aucune autorité sur moi, je vais désobéir autant que je le peux. Et la question va se poser, comment le couple va gérer ça?
0: Surtout s'il est missionné. On en a parlé
3: par
0: tout
3: exemple,
0: à l'heure.
3: Par exemple, le parent qui n'est pas là peut missionner aussi.
2: Oui, mais
0: après, c'est un enfant de 11 ans.
3: 11.
0: Ça veut dire qu'on est encore dans,
3: Donc, on est dans la transition quand même.
0: Ouais, mais on est encore, on y transition, mais on est encore dans l'opportunité de.
3: Le délai est court, mais il y a encore un petit peu.
0: Oui, c'est ce que je veux dire par là, on est dans l'opportunité de montrer à cet enfant que finalement, ce nouveau mariage, c'est aussi, comme tu l'as dit tout à l'heure, l'opportunité du bien.
3: De gagner.
0: Du bien, ouais, d'être finalement, vivre bien. Voilà, parce que... Vivre mieux, c'est-à-dire dans le vivre mieux que tu es en train de décrire, vivre pour ne pas redivorcer.
3: Par exemple.
0: À nouveau, par exemple. Mm-hmm. Tu vois? Parce qu'il y a ça aussi. Ce gamin-là, certaines fois, ils ne veulent pas s'attacher parce qu'ils ont peur de revivre encore un nouveau divorce. Donc, il faudra encore pour l'enfant recommencer, on l'a si bien dit tout à l'heure, à gérer pour un nouvel amour. Mm-hmm. Tu vois? Donc, comment quelque part donner à cet enfant l'espoir que, mine de rien, c'est vrai que je suis une nouvelle personne dans ta vie, dans tes habitudes, mais ce n'est pas anodin. On est là pour se faire ce bien-là que France était en train de définir, pour encore dialoguer, pour encore échanger, communiquer. Mais c'est à l'adulte à enclencher cette démarche-là. Oui. C'est sa responsabilité.
2: Oui, justement, Sandrine, parce que moi, je dis que si ces parents-là, Catherine,
3: Nathalie,
2: a déjà fait ce travail-là, déjà, hein, a ouvert ses yeux sur la nécessité, il me semble que pour éviter ces petits conflits, ces conflits-là, petits ou gros conflits, il me semble, au préalable, ce qui est important de placer, c'est une organisation familiale de la maison, de la maisonnée.
3: Mm-hmm.
2: Je continue.
3: Ça m'intéresse.
2: Des tâches domestiques, exemple, sous la direction des parents. Parce que si vos parents, si l'enfant de 11 ans ne reconnaît pas que son beau-père, c'est son papa, ce qui est évident, mais il reconnaît que sa maman, c'est sa maman. Donc, chaque parent peut faire avec son autorité pour que des choses se fassent dans la maison.
0: Bon,
2: et ça éviterait et tout cela.
0: Donc, ce serait établir les choses en amont.
2: Si maintenant, dans une maison, il n'y a pas d'organisation domestique, il n'y a rien, tu fais ça, des fois, on demande souvent à celui qui est le plus obéissant, le plus
0: docile.
2: Le plus...
0: En effet.
2: Et donc, ça pose problème. Donc, je crois... J'ai pas fini, Franz.
3: Je t'écoute.
2: J'ai pas fini. Donc, je vais réitérer ma observation, c'est que il est important que les adultes organisent cette maison-là. Parce que ils savent qu'il y aura une difficulté par rapport à cela. Et donc, ça va éviter un tas de problèmes inutiles.
1: D'accord. Donc, la maman qui a déjà observé qu'il y a la friction, donc du coup, elle établit les choses pour, pour que le beau-père n'ait pas à donner d'ordre.
2: Pas qu'il n'ait pas donné d'ordre, mais la mesure d'organiser. On sait qu'il doit faire quoi. Bon, des fois, ça n'empêchera pas qu'il y ait des problèmes avec l'un ou l'autre. Hein. C'est pas ça. Mais quand il y a une organisation, il y a des problèmes qui seront pas montés à la surface, quoi.
3: Je rebondis sur ça, Jean-Claude. Je fourmille l'exemple sur ce que tu dis. Où la définition claire de la responsabilité, délégation, de service public, c'est la famille, c'est le public. Hein? On est là, c'est tout le monde qui bénéficie de la maison. Hein? Tout le monde mange, hein, dans le manger qu'on a fait. Tout le monde part à la plage, tout le monde profite de la voiture. Ok? Tout le monde va dans les toilettes, faire caca. Tout le monde utilise la douche. Délégation de service. Donc on définit la responsabilité et tel jour, il y a le tableau qui dit c'est toi qui fais ça, c'est toi qui fais ça. Oui, ça. Connaît.
2: Ça peut changer aussi.
3: Peu importe. Mais il faut bien qu'à un moment donné, on fasse vivre un truc qui est établi. On ne va pas changer tous les jours.
2: Ça peut se modifier.
3: Oui, on a établi des choses. Je fourmille l'exemple dans lesquels les recompositions familiales ont mis ça en place, ça ne marche pas si bien que ça.
0: Oui, c'est...
3: Ce qui nous intéresse là, c'est pas que ça marche bien.
2: C'est pas là seulement.
3: Oui,
2: nucléaire, ça marche pas.
3: Je t'envoie, merci.
0: Merci.
2: Mais il faut faire quelque chose quand même.
3: Justement, il ne suffira pas. Il faut qu'on soit clair avec ça.
2: Oui.
3: Jean-Claude, ça ne suffira pas.
2: Mais non, pas du tout. Mais en fait, il y a ça aussi.
3: C'est le point de départ. En fait, c'est la première marche de l'escalier pour monter à l'étage au-dessus.
2: Mon cher, Académie, on va devenir.
3: Donc, ça veut dire quoi?
0: Vous dites la même chose.
3: Donc, en fait, on démarre là.
2: Mais oui.
3: Mais il y a un gros travail.
2: Je peux dire que comprendre.
3: Un gros travail d'observation.
2: Ça va bien.
3: Un gros travail de gestion qui pourra prendre des mois, voire des années.
2: Mais France, on a déjà ça. Hein.
0: Oui.
2: On a déjà dit ça, hein, l'observation.
0: Et c'est là, ça, et c'est là où cette dame, elle est peinée.
2: Et il faut nous écouter, tu n'écoutes pas ce que nous disons.
0: Attends, Jean-Claude.
2: Oui.
0: Cette dame, justement, elle est peinée parce qu'elle se rend compte. Elle se rend compte de ce qui se passe. Mmh. Et dans ce qui se passe, il y a son nouveau conjoint, il y a l'enfant, il y a l'organisation familiale, il y a tout. Hein? Et c'est ce temps-là, elle dit, pour que... Pardon, elle ne sait pas du tout ce qu'elle doit faire pour que la situation s'améliore. Mais elle commence déjà à faire. Mm-hmm. Elle observe, elle voit, elle se rend compte de ce qui... Puisqu'elle arrive à quelque part, reformuler et dire ce qui se passe dans la maison. Ouais. Donc, elle est dans cette démarche. Et beaucoup de parents qui accueillent un nouveau conjoint, un nouveau partenaire, se rendent pas compte de ce qui est déjà mis en place. Ce que je suis en train de dire, c'est que ils sont pas en échec. Ça prend du temps.
3: Beaucoup de temps.
0: Ça prend beaucoup de temps. L'amélioration, le nouveau fonctionnement, il arrive pas comme ça. C'est pour ça qu'on disait tout à l'heure, quand on a parlé de stratégie, les gens veulent tout de suite une stratégie. Mais pour mettre en place une stratégie, il faut identifier les différents éléments qu'on a ou qu'on n'a pas pour pouvoir parler de stratégie. Mm-hmm. Et là, cette dame, elle se rend pas compte qu'elle est déjà en train d'identifier. Déjà, elle sait ce que ça lui fait, ça la peine. Elle sait ce qu'elle voit, elle sait ce qu'elle veut, elle veut que ça s'améliore. Maintenant, c'est comment identifier avec qui de droit, même des fois des tiers de confiance, hein, des beaux-parents, des gens qui ont vécu ces situations, pour pouvoir quelque part dire, écoute, mais non, finalement, tu te rends compte que ce n'est pas comme ça, que ça devrait, ou etc. Mais c'est toujours donné à cette personne qui identifie un mal-être dans cette nouvelle famille, quelles sont les armes et les possibilités qu'elle peut avoir pour que demain, ça aille quand même un peu mieux. Ça ne veut pas dire que demain, le gamin ne va pas dire « t'es pas mon père, tu ne me donnes pas d'ordre ». Mais peut-être que, finalement, cette vaisselle, il ira la faire même en râlant. Tu vois? Parce que, il y a quelque chose qui se fait. Mais ça prend
2: du temps. En tout cas, c'est l'action qui crée le progrès. Et même s'il y a un échec, on va commencer encore autre chose.
0: Tout à fait.
2: Et avancer, et on va arriver à bout. Mais il faut faire des choses.
0: Oui.
2: Et il faut s'organiser. Dans ces jeunes familles, il faut s'organiser.
0: Tout à fait. Tout
2: plus
0: à
2: que
0: fait.
2: Dans une famille nucléaire.
0: Encore d'accord. Plus. Oui, exactement. Encore plus. Parce qu'il y a plus de risques, plus d'enjeux et plus de personnes.
2: Plus de têtes qui réfléchissent.
1: Alors, tout à l'heure, on parlait d'enjeux de loyauté. On disait que les enfants, parfois, ont le sentiment de trahir leurs parents quand ils acceptent le beau-père. Comment on peut aider à faire face à cette situation?
0: Moi, pour parler de la trahison...
2: Entre guillemets.
0: Okay. Ce que je veux dire, surtout, c'est qu'il y a toujours des trahisons. Il faut trahir pour quelque part, c'est comme le papillon, il est dans son cocon, il force. La trahison, elle est là, c'est-à-dire même quand on sort du ventre de la maman, il y a une trahison qui se fait. Moi, je vois souvent qu'il y a des trahisons. Maintenant, comment identifier les trahisons et ne pas faire en sorte qu'elles deviennent pathologiques et perverses. Parce que la dissociation du monde de l'enfant, des parents, de la vie, les séparations, tout ça, ce sont des trahisons. OK ? Moi, c'est comme ça que je le vois.
2: Sentiment, là, c'est le sentiment. Un sentiment.
0: Attends, Jean-Claude.
2: Un sentiment.
0: Moi, je vois que ce sont des trahisons,
3: tu
0: pas
3: le
0: des sentiments.
3: Comme ça.
0: Des trahisons, c'est comme ça que je le vois. Ce sont des trahisons effectives.
2: D'accord.
0: Hein? Maintenant, tu as dit certains enfants ont le sentiment de trahir.
1: De trahir.
0: Il y a une trahison dans le sens où je vais aimer quelqu'un d'autre. Mm-hmm. Même si je ne l'aime pas comme j'aime mon vrai papa, le fait d'aimer l'autre papa, c'est une trahison. Mm-hmm. Maintenant, c'est comment, quelque part, dire à l'enfant, tu as trahi, ok, mais ce n'est pas, comment je veux dire ça, ce n'est pas de la pathologie, c'est dans un fonctionnement. C'est-à-dire que, quelque part, il faut te dissocier. C'est peut-être pour ça que je dis trahison. Il faut te dissocier. Il faut différencier l'amour que tu as avec ton vrai papa pour aimer l'autre papa. Et comme ce n'est pas le même amour, alors je l'identifie comme étant une trahison.
3: Ah. Il y a deux
1: c'est complexe dimensions. Pour un enfant.
3: Oui, c'est
0: très
3: complexe.
0: C'est très complexe.
3: Il y a deux portes d'entrée dans la question de la trahison ou du sentiment que l'enfant peut avoir de trahir. Il ne faut pas qu'on oublie que l'aliénation mentale, ça fait partie des relations problématiques que les parents entretiennent avec les enfants. Mm-hmm. L'aliénation mentale. On fait savoir à son enfant, voilà comment je veux que tu vois le monde.
0: C'est ça.
3: Donc, on va lui faire savoir, voilà comment je veux que tu vois ta mère, voilà comment je veux que tu vois ton père. Voilà comment je veux que tu vois ta belle-mère, voilà comment
0: tout
3: je veux que tu vois ta belle-mère, exactement. Ton beau-père. Donc l'enfant est sous l'autorité de ce parent en divers sortants. Mm-hmm. Il y a un deuxième porte d'entrée par rapport au sentiment de trahison, c'est si j'aime cette nouvelle personne, ça veut dire que j'aime pas mon papa ou ma maman.
0: Voilà, c'est ce que je dis.
3: On a deux travails différents sur ces deux chantiers-là. Mm-hmm. C'est pas la même chose, on parle pas du même sujet. Donc, quand on parle d'aliénation mentale, il faut repérer effectivement s'il y a un discours dans lequel l'enfant a été pris au piège et qu'on pilote son comportement à distance.
1: C'est ça. D'où l'importance, comme on le disait dans l'émission précédente, l'importance de bien travailler la fin du mariage et d'apaiser les relations avec l'ancien partenaire
3: par exemple,
1: qu'il n'y ait pas
3: Mais des fois, c'est, on y arrive, des fois, on n'y arrive pas.
1: Ouais.
3: Mais dans le contexte d'une recomposition, quand on va constater que l'aliénation mentale n'a pas tant diminué que ça, il va falloir qu'on traite ce sujet en particulier.
0: Oui.
3: Et ça demande des techniques d'accompagnement spécifiques. Oui. Sur l'amour, j'en finis, sur l'amour, un enfant peut comprendre la chose suivante. J'ai souvent utilisé cette métaphore. Après, ça demande encore du temps.
0: Oui.
3: Du temps.
2: Prends ton temps.
3: Tu sais, en fait, l'amour, ça ne se divise pas. Ce n'est pas les divisions qu'on fait pour donner de l'amour, en fait. En fait, ton cœur d'amour est conçu pour engendrer autant d'amour qu'il faut pour autant de personnes que tu vas apprécier. L'amour que tu as pour ta maman ou pour ton papa, personne ne pourra diminuer ça. Parce que dans ton cœur, il y a un compartiment qui produit l'amour pour celui-là indéfiniment. Jamais ça va s'arrêter. Mais dans ton cœur, il y a un autre petit moteur qui peut être engendré pour produire de l'amour pour une nouvelle personne parce qu'il y a des bons motifs qui font que tu peux apprécier cette personne. Donc en fait, tu n'as pas à avoir peur. Tu peux aimer autant de personnes que tu veux.
0: Oui.
3: Autant de personnes qui te font du bien. Tu ne vas jamais moins aimer les autres. C'est un autre chantier. Ce n'est pas le même que l'autre.
0: Tout à fait.
2: On est d'accord sur ça.
1: Ok.
0: Oui. Oui.
2: Parce qu'en fait, l'enfance, cette trahison, ce n'est pas le fait d'aimer l'autre. Hein. C'est comme son papa.
0: C'est ça.
1: C'est ça.
2: C'est ça.
1: Okay.
2: Comme un nouveau papa, de remplacement. C'est ça la problématique. Alors, il doit comprendre que ce n'est pas son papa, quelqu'un de bien, que sa maman aime, donc aime parce que c'est tout.
0: C'est ça.
1: D'accord. Alors, on a un peu abordé la question qui arrive, mais je vais la reposer. Les beaux-parents, les beaux-pères et les belles-mères, ont-ils les mêmes droits et devoirs que les parents vis-à-vis de l'enfant?
0: Non. Clairement non. Les parents sont détenteurs de l'autorité parentale.
3: Ouais, bah.
0: C'est ça. À partir du moment où aucun jugement ne les a privés de cette autorité. Ils ont donné la vie Donc, ils sont détenteurs de l'autorité parentale. Le beau-parent, non. Par contre, on peut lui déléguer certains aspects de l'autorité parentale. Oui. Et comme France l'a expliqué tout à l'heure, c'est un adulte qui est responsable des enfants qui sont sous son toit.
3: On va dire personne en position d'autorité.
0: Voilà.
3: Professeur n'a pas l'autorité parentale, mais il est en position d'autorité dans sa classe.
0: Sachant que les enfants sont considérés au fur et à mesure de leur évolution comme étant vulnérables.
3: C'est ça.
2: Oui, comme moniteur d'un centre de vacances ou d'un centre de vacances.
0: Ils n'ont pas les mêmes droits et devoirs. Et c'est ça aussi qui cause aussi beaucoup de problèmes, c'est que les beaux-parents...
2: Certains beaux-parents, mais...
0: Certains beaux-parents, merci Jean-Claude, exactement, parce que ce n'est pas tous. Certains beaux-parents s'octroient les mêmes devoirs que les parents.
2: Par ignorance, ça, plus souvent.
0: Oui, par ignorance ou certaines fois, de façon volontaire et intentionnelle.
2: D'accord.
0: Hein? Et pour remplacer, pour être mieux qu'eux. Et c'est ce qu'on a défini tout à l'heure. On en a parlé tellement c'était... qu'il y avait quand même cette complexité qu'on est en train de mettre en place. Il ne faut pas se tromper. Et quand les adultes arrivent à s'identifier, ça donne à l'enfant, dans ce contexte-là, qui est déjà bien chaud, bien compliqué, des repères. Papa fait ça, mon beau-père fait ça, ma belle-mère fait ça, ma mère fait ça. Et dans le meilleur des mondes, que cette équipe parentale, qui a plusieurs coéquipiers à l'intérieur, soit en place pour permettre à chacun des enfants d'évoluer. Et le premier devoir de ses beaux-parents et de ses parents, c'est de définir ça, quelque part.
2: Ça évite beaucoup de problèmes. Donc, tout est dit, c'est ça, hein, c'est la communication en fait. Parce que dans tout mariage, hein, la première année, le lune de miel compte beaucoup dans la communication. On a jusqu'à 2 ans. Si en 2 ans, il n'y a pas de communication effective, efficace dans le couple, eh bien, tout bascule, enfant, couple, et c'est fini. C'est important la communication. Il faut des choses clairement.
1: Donc vraiment, communiquer, expliquer les choses clairement. Yeah,
2: c'est ça. C'est important.
3: Il y a un petit piège que je voulais faire ressortir. C'est que dans cette question que tu poses sur les droits, j'ai droit d'avoir sur toi de l'autorité parce que je te fais à manger.
0: C'est ça.
3: Je t'emmène à l'école. Je contribue à payer le loyer. Je te paye des vacances. J'ai droit. En vertu de tout ce que j'ai fait pour toi, j'ai droit sur toi.
0: J'ai droit.
3: D'exercer mon autorité.
1: Ça,
3: c'est un petit piège. C'est là où l'adulte a besoin qu'on l'aide à intégrer la chose suivante. Monsieur ou madame de recomposition familiale, qui est rentré dans le groupe, qui était déjà constitué, ou qui accueillait le groupe chez vous, en fait, vous avez une obligation de service public, au nom de Dieu. C'est de subvenir aux besoins de n'importe quel être humain qui a faim. Un enfant ne travaille pas, il a faim. C'est de lui permettre de s'épanouir en ayant des activités de loisirs quand tu peux lui donner. Tout ça ne t'octroie aucun mérite.
2: Aucun pouvoir.
3: Non, d'abord, attends. Parce que ton histoire de pouvoir, c'est justement fondé sur l'idée que tu as du mérite. Quoi. Attends. J'ai déjà fait tout ça pour toi. Donc je peux.
0: C'est ça.
3: Donc j'ai le mérite. Donc je peux. Non. Je dis aux adultes, écoutez, vous êtes rentrés là pour faire du bien.
2: Du bénévolat.
3: L'amour n'exige jamais aucune preuve de récompense.
2: Rien en retour.
3: Alors écoute-moi.
1: Et ça, c'est valable pour les beaux-pères, mais aussi pour
3: les parents.
1: Parce que les parents aussi, ça parfois, dépasse sont en attente.
3: Largement, bien sûr. Mais quand tu ne l'as pas déjà intégré à la base, évidemment, en recomposition familiale, le piège peut se refermer sur toi. Donc, j'encourage les messieurs et les dames qui se recomposent, considérez que vous entrez dans la vie d'une nouvelle ou d'un nouveau groupe pour apporter des bienfaits. Vous n'attendez rien de personne. vous attendez aucune preuve qu'on vous aime. Et vous attendez pas de vous frauder sur ça pour exercer aucune autorité. Par contre, Jean-Claude, tu l'as dit avec brio tout à l'heure, puisque tu auras fait tout ça sans atteindre un retour, c'est naturellement qu'on va se placer sous ton autorité.
1: C'est ça.
3: Et tu vas te rendre compte toi-même, on cherche ton autorité. Parce qu'on t'a découvert digne de confiance.
1: Et ça, c'est valable pour d'autres cas plus larges aussi. Hein. Même au niveau du couple.
3: C'est pour ça qu'il n'y a pas de conflit d'autorité, en fait, avec les enfants. C'est parce que tout naturellement, ils se rendent compte que... Mais la vie est belle. Aucun enfant.
2: Oh, mais il est cool, ce beau-père. Les...
3: Oui, oui. Mais c'est ça. Ben, évidemment.
0: Mais c'est ça.
3: Tu sais, quand un gamin... Quand un gamin se rend compte de tout ça... Soit il a vraiment envie de te provoquer, soit il a un trouble mental, tu vois. Bon, en dehors de ça, ça marche. Quand par exemple un gamin joue à la provoque, je vais lui dire de façon très claire, tu sais, j'ai vraiment aucune obligation de faire pour toi tout ce que je fais. Si je l'ai fait jusqu'à ce jour, c'est simplement parce que je peux le faire. Et je trouve que c'est bon pour toi. Mais apparemment, tu sembles mépriser ce que je fais de bien pour toi. Écoute. À partir d'aujourd'hui, je ne fais rien de bon pour toi. Je ne fais rien de mauvais dans ta vie, tu sais. Mais,
2: sauf ta demande.
3: Puisque tu sembles mépriser ce qui est bon pour toi et que je t'offre, je laisse ça de côté et je vais m'occuper que de ma relation avec les autres enfants et ta maman ou ton papa. Il n'y a aucun problème. Toi et moi, on n'est pas obligés de fonctionner ensemble.
0: C'est clair.
1: C'est ça.
3: Ta vie peut être heureuse sans moi, mais la mienne, elle était déjà heureuse sans toi. Et je peux continuer à te voir sans toi.
2: Mais ça, si tu as besoin de moi, je suis là.
3: Si tu estimes que nous pourrions faire autrement, tu m'as dit.
2: Absolument. Ok.
0: Oui.
2: Ça, c'est mon discours.
0: Parce que c'est encore cette histoire d'adulte, de personne mûre.
3: Qui met la limite. Exact. Qui met la limite.
0: Mais oui, c'est très important. Oui, c'est pas des jeux d'enfants.
2: Oui, mais ça, c'est une bonne limite.
0: Oui.
2: Ok.
1: Mais ça suggère aussi que le parent, le beau-parent, soit à l'aise avec lui-même, soit à l'aise avec son rôle.
3: Il ne faut pas qu'il cherche de la reconnaissance.
1: Voilà, c'est ça.
3: Des fois, on recherche de la reconnaissance chez ceux qu'on décide d'aimer. Mais non, tu es piégé quand tu fais ça.
1: C'est ça.
3: Parce que des fois, les gamins, ils sont en train de jouer leur life. Ils ne sont pas en train de penser à toi, là.
2: Oui, parce qu'après avoir donné, n'est-ce pas, il faut être que soi. On repart comme on est venu. C'est tout.
0: Mais oui.
1: Exactement. Alors, comment accompagner du coup concrètement Nathalie et sa famille? Quels conseils on pourrait donner, conseils concrets à Nathalie et sa famille dans cette situation?
2: Mais Corinne, je pense qu'on a tellement de nos conseils.
1: Oui, mais si on devait résumer, on devait faire une conclusion.
2: Il faudrait qu'on envoie Nathalie nous
1: reprendre cette dernière question.
2: Et nos factures, hein, parce que.
3: Non, mais c'est.
2: Qu'ils soient salés.
3: Fais-lui une réponse en termes de synthèse, centrée sur Mathieu et son nouveau compagnon.
2: Non. Le divorce devrait être vu comme étant, en premier lieu, un événement personnel. Avant d'être juridique et religieux. Et il faudrait prendre en compte la souffrance de Nathalie et de son nouveau, et aussi des enfants. Ok? Quand si on passe à côté de ça, eh bien la famille sera comme l'autre, hein, démantelée et en souffrance, ils seront en coup pour rien. Et là maintenant, ils vont vraiment se trouver dans une situation désastreuse, d'échec.
1: Ok.
0: Moi, dans le cadre de la médiation, c'est très pratico-pratique, c'est-à-dire qui fait quoi, quand et comment.
2: Oui, on est d'accord.
0: Voilà, en gros.
2: Il faut.
0: Parce que c'est déjà ambigu, c'est déjà compliqué, c'est déjà complexe.
2: Sur des humains.
0: Et si on arrive quand même à mettre un minimum d'organisation pour enclencher. Je ne dis pas pour améliorer de suite, mais pour enclencher des stratégies et une amélioration, alors je commence par de l'organisation.
1: D'accord.
0: En tenant compte de la place de chacun, qui fait quoi, quand, où et comment. C'est très basique.
2: Et avec qui?
0: Et avec qui?
2: Et avec qui aussi.
0: C'est très basique, mais ça peut aider.
1: D'accord.
3: Yeah, ok. J'encouragerais Nathalie, pour ma part, Nathalie, qu'est-ce qui se joue pour Mathieu en ce moment et qui fait qu'il a besoin de rappeler à votre nouveau compagnon qu'il n'est pas son papa. Il se joue quelque chose qu'il n'a pas exprimé et qui fait qu'il va se s'arc-bouter et fixer une position ou une impossibilité à rentrer sous l'autorité et probablement dans l'affection avec cette personne. Probablement dans l'affection avec cette personne. Mm-hmm. Donc,

0: il fuit bien.
1: Okay.
0: Si ce n'est pas le besoin de Matthieu, ça veut dire que Matthieu a un autre besoin. Et ce serait peut-être intéressant de se concentrer dessus pour que tu puisses servir sa vie dans ce domaine et pas dans celui de papa.
1: D'accord.
2: Et j'entends une complémentarité des approches, hein, oui. Mine de rien. Mm-hmm. Hein. Mm-hmm. C'est vraiment ça aussi. Hein. On n'a pas tous le même rôle, les mêmes approches. Et quelque part, tout est mis en place par le service public pour que ces nouvelles familles tiennent bon.
1: Tiennent bon, d'accord. Alors, juste une dernière question, puisqu'il nous reste juste quelques petites minutes. Tout à l'heure, on parlait d'aliénation, de l'ancien parent, enfin, pas de l'ancien parent, mais du parent biologique.
0: Des parents, ouais.
1: Comment Nathalie pourrait identifier s'il y a aliénation?
0: C'est dans l'écoute non directive qu'elle pourrait, ça Jean-Claude et moi, on a partagé avec Sandrine dans nos formations, l'écoute non directive. Carlo Gertz.
3: Ouais. Okay. Gertz.
0: Voilà, on connaît. Hein. Donc, dans l'écoute non directive qu'on pourrait lui montrer, elle pourra déceler quels sont les propos qui ne sont pas de l'enfant, mais qui seraient prêtés à l'enfant.
2: Comme tu aimes dire, la colonisation, comment tu dis
0: des ça? Des esprits.
2: Ouais.
0: Son esprit a été colonisé par un propos qui n'est pas à lui.
1: D'accord, et qui le conduit à agir d'une certaine façon.
0: À se comporter,
3: oui. Exemple, moi qui répète ça en longueur de journée, ton papa est un ceci, cela.
0: Voilà, il y a des mamans et des papas aussi qui font ça. Oui. Souvent des femmes et des papas aussi.
3: Donc, il y a beaucoup de choses, quoi.
1: D'accord.
3: Donc, des paroles répétées ainsi, pas forcément à l'enfant directement, mais l'enfant.
0: Il n'a pas.
3: Et faire pour qu'il puisse bien entendre.
0: Oui.
3: Et savoir qui est son papa. Oui. Ou bien qui est sa maman. Quoi.
0: Oui, c'est ça.
3: Et qu'à un matin, il va se faire une idée de sa maman. Alors, maintenant, il va des fois guetter pour voir est-ce que. Mais c'est ce moment.
2: Oui.
3: Ah, mais papa de maman est une folle. Mais,
2: Tout à fait.
1: D'accord.
0: J'apporte juste une précision, en fait.
3: Et à un instant, et le père, maintenant, peut même faire autre chose. Hein, peut déplacer une chose exprès et dire mais chez vous, est-ce que c'est? Fait un tel, où est-ce que c'est? Il ne trouve pas. Mais tu vois, maintenant, mais
2: confirme.
3: Elle est folle.
2: Et confirme le récit. Il confirme le récit.
0: Et ça se fait de façon subreptice.
3: Oui, c'est ça.
0: Dans nos formations sur l'écoute non directive, on a appris à écouter. Donc, entretien non directif. Donc, c'est un entretien non directif. Mais dans l'entretien, nous, on a appris à écouter. C'est-à-dire à écouter. C'est-à-dire pour écouter son enfant, il faut savoir faire silence à soi. Silence à son envie d'aller confirmer aucune théorie. C'est-à-dire écouter vraiment complètement. Qu'est-ce qu'il a à me raconter sur qu'est-ce qui se cache derrière son comportement et sa communication? Et souvent, on ne sait pas écouter. Pourquoi? Parce que le parent, on a appris, les parents dictent ce qu'il y a à faire.
1: C'est ça.
0: On ne nous a pas appris, le parent, entend ce qui se passe.
3: Oui, mais alors écouter le non-dit, mais écouter aussi l'émotion qui dégage
0: dans
3: son regard, dans sa posture.
0: Tout ça.
3: Tout cela.
0: La communication totale.
3: Ces hésitations, ces pauses, c'est.
2: Le visible et l'invisible, comme on aime dire.
3: Sa recherche de mots, donc, etc. Donc, alors qui ne bégait pas, donc tout ça. Oui, donc on doit pouvoir.
1: D'accord. Ok, merci beaucoup. Éducation ensemble, on trouve des solutions. Nous remercions nos intervenants. Nous remercions Franck César qui est psychologue, Sandrine Joinville qui est médiatrice familiale, Jean-Claude Baltimore qui est psychothérapeute et conseiller conjugal et familial. Nous vous donnons rendez-vous le mois prochain pour une nouvelle émission Éducation et nous tenons à remercier toutes les personnes qui contribuent de près ou de loin à la mise en place de cette émission. Nous remercions nos auditeurs, nos internautes, nos intervenants, nous l'avons dit, Maureen Brosius pour la réalisation des supports de communication, Jérémy Ravillon pour la réalisation vidéo, Pierre Echille pour la réalisation son, ainsi que Laurent Litsoé qui est avec nous. Nous remercions Fatih Blokai pour le streaming et toutes ces personnes qui sont autour et qui se mobilisent pour rendre possible cette émission. Merci beaucoup. Rendez-vous le mois prochain.
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1: Bonsoir à toutes et à tous. À la une, le Koweït à nouveau frappé par l'Iran, 13 missiles et 17 drones. L'Iran qui aurait aussi visé Bahreïn, l'armée américaine a riposté. Oriane Verdier au début de ce journal. Au Royaume-Uni, violence hier dans la ville de Southampton lors d'une manifestation de l'extrême droite contre la police. Ce mercredi, le Premier ministre Keir Starmer a accusé le leader du parti Reform UK, Nigel Farage, d'attiser la haine. Nigel Farage, lui, dénonce un racisme de la police. Le réalisateur allemand Wim Wenders retire de la diffusion un film de 1975 dans lequel l'actrice Nastassja Kinski, alors adolescente, était montrée seins nus, scène dont elle demandait depuis des années le retrait. Wim Wenders lui a présenté ses excuses. Et puis le Roland-Garros 2026 ne cesse de surprendre. Après la défaite du numéro 1 mondial, Yannick Sinner, la semaine dernière, c'est la numéro 1 mondiale, Arina Sabalenka, qui a été éliminée aujourd'hui. Nous l'entendrons à la fin de ce journal. Un journal que l'on commence avec cet échange de frappes entre l'Iran et les États-Unis aujourd'hui. Le Koweït a été la cible d'une nouvelle série d'attaques iraniennes qui ont fait un mort et 63 blessés. Les États-Unis, eux, frappent une île iranienne. Chacun s'accuse d'avoir violé le premier le cessez-le-feu. Oriane Verdier.
2: En réponse à cette attaque, le Koweït a décidé aujourd'hui d'expulser deux membres de l'ambassade iranienne. L'armée koweïtienne a fait état d'une trentaine de tirs, de missiles et de drones iraniens ce matin. L'aéroport international du Koweït a été touché, selon l'agence de presse officielle du pays. Hier déjà, le commandement central américain déclarait avoir repoussé avec succès une série d'attaques iraniennes de missiles et de drones dans le Golfe. De leur côté, les gardiens de la révolution islamique ont affirmé avoir frappé la cinquième flotte de marine américaine à Bahreïn et cette base aérienne au Koweït qui abritait le siège de la 5e flotte navale américaine. Des opérations présentées comme des représailles aux attaques américaines sur l'île iranienne de Keshm dans le détroit d'Ormuz et sur un pétrolier iranien. Là aussi présentées comme des ripostes par les États-Unis. Bref, chacun accuse l'autre d'avoir commencé. Le cessez-le-feu conclu le 8 avril dernier n'a jamais été vraiment respecté. Israël continue son offensive sur le Liban et ces derniers jours, vous l'aurez compris, la tension monte particulièrement autour du stratégique détroit d'Ormuz, verrouillé par Téhéran.
1: Oriane Verdier, hier, le chef de la diplomatie américaine Marco Rubio avait affirmé que le guide suprême, Mojtaba Khamenei, qui n'est toujours pas apparu depuis sa nomination, était bien vivant et de plus en plus impliqué dans la direction de l'Iran. Eh bien, ce mercredi, Donald Trump affirme qu'il aimerait rencontrer Mojtaba Khamenei. Le président américain dit aussi vouloir séparer les discussions sur le Liban de celles sur l'Iran, contrairement à Téhéran qui considère qu'il s'agit d'un seul et même sujet. L'armée israélienne a mené de nouveaux raids ce mercredi dans le sud Liban, faisant au moins 9 morts, dont 2 secouristes et un soldat. Le Hezbollah, lui, dit avoir visé des militaires dans le nord d'Israël. Hier, Israël Katz, le ministre de la Défense israélien, avait averti que l'armée frapperait la banlieue sud de Beyrouth si le territoire israélien était visé. L'armée qui dit avoir intercepté aujourd'hui 2 tirs venant du Liban. C'est dans ces conditions que des diplomates libanais et israéliens sont réunis aujourd'hui à Washington pour une nouvelle session de négociations. Le secrétaire d'État américain Marco Rubio dit espérer qu'elle débouche sur un plan d'action sur la sécurité au Liban. La Russie est de plus en plus désespérée face à l'Ukraine qui continue de tenir bon. C'est ce qu'a dit aujourd'hui lors d'une visite surprise à Kiev le secrétaire général de l'OTAN, Mark Rutte. Lors de cette conférence de presse, le président ukrainien Volodymyr Zelensky a estimé que les frappes de drones ukrainiens qui ont touché aujourd'hui des sites énergétiques et militaires de Saint-Pétersbourg sont une réponse juste aux frappes russes. Elles interviennent le jour même où s'ouvre dans cette ville de Saint-Pétersbourg un forum économique qui rassemble de nombreux responsables russes et étrangers. Et puis on vient d'apprendre que l'Union européenne a ouvert la voie à la reprise des négociations d'adhésion avec l'Ukraine, voie qui était jusqu'à présent bloquée par un veto hongrois, mais le pays a changé de Premier ministre. 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Southampton, où des manifestants s'en sont pris hier soir à la police. La raison de leur colère, une vidéo datant de novembre dernier montrant des agents menotter un étudiant en train d'agoniser, accusé à tort d'injuste raciste par son meurtrier. Et l'affaire a pris un tournant politique puisque l'extrême droite instrumentalise la colère de la population et accuse la police de préjugés anti-blancs. Le Premier ministre britannique tente, lui, de calmer le jeu. Julien Chavanne.
3: Ambiance électrique et règlement de compte en direct. Le meurtre d'Henri Novak a occupé l'intégralité des questions au gouvernement ce midi à la Chambre des communes. Le leader nationaliste d'extrême droite, Nigel Farage, dénonce ce qu'il appelle le racisme de la police.
4: Il est désormais évident pour des millions de personnes dans ce pays que nous vivons sous un régime policier à deux vitesses. Ce gouvernement peut-il prendre des mesures pour mettre fin à cette pratique clivante et garantir l'égalité de traitement pour tous les citoyens britanniques?
3: Colère froide de Keir Starmer.
5: La réaction de Nigel Farage a été d'inciter à la colère. Recourir à la colère pour semer la discorde et la haine serait condamnable en toutes circonstances. Mais le faire alors que la famille demande expressément d'arrêter est impardonnable. Cela révèle sa véritable nature.
3: La police britannique, elle, va revoir ses règles de conduite. Depuis un an, les agents devaient traiter différemment les personnes en fonction de leur origine ethnique. Une formulation pas appropriée, a reconnu le gouvernement britannique.
1: En Espagne, droite et extrême droite poursuivent leur stratégie d'alliance régionale à un an des législatives. Elles ont passé un accord pour diriger cette fois la Castille et León dans le nord-ouest. En échange du soutien de Vox, le Parti populaire accepte son principe de priorité nationale qui hiérarchise l'accès à certaines aides et services publics en fonction de ce que l'extrême droite appelle l'ancrage réel des personnes sur le territoire. À gauche, le gouvernement parle de honte nationale. Le Parti populaire et Vox se sont déjà alliés pour diriger les régions d'Estramadour et d'Aragone. Le réalisateur allemand Wim Wenders annonce qu'il retire de la diffusion son film de 1975 « Faux mouvement ». L'actrice Nastasia Kinski était alors adolescente et depuis des années, elle demandait le retrait d'une scène où elle était montrée seins nus. Dans un communiqué, Wim Wenders avoue que l'actrice aurait dû être mieux protégée et lui présente ses excuses. En Algérie, toutes les procédures judiciaires visant le journaliste français Christophe Glaize sont closes. C'est ce qu'ont annoncé ses avocats suite aux décisions de la Cour suprême de ce mercredi. Christophe Glaize purge actuellement 7 ans de prison pour apologie du terrorisme. Écoutez Thibaut Brutin, il est le directeur général de Reporters sans frontières. Il dirige aussi le comité de soutien Christophe Glaize.
6: Suite à la condamnation en appel en décembre, 2 pourvois avaient été transmis à la Cour de cassation. Un premier qui était celui de Christophe, il l'a retiré en mars dernier. Et un deuxième, celui du procureur qui souhaitait avoir 10 ans de prison et non pas 7 ans. Et c'est ce pourvoi-là qui a été rejeté par la Cour suprême le 25 mai dernier. Donc aujourd'hui, il n'y a plus de suite judiciaire à cette affaire. Il n'y a plus qu'une seule option, c'est la grâce présidentielle. Nous l'appelons de nos voeux. Des courriers ont été transmis au président Tebboune et il est clair qu'aujourd'hui, il est indispensable que le plus rapidement possible, il puisse rendre Christophe Glaize non pas à la France, mais à sa mère, à sa grand-mère de 102 ans qui attend son retour. Je crois que tout le monde gagnerait à trouver une solution rapide. Christophe, c'est un journaliste sportif et il se trouve qu'il y a un événement majeur, la Coupe du Monde qui commence le 11 juin. Et il est vraiment important que Christophe rejoigne sa famille et les tribunes presse de la Coupe du Monde.
1: Thibaut Brutin avec Laura Martel. L'épidémie d'Ebola en Afrique centrale a bénéficié d'une importante avance, mais elle est en train d'être rattrapée par la riposte humanitaire sous la direction de la République démocratique du Congo. C'est le directeur général de l'OMS qui l'a dit ce mercredi. Tedros Adhanom Ghebreyesus a aussi appelé les pays imposant des restrictions de voyage général en raison de l'épidémie de les lever, car, dit-il, elles gênent les efforts visant à contenir le virus. Les quarts de finale à Roland-Garros, c'est du tennis et c'est Porte d'Auteuil à Paris. Et l'hécatombe continue chez les favoris. Ce mercredi, c'est la numéro 1 mondiale, la Bélarusse Arina Sabalenka, qui a été renversée en quart de finale. Victoire de la Russe Diana Schneider. Écoutez la déception d'Arina Sabalenka.
7: No thoughts, no emotions.
8: Là, je ne pense à rien, je ne ressens rien, j'ai juste envie d'arrêter le tennis. Mais on verra dans quelques jours. J'espère retrouver le bon état d'esprit. Je ne sais même plus quand ça m'est arrivé la dernière fois de perdre 10 jeux de suite. Mentalement, je suis tombée dans un trou noir très, très profond et j'ai jamais réussi à en sortir. C'est une chose sur laquelle je vais devoir prendre du recul et trouver des solutions, car j'en ai vraiment assez de perdre certains matchs de cette façon, simplement parce que je me laisse emporter par mes émotions.
1: Arina Sabalenka avec Eric Mamrut. Et puis pour ce qui est du match de ce soir qui se jouait entre les Italiens Matteo Arnaldi et Matteo Berrettini, eh bien il n'aura pas duré longtemps. Dès le deuxième set, Matteo Berrettini a dû abandonner.

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1: Daniel chapitre 12, verset 3. Ceux qui auront été intelligents brilleront comme la splendeur du ciel, et ceux qui auront enseigné la justice à la multitude brilleront comme les étoiles à toujours et à perpétuité.
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1: Exprimons concrètement cet amour imprégné en nous. Voici quelque chose de simple que nous pouvons tous faire.
2: Tendez la main à quelqu'un, accueillez-vous l'un et l'autre.
3: Oui, comme ça.
1: Faites ceci, donnez la main et faites accolade à autant de personnes possibles pendant cette chanson.
2: Allez au nom de Jésus, accueillez-vous l'un et l'autre.
1: Oui, comme ça. Allons les uns vers les autres.

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4: Ésaïe 49, verset 15. Une femme oublie-t-elle l'enfant qu'elle nourrit? Cesse-t-elle d'aimer l'enfant qu'elle a conçu? Et même si les mères oubliaient leurs enfants, je ne t'oublierai pas. Le Christ n'a pas un intérêt occasionnel pour toi, mais un intérêt plus fort qu'une mère pour son enfant.
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1: 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Papa Bondi, merci parce que vous permettez nous de bien dormir, nous lever, nous content, nous attendre tout le monde qui a parlé, nous quoi converser ensemble à la famille et nous quoi prendre instruction aussi à parole là parce que c'est important de nourrir nous spirituellement pour que nous grandissions dans la foi et que foi nous vienne solide. 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Si vous voulez nous confesser tout péché en nous, Bon Dieu, fidèle et juste, puis il peut pardonner toute iniquité en nous et puis purifier nous de toute iniquité. 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

0: Les communiqués sur votre station Voleur d'année, Voleur de ville, conférence débat chaque deuxième dimanche du mois de 16h30 à 18h, animé par des professionnels de santé. Ça commence le dimanche 10 mai là, avec le docteur Guiscard Sablier, le style de vie au Romarie chez Ronnie et Marie-Laure à Vieux-Bourg-Mornalo. L'entrée est gratuite. La JAG vous propose les explorateurs, un séjour de vacances pour les jeunes de 6 à 17 ans au centre du portail de Sainte-Rose du 5 juillet au 18 juillet. Pour toute information complémentaire, un numéro de téléphone, le 05 90 82 79 76. 05 82 79 76 au prix de 455 €. Nature découverte, aventure, partage. La direction de la cité scolaire La Persévérance des Abîmes annonce l'ouverture des inscriptions pour la rentrée scolaire 2026. Les inscriptions concernent la maternelle, l'élémentaire, le collège, le lycée général et technologique, ainsi que les BTS sous statut scolaire ou en alternance suivant BTS communication première et deuxième année, BTS management commercial opérationnel première année, BTS gestion de la petite et moyenne entreprise deuxième année. Les préinscriptions se font en ligne sur le site lapersévérance.fr ou scolarité-préinscription. Informations complémentaires au 05 90 82 15 89. L'été arrive et votre piscine intercommunale s'anime. Voici les éléments forts à retenir. Inscription et cours depuis le 4 mai, hippocampe juillet-août, uniquement sur inori-aiga pour les inscriptions. À partir du 18 mai, cours à la séance, rechargement en ligne, c'est un peu suspendu dans les médias. 1er juin, inscription, activité d'été et mercredi, hippocampe 2026-2027. 1er au 13 juin, test école de natation enfant. Les événements à retenir, 21 mai, de 9h à 14h, journée d'inclusion anglo, activité suspendue jusqu'à 13h50. 19 et 16 juin, fin des cours annuels, les enfants et les adultes. 17 juin, 14h à 17h, fête de l'école de natation. Entrée, bien sûr, sur badge. Fermeture et horaire exceptionnel, 24 au 27 mai et 4 à 5 juillet, piscine fermée. 20 et 21 juin, baignade limitée entre 8h et 12h, le dimanche de 9h à 12h. 22 et 26 juin, pas de baignade. Les horaires d'été à partir du 27 juin, lundi, mardi, jeudi, vendredi, 8h, 18h30. Le mercredi, 8h à 12h, 14h à 17h. Samedi, 8h, 12h et 14h à 18h45. Activité vacances du 6 juillet au 14 août. Profitez à fond, bien sûr, de l'eau. À très vite dans l'eau concernant donc la piscine intercommunale à Bingosier, Pointe-à-Pitre. Dans le cadre de la semaine nationale de lutte contre le diabète, l'équipe Formida Brando et l'AFD 87.1 vous invitent à deux actions de santé publique. Un parcours santé les 7 et 14 juin à Rachezongles, bourg de vieux habitants. Une randonnée sur le sentier littoral de Mamalier le dimanche 7 juin 2026. Prévoyez des vêtements adéquats, bien sûr, 1,5 litre d'eau, des chaussures de randonnée, un chapeau et une dose de bonne humeur. Rendez-vous près du stade de Marigot à vieux habitants. Un parcours en boucle de 10 km, durée de 3 heures environ. Pour un départ à 6 heures. Vous s'inscrire au plus tard le vendredi 5 juin 2026. Accès libre et gratuit. Lutte contre le diabète, une priorité communale à vieux habitants, un engagement citoyen. Pour toute information complémentaire, un numéro de téléphone 06 90 422 911. 422 911. La santé au quotidien, c'est l'affaire de la ville de vieux habitants et bien sûr de Radio Vie Meilleure. L'évangélisation se poursuit en Guadeloupe, de la blessure à la guérison, un programme spécial pour vous et votre famille et vos amis. Ce sera du 31 mai au 21 juin 2026, tous les soirs de 18h45 à 20h, sauf le jeudi, à l'église adventiste du 7e jour de Philadelphia, Rachezongles, bien sûr, à vieux habitants. Pour toute information complémentaire, numéro de téléphone 06 90 39 87 82. 06 90 39 87 82. Le Corédaf organise un colloque sous le thème 40 ans d'accompagnement au cœur des addictions. L'événement est ouvert à tous. L'inscription est obligatoire au 05 90 90 38 79 05 90 90 38 79 ou encore secrétariat@coridaf.fr secrétariat@coridaf.fr. Un moment pour comprendre, apprendre et échanger ensemble. Ce sera donc le mardi 16 juin de 8h30 à 16h30 à l'hôtel Zénitude, le Salako au Gosier. Voilà pour l'essentiel des communiqués sur RVM.
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2: Chers auditeurs, je vous salue, très heureux de vous retrouver pour poursuivre avec vous notre étude de cette semaine dont le thème est la repentance et le pardon. Notre verset à mémoriser, 1 Jean 1, verset 9. Si nous confessons nos péchés, il est fidèle et juste pour nous les pardonner et pour nous purifier de toute iniquité. Nous avons considéré lundi l'action puissante de la grâce pour nous. Hier, nous nous sommes arrêtés sur son appel à la repentance, à la promesse d'un temps de rafraîchissement pour une vie meilleure. Aujourd'hui, voyons ce qu'il veut nous dire dans cette partie intitulée « Une grâce suffisante ». Lorsque nous ressentons le poids de notre péché et permettons au Saint-Esprit de nous conduire au pied de la croix, nous devons demander le pardon de Dieu tout en sachant que l'Éternel est miséricordieux et compatissant, lent à la colère et riche en bonté, pour citer le psaume 103. Ces paroles étaient prononcées par Dieu lui-même, après que son peuple élu l'eut attristé. Il dit dans le livre de l'Exode, « L'Éternel dit à Moïse, « Taille deux tables de pierre comme les premières, et j'y écrirai les paroles qui étaient sur les premières tables que tu as brisées. Sois prêt de bonne heure, et tu monteras dès le matin sur la montagne du Sinaï. Tu te tiendras là devant moi, sur le sommet de la montagne. » Que personne ne monte avec toi et que personne ne paraisse sur toute la montagne et même que ni brebis ni bœufs ne paraissent près de cette montagne. Moïse tailla deux tables de pierre comme les premières. Il se leva de bon matin et monta sur la montagne de Sinaï, selon l'ordre, bien entendu, que l'Éternel lui avait donné. Et il prit dans sa main les deux tables de pierre. L'Éternel descendit dans la nuée. Il se tint là auprès de lui et proclama le nom de l'Éternel. Et l'Éternel passa devant lui et s'écria, « L'Éternel, l'Éternel, Dieu miséricordieux et compatissant, lent à la colère et riche en bonté et en fidélité, qui conserve son amour jusqu'à 1000 générations, qui pardonne l'iniquité, la rébellion et le péché, mais qui ne tient point le coupable pour innocent, et qui punit l'iniquité des pères sur les enfants de leurs enfants jusqu'à la troisième à la quatrième génération. » Aussitôt, Moïse s'inclina à terre et se prosterna. Il dit, « Seigneur, si j'ai trouvé grâce à tes yeux, que le Seigneur marche au milieu de nous, car c'est un peuple au cou roide, pardonne nos iniquités et nos péchés, et permets-nous de... et prends-nous pour ta possession. » L'Éternel répondit, « Voici, je traite une alliance. Je ferai en présence de tout ton peuple des prodiges qui n'ont eu lieu dans aucun pays et chez aucune nation. Tout le peuple qui t'environne verra l'œuvre de l'Éternel, et c'est par toi que j'accomplirai des choses terribles. » Exode chapitre 34, versets 1 à 10. Quelle vérité capitale trouvons-nous dans ce passage ? Le fait que l'Éternel soit miséricordieux et compatissant, lent à la colère et riche en bonté, est précisément la raison pour laquelle Jésus est mort sur la croix, afin que notre relation avec Dieu soit rétablie. C'est lorsque nous acceptons de reconnaître et de confesser nos péchés, lorsque nous disons « Ô Seigneur, me voici encore une fois, sois apaisé envers moi qui suis un pécheur », c'est alors que Jésus, qui avait déjà commencé à œuvrer en nous et pour nous par le Saint-Esprit avant même que nous le lui demandions, alors il voit ce poids, il l'enlève en nous. Nos fardeaux sont déposés au calvaire et Jésus est tout proche lorsque nous venons à lui. Avant cela, il nous cherche comme le bon berger. Il se tient à la porte et frappe. Ne restons pas loin de la croix, observant Dieu à distance. Courons à Jésus, échangeons nos péchés et nos fardeaux contre sa justice. Paul dit dans sa lettre aux Romains, « Car le salaire du péché, c'est la mort. Mais le don gratuit de Dieu, c'est la vie éternelle en Jésus-Christ, notre Seigneur. Ce verset oppose deux réalités. D'un côté, le péché qui produit naturellement la séparation d'avec Dieu et la mort spirituelle, c'est d'ailleurs le salaire que l'être humain récolte. Et de l'autre, Dieu offre gratuitement le salut et la vie éternelle par Jésus. Paul souligne ainsi que le salut ne se mérite pas par les œuvres. C'est un cadeau de grâce reçu par la foi. Ce passage résume le cœur du message chrétien, la justice de Dieu face au péché, mais aussi son amour et son offre de rédemption. Il dit encore, toujours dans son épître aux Romains, « Mais là où le péché a abondé, la grâce a surabondé, afin que, comme le péché a régné par la mort, ainsi la grâce régna par la justice pour la vie éternelle, par Jésus-Christ notre Seigneur. » Il va ajouter toujours au chapitre 5, « Mais Dieu prouve son amour envers nous, en ce que, lorsque nous étions encore des pécheurs, Christ est mort pour nous. » À plus forte raison, donc, maintenant que nous sommes justifiés par son sang, serons-nous sauvés par lui de la colère. Car si lorsque nous étions ennemis, nous avons été réconciliés avec Dieu par la mort de son Fils, à plus forte raison, étant réconciliés, serons-nous sauvés par sa vie. Et non seulement cela, mais encore, nous nous glorifions en Dieu par notre Seigneur Jésus-Christ, par qui maintenant nous avons obtenu la réconciliation. Romains chapitre 5, versets 8 à 11. Nous concluons donc que cette grâce est vraiment suffisante. Et je vous invite à en faire l'expérience dès aujourd'hui, si ce n'est pas encore le cas. Que Dieu ajoute ses bénédictions nombreuses et riches à cette courte réflexion que nous venons d'avoir. Je vous souhaite une bonne journée.

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0: Chers amis, c'est un réel plaisir de vous retrouver, de vous avoir dans votre émission. Autrement dit, nous allons poursuivre l'étude autour du livre de la Genèse avec Bruno et Eric. Bienvenue à vous deux.
1: Merci.
0: Et donc, nous avons pour habitude, en tous les cas, de pouvoir tirer les problématiques avant même de nous rendre au cœur du texte. Par rapport à cette étude hebdomadaire, nous allons nous tourner vers l'histoire de Noé. Mm-hmm. Plus précisément parler, nous allons parler du déluge. En termes de problématiques, comment comprendre que Dieu créateur, mine de rien, soit aussi un Dieu destructeur?
2: On peut se poser la question, effectivement, de voir un Dieu d'amour, rempli d'amour, qui a conçu, qui a préparé la terre pour l'homme, et de voir qu'il en arrive à cette extrémité du déluge. Mais effectivement, en prenant cela de but en blanc comme ça, on peut se poser des questions. Mais quand on voit le cheminement, quand on voit ce qui a emmené le déluge, on comprend en fait pourquoi Dieu a pris cette décision, en fait. Et effectivement, aujourd'hui, quand nous regardons par rapport à la leçon de la semaine dernière, où tu parlais de Lémec, nous voyons qu'à cette époque-là, en fait, que le cœur de l'homme, et c'est le texte qui le dit, on aura l'occasion d'entrer dans le texte plus tard, le texte dit que le cœur de l'homme était tourné uniquement vers le mal. Donc, effectivement, à partir de ce constat, Dieu n'avait la possibilité que de protéger ceux qui n'avaient pas leur esprit qui ne se tournait que vers le mal.
0: Alors, est-ce que cela pourrait dire, en clair, que Dieu a la maîtrise du bien et Dieu a la maîtrise du mal?
3: Une chose est sûre, c'est que Dieu est fondamentalement bon. Il est rempli d'amour. Et cet acte de destruction du monde par le déluge, il faut le considérer dans son contexte global. Alors, certes, il y a la destruction du monde par les eaux, mais il y a aussi une œuvre de salut qui s'accomplit. Et en fait, séparer ces éléments-là, on reviendrait à trahir le texte, en tout cas dans sa volonté d'enseigner à l'humanité ce qui est Dieu et ce qu'il veut pour l'humanité. Donc c'est dans une action globale de salut d'abord, parce qu'il aime, qu'il va intervenir pour sauver. Mais il faut bien prendre conscience aussi que dans cette action, ce qui est mauvais sera détruit. Je prends l'image d'un chirurgien. Dieu serait ce chirurgien qui intervient pour sauver un doigt qui risque de gangréner l'ensemble du corps, mais il ne se contente pas peut-être d'intervenir pour couper le doigt, mais il va faire aussi une chirurgie réparatrice pour reformer, pour recréer. Et c'est un peu dans ce plan-là qu'il veut entraîner l'humanité. En tout cas, c'est comme ça que la Bible le présente. Pas dans le sens de il fait le mal ou il fait le bien, mais dans un plan d'amour pour sauver.
0: Qu'est-ce que vous auriez dit à une personne, justement, qui simplement se dit que dans la vie est faite de cycles, et donc il y a des cycles de création, il y a des cycles de destruction, et qu'il n'y a pas forcément d'entité spirituelle derrière, que c'est au contraire un cycle naturel où il y a une recréation naturelle après une destruction. Et que, ma foi, tout cela, c'est pour que la progression de l'espèce humaine et la progression de l'humanité puisse arriver à son apogée.
2: On en arrive à ce genre de conclusion quand on a effectivement retiré Dieu de l'équation. Et on essaie d'expliquer par de la philosophie, de la spiritualité, certaines choses, certains mécanismes. Mais en réalité, on comprend que lorsque Dieu a voulu créer le monde, ce n'était pas pour être détruit, ce n'était pas pour connaître l'échec, ce n'était pas pour connaître toutes ces choses. Dieu, quand il a son plan de créer l'humanité, c'est un plan de bonheur, simplement en fait. Par contre, il ne voulait pas créer cette humanité avec des robots, il voulait que cette humanité fasse le choix de vivre pour le bien, de vivre dans le bonheur en fait. Malheureusement, nous connaissons le choix qui a été fait, mais effectivement, Dieu n'est pas dans un cycle. Dieu n'est pas dans un cycle comme on pourrait le penser, non. Quand Dieu fait quelque chose, d'ailleurs, à chaque fois qu'il l'a fait, nous l'avons vu dans les leçons précédentes, il a dit que c'était bon, il n'y avait rien à ajouter en fait. Quand il dit que c'était bon, ça ne veut pas dire que c'était joli, non. Ça veut dire qu'il n'y avait rien à ajouter, c'était parfait en fait.
0: Merci en tous les cas Bruno, merci également Eric d'avoir soulevé ces problématiques par rapport à la destruction, la recréation, même comment ce Dieu d'amour peut aussi être à l'origine d'une destruction. Toutes ces problématiques soulevées, nous allons pouvoir voir dans l'histoire du déluge, dans l'histoire de Noé, quel message est attiré. Nous allons pouvoir voir à la lumière donc de l'histoire de Noé, du déluge qui se trouve dans Genèse, un peu les raisons pour lesquelles Dieu a détruit la terre. Alors, puisqu'il a été l'auteur, tu l'as dit en introduction, Bruno, que tout ce qu'il a fait était bon, lui-même l'a dit, que c'était même très bon. Alors, pourquoi arriver à un point, j'ai envie de dire, de non-retour, où il y a une destruction qui frappe la terre?
3: Alors, le texte de la Genèse nous présente, en fait, deux lignées, d'hommes et de femmes, les fils de Dieu, ceux qui, avec Seth, comme patriarche, en quelque sorte, ont cette proximité avec Dieu, choisissent de marcher avec lui et vivent selon sa volonté. Et les fils des hommes et les filles des hommes, ceux qui, dans la lignée de Caïn, remettent en cause la volonté de Dieu, s'engagent dans toutes sortes de pratiques déviantes. Et il se trouve qu'en Genèse 6, ces deux lignées finissent par n'en faire qu'une. Et non pas pour gagner la lignée qui s'est éloignée de Dieu, mais pour perdre celle qui s'attache au Seigneur. Donc au final, le verset 5 dans Genèse...
0: On a dit qu'il est plus facile de faire le mal que le bien.
3: Oui, c'est que nous avons...
2: Non, tout à fait, il est devenu. Juste
0: mais pas devenu, c'est à l'époque, c'est non, il est les devenu, premières générations il est de... d'humains sur
2: à
0: Terre.
2: À partir du moment où que l'homme a choisi à pécher, eh bien, il est devenu... naturellement plus facile de faire le mal que le bien. Effectivement, Florence. Je referme la parenthèse. Vas-y, Eric.
3: Oui, cette proportion mal, elle est dans nos gènes et aucun homme sur terre n'a réussi à briser ce pouvoir, sauf Jésus. Et c'est pour cela qu'il est vraiment le sauveur
0: de l'humanité. Parce que quand même, on a été créé au départ à l'image de Dieu. Donc oui. On aurait pu dire qu'on a une proportion naturelle à faire le bien, puisque c'est génétiquement, normalement, notre version première. Alors, et ce qui
3: mais nous avons aussi introduit...
0: secondaire, de manière secondaire, le péché est venu par la suite.
3: C'est comme le virus. Hein. Le virus, il vient tout bouleverser, il vient chambouler, dénaturer l'image, la ressemblance qu'on avait avec Dieu. Et au final, on a ce que nous avons aujourd'hui.
0: Très d'actualité.
2: Oui, et on a touché aussi la semaine dernière, on a vu qu'effectivement, qu'à partir du moment que l'homme n'entend pas, ne se repent pas, qu'il endurcit son cœur, qu'il fait pire à chaque génération, on l'a vu avec Lémec notamment. Donc, et on est loin de la génération de Lémec, qui veut dire qu'effectivement, au moment du déluge, que c'était devenu extrêmement...
0: Qu'est-ce qui peut emmener ça, en fait? Quelle déviance qu'il y a pu avoir? Quel degré de méchanceté qu'il y a pu avoir? Alors, pour que Dieu arrive à se repentir de sa création, tout de même.
3: Le verset 5 apporte quelques éléments de réponse. Oui. L'Éternel vit dans Genèse 6, verset 5, « L'Éternel vit que la méchanceté des hommes était grande sur la terre et que toutes les pensées de leur cœur se portaient chaque jour uniquement vers le mal. » Donc, on ne parle pas seulement d'actes posés ici et là qui seraient mauvais, mais on parle d'un cœur, c'est-à-dire d'une conscience, d'une vie intérieure totalement obscurcie qui conduit finalement l'humanité dans des dérives qui amènent à ce déluge. Maintenant, là encore, la Bible ne donne pas de détails, comme on a pu le voir dans Genèse 4 pour Caïn et Abel. Les détails ne sont pas donnés, mais l'enseignement est compris. L'humanité séparée de Dieu est vouée à la mort et à la destruction.
0: Alors, il surgit Noé. On se demande bien qui est-il, en somme, puisqu'il arrive, mine de rien, à résister et même à essayer de convaincre les personnes de sa génération. Est-ce que vous avez des éléments de réponse pour savoir qui est-il et comment se fait-il que lui-même, il n'a pas succombé à cette montée de méchanceté et même à s'en imprégner pour être lui-même un auteur?
3: Alors, Noé, il est de la lignée de Seth. On en a parlé précédemment. Seth... Il est, alors je vais lire le texte dans Genèse chapitre 4, verset 26. Seth eut aussi un fils, ou plutôt versets 25 et 26 dans Genèse 4. Adam connut encore sa femme, elle enfanta un fils et l'appela du nom de Seth, car dit-elle, Dieu m'a donné un autre fils à la place d'Abel que Caïn a tué. Seth eut aussi un fils et l'appela du nom d'Enoch. C'est alors qu'on commença à invoquer le nom de l'Éternel. Donc on est dans cette lignée où on craint Dieu, on
0: mais
3: s'attache à lui.
0: Mais 7, on évoquait quand même le nom de l'Éternel. Pourquoi c'est à partir d'Enoch?
3: Pourquoi c'est à partir d'Enoch? Le texte le précise ici pour signifier que, oui, l'engagement certainement s'est enraciné. 7, effectivement, avait cette proximité avec Dieu, mais elle aurait pu se perdre dans peut-être les générations d'après. Mais la chose va s'enraciner et ainsi on va poursuivre, continuer cette éducation, cette transmission de génération en génération, qui est pour chaque génération un défi, transmettre la foi à la génération suivante. Et Noé se trouve dans cette lignée qui est décrite dans Genèse 5. Alors, on ne va pas faire la lecture, mais toutes les générations sont données jusqu'à Noé qui marche avec Dieu.
0: Donc, du coup, Noé, il dénote des autres. Mm-hmm. Et donc, il a cette mission donnée par Dieu de sauver...
3: Alors, il n'est pas le seul, puisqu'il est dans cette lignée-là, sauf que les autres se laissent séduire et finissent par dévier de leur chemin. Et Noé, lui, il veut rester attaché.
0: Qu'est-ce qui fait qu'en fait, Noé, est-ce qu'on a des éléments de réponse hein, mm-hmm. Sur qu'est-ce qu'il fait, qu'il a pris cette mission à cœur, mm-hmm. Néanmoins d'écouter, d'entendre, de saisir la voix de Dieu et sa volonté. Parce qu'on peut rester attaché.
2: Effectivement, c'est vrai, on peut dire qu'on aime l'Éternel, et forcément, et la différence se fait justement quand l'Éternel parle, si on obéit ou pas. Et on voit effectivement que Dieu a donné toute ta destruction à Noé, et on a vu que Noé a obéi, qu'il a suivi scrupuleusement en fait, toutes les directives que Dieu lui a données pour construire cette fameuse arche.
0: Normalement, il n'a pas plu à l'époque. Hein.
2: Oui, tout à fait.
0: C'était peut-être les premières fois qu'il aurait plu. Donc, construire une espèce de bateau.
2: Exactement, au milieu, là où il n'y avait pas de mer, l'endroit où il a commencé à construire, mm-hmm. effectivement, on peut se poser des questions. D'ailleurs, certainement, beaucoup ont pris Noé pour un fou à l'époque. Et même peut-être au niveau même de sa famille, dans les premières heures, pour essayer de comprendre, comme ce fut le cas pour de nombreux hommes de Dieu, au départ, pour certains de leurs choix, on ne comprend pas forcément toujours. Mais comme Eric disait, quand on est connecté à Dieu, effectivement, quand on a cette relation avec Dieu, Dieu nous donne certaines instructions, certaines directives qui ne sont peut-être pas forcément comprises par le monde entier, mais au fur et à mesure, nous en voyons le bien, en fait. Que ce soit dans les directives que pour la façon de manger, etc. En fait.
0: Est-ce qu'il y a un parallèle qu'on peut faire entre cette histoire de destruction par l'eau, le déluge, avec aussi la sortie du jardin, en fait, le récit de la Genèse en début? Est-ce qu'il y a un parallèle qui peut être fait entre ces deux-là?
3: Dans les deux situations, on voit que malgré la destruction, finalement, hein, de ce paradis que Adam et Ève... Quand je dis destruction, en fait, le fait qu'il soit chassé de ce jardin, malgré cela, il y a une possibilité de grâce, une possibilité de salut que Dieu offre à Adam et Ève, et ils vont s'en saisir. Ici, dans Genèse chapitre 6, malgré la destruction annoncée, Dieu offre à celui qui marche avec Dieu, mm-hmm. c'est-à-dire Noé, et c'est ce qui nous permet aussi de saisir...
2: Et pas seulement à Noé. Noé est celui avec qui il fait alliance, mais à tous ceux qui vont écouter, justement.
3: Mmh. Et c'est parce que Noé marche avec Dieu, parce qu'il a cette proximité, qu'il est prêt aussi à s'engager et à obéir. Et le texte dit qu'il va faire, au verset 22, Genèse 6, verset 22, il exécuta tout ce que Dieu lui avait ordonné. Ben, là aussi, malgré la destruction, malgré le mal, mais finalement, Dieu garde toujours la main pour sauver. Et c'est le parallèle qu'on peut faire entre les deux situations. Le mal aurait pu prendre le dessus sur nos premiers parents et nous engloutir tout entier, eux avec nous, dans la mort éternelle. Mais Dieu va intervenir pour sauver. Et pareillement, dans Genèse 6, avec le déluge, il va quand même laisser cette porte pour le salut des hommes.
0: Donc on voit toujours, mine de rien, dans les propos que vous dites, qu'il y a toujours une porte de sortie avec
3: oui,
0: Dieu.
3: Grâce à Dieu.
0: Il y a une montée de la méchanceté, une montée du péché. Mais il y a toujours une petite fenêtre, même si la porte est fermée.
3: Ce qui nous fait dire que le bien est toujours plus fort que le mal.
0: Transcende toujours.
3: Oui, oui.
0: C'est ça. Alors quelle symbolique pourrait avoir, dans ce sens, l'arche même de Noé?
2: L'arche, en fait, on va dire que...
0: Par rapport à toute l'histoire biblique.
2: Hein. Oui. L'arche, pour Noé, en fait, c'est un témoignage. C'est un témoignage. Pourquoi je dis que c'est un témoignage? Parce que lorsqu'on écoute, lorsqu'on voit le récit, on se dit, mais Dieu savait que finalement, il y aurait que 8 personnes qui soient sauvées, en fait, dans l'arche. Pourquoi Dieu a demandé à ce que Noé fasse une aussi grande arche? Alors, on pourrait se dire, c'est pour les animaux. Non, mais en fait, c'est pour ça que je dis que c'est un témoignage de l'amour et de la grâce de Dieu. Parce que si, finalement, François, il est dit que Noé a prêché pendant 120 ans, pas 12 jours, pas 120 jours. Pendant 120 ans, il a prêché pour toute cette population. Et nous voyons que finalement, c'est 8 personnes seulement qui sont entrées dans l'arche. Et je dis que c'est un témoignage pour nous aujourd'hui et pour le reste du monde pour montrer la patience que Dieu a vis-à-vis de nous pour, en espérant nous faire changer de direction, changer d'avis. Parce que s'ils avaient obéi, ils n'auraient pas eu besoin d'arche. On l'a vu avec l'histoire de Jonas, il n'aurait pas eu besoin d'arche. Pourtant, Dieu a demandé à ce qu'il y ait une aussi grande arche. C'est pourquoi ça sert pour nous aujourd'hui de témoignage, en fait, de l'amour de Dieu.
3: Et puis, il y a cette alliance, en fait, entre Dieu et Noé, parce que c'est bien ce que Dieu veut faire, une alliance au verset 18. J'établis, il parle à Noé, j'établis mon alliance avec toi, tu entreras dans l'arche, et tes fils, ta femme, et les femmes de tes fils. Donc, cette alliance parle bien de ce rapport de proximité, et l'arche va être en quelque sorte ce lieu de rencontre avec le divin, ce lieu qui va symboliser, témoigner de l'obéissance de Noé, de sa foi. Plus tard, dans le livre de l'Exode, on verra aussi qu'une arche d'alliance sera également construite par les Israélites avec Moïse et les consignes que Dieu donne, un peu comme il a fait pour Noé ici, des consignes précises et qui appellent finalement à cette même démarche de foi et d'obéissance, même si a priori on ne voit pas et on ne comprend pas tout, mais la confiance qui est née de cette marche avec Dieu permet de faire ce pas.
0: Donc un lieu de régénération, de vie, de connexion. Merci en tous les cas pour ces éléments portés, Eric et Bruno. Nous allons pouvoir maintenant voir la déclinaison pratique. Alors, nous avons posé le cadre du déluge et de Noé. Nous allons entrer plus en profondeur en amenant tout cela à notre réalité aujourd'hui, et ce, avec vous. Alors, avant, Bruno, tu disais que justement l'arche, ça sert de témoignage et que mine de rien, il a prêché pendant 120 ans Noé et qu'après les 120 ans, seules 8 personnes sont entrées dans l'arche. Et j'ai envie de rajouter que ces 8 personnes, ce sont les membres de sa famille.
2: Oui.
0: Alors, est-ce qu'il n'y a pas un message pour nous aujourd'hui dans notre manière d'évangéliser, dans notre manière de partager la parole? On a beau peut-être faire toutes sortes de campagnes, mais mine de rien, est-ce qu'il n'y a pas un message pour dire que ça commence chez soi?
3: Oui, c'est le premier champ d'évangélisation, c'est le premier lieu où on peut effectivement partager sa foi dans son foyer, auprès de ses proches, dans sa famille, parce qu'il y a un lien de confiance qui existe déjà et qui sert en quelque sorte de canal pour pouvoir apporter la bonne nouvelle. Ce qui nous amène en quelque part aussi à être cohérents entre ce que nous prêchons et ce que nous vivons, entre ce que nous disons et les axes que nous posons, parce que chacun peut évaluer et être interpellé quand il y a une distance entre le dire et le faire, ce qui desservirait en fait l'œuvre de Dieu.
2: Et je voulais ajouter par rapport à justement notre approche vis-à-vis justement de l'évangélisation, on devrait comprendre par rapport à ta question aussi dans Matthieu 24, verset 14, qui nous dit « Cette bonne nouvelle du royaume sera prêchée dans le monde entier pour servir de témoignage à toutes les nations, alors viendra la fin. » Et c'est intéressant de noter qu'ici, le texte nous dit que le fait de prêcher l'évangile servira de témoignage à toutes les nations. Il ne dit pas que « et alors viendra la fin ». Il ne dit pas qu'il y aura la prédication de l'évangile et que tout le monde acceptera. Non, il nous dit que ça servira de témoignage. De la même manière qu'aujourd'hui, l'arche de Noé nous sert de témoignage aujourd'hui de l'amour de Dieu, de la patience de Dieu, de la même manière qu'aujourd'hui, il ne faut pas que nous puissions nous dire « ça ne sert à rien de prêcher, ça ne sert à rien ». Non, non, non. Au contraire, il nous faut prêcher, annoncer la vérité pour que justement chacun ait l'opportunité d'entendre la vérité et de faire son choix pour que ça serve de témoignage après.
0: Comment savoir ce qu'il y a à faire, ce que l'on doit faire, à quel moment on doit être force d'initiative pour soi-même ou attendre les instructions de Dieu?
3: J'aime relever qu'au chapitre 6, quand on commence à parler de Noé, on nous dit que c'est quelqu'un qui marche avec Dieu. Et dans cette marche, il y a de l'échange, de la discussion, apprendre à écouter, apprendre à parler. Et c'est dans cette relation-là que notre intelligence de la vie se développe. Et c'est cette intelligence de la vie qui va permettre à Noé, effectivement, d'entreprendre, d'envoyer la colombe alors qu'il n'avait reçu aucune instruction. Cependant, c'est au chapitre 8 qu'on peut lire que, verset 15, « Sors de l'arche, toi et ta femme, tes fils et les femmes. »
0: Non, parce que c'est intéressant, parce que dans nos vies, il y a beaucoup de personnes qui, selon les situations, se posent des questions. Mm-hmm. « J'attends que Dieu me parle, j'attends un signe, j'attends cela. » Alors que là, on voit mine de rien qu'il y a eu aussi des initiatives de Noé. Alors comment
3: C'est une relation, en fait. Il faut bien saisir, en quelque sorte, que Dieu veut d'une relation. C'est un être relationnel, il nous a créé être relationnel aussi. Et dans la relation, ben oui, on ne pourra pas dire, bon, il faut faire comme ci, comme ci, comme ça. C'est la situation et l'écoute qu'on aura de Dieu, l'intelligence qu'on aura développée avec lui, qui nous permettra, inspiré par Dieu, ben, de faire les bons choix en faisant confiance au Seigneur. On peut se tromper. Abraham s'est trompé, mais Abraham ne s'est pas perdu. Parce qu'on l'a soulevé à plusieurs reprises, Dieu offre toujours la grâce, la possibilité de se relever. Et c'est ce qui nous permet finalement d'être avec lui sans peur. L'amour parfait, dit le texte biblique dans le Nouveau Testament, l'amour parfait bannit la peur. Si on est dans la peur de mal faire, et puis on est paralysé, bon, c'est pas ce que Dieu veut. Il veut des êtres épanouis, qui se développent et qui osent, qui vont de l'avant, dans la confiance, dans l'obéissance, et dans l'expérience que nous allons développer avec lui, ben nous grandirons forcément. Alors oui, il nous arrivera peut-être d'être impatients, de trébucher, mais en se relevant, en étant toujours à l'écoute de Dieu, ben nous pourrons dominer ces choses et finalement être en phase avec Dieu.
0: Alors qu'est-ce que le déluge a changé à l'époque et ce changement a des répercussions sur nous jusqu'à aujourd'hui?
2: Effectivement, nous avons vu que le déluge a changé l'alimentation de l'homme, en fait. Mm-hmm. Effectivement, nous avons vu dans Genèse 7, quand Dieu fait des recommandations à Moïse pour faire entrer les animaux, on voit qu'il fait entrer 7 paires d'animaux purs et une paire d'animaux impurs. Et c'est là qu'on a la première fois la notion d'animaux purs et d'animaux impurs.
0: C'est-à-dire pur pourquoi
2: Pur, voilà, c'est-à-dire, selon Dieu, qu'il soit consommable, en fait. Et c'est là que Dieu donne, justement, par rapport, comme il y a eu le déluge, il n'y avait plus rien comme végétaux, en fait, sur la surface de la terre.
0: Mais non, mais ça a repoussé, puisque la colombe a... Non, ça... pas la colombe, le corbeau a ramené tout d'abord une petite feuille, je crois, d'olivier, c'est cela. C'est
2: oui.
0: Et puis, mais il y a bien des choses qui ont poussé.
2: C'est pas que ça a repoussé, c'est que l'eau avait baissé, et l'eau a baissé, mais ça ne veut pas dire que les fruits, les choses étaient comestibles. Et c'est pour ça que Dieu donne à ce moment-là, la possibilité, il change l'alimentation de l'homme, ben, par rapport au fait qu'il n'y a plus justement de fruits, etc. Il change l'alimentation de l'homme et il dit à l'homme qu'il peut à ce moment-là manger mais des animaux purs, en fait.
0: Alors, par rapport à cela, quelles conséquences si on consomme des animaux impurs? Ça fait quoi? Et est-ce que dans la Bible, il y a des éléments qui puissent nous dire quel animal est pur et quel animal est impur?
3: Très tôt dans le texte biblique, on a cette classification du pur, de l'impur, comestible, non comestible, qui est en phase pour le culte avec Dieu. Maintenant, dans le livre du Lévitique, bien plus tard, avec Moïse et les enfants d'Israël, ces éléments seront codifiés, bien détaillés. Lévitique chapitre 11, on a une liste complète. On repère assez rapidement que finalement, ces animaux dits impurs, pour la plupart, ce sont un peu les charognards, des écosystèmes, les langoustes, les fruits de mer, le porc, etc. Donc ils ont eux-mêmes une alimentation qui rend leur chair non comestible. Maintenant, celui qui marche avec Dieu, apprend à le connaître et qui est dans cette relation de confiance avec lui, ben effectivement, va entendre ce message sanitaire pour lui-même et pour rendre gloire à Dieu dans ce qu'il fait, notamment dans sa nourriture. Maintenant, celui qui mange de cette nourriture, de ce repas, on ne peut que l'encourager à se laisser interpeller par Dieu. Puisque si la viande est présentée comme non comestible et qu'on le consomme quand même, ben, c'est en quelque part un caillou dans notre chaussure, dans notre relation avec Dieu. Et notre marge, du coup, elle est gênée, certainement. Donc Dieu veut notre bien. Et si nous lui faisons confiance, nous pouvons saisir la pertinence de sa parole.
0: Merci Eric et merci Bruno. C'est vrai que l'émission file et j'aimerais aborder deux dernières questions. Alors c'est vrai qu'il y a eu une destruction par les eaux. Ma question c'est, est-ce qu'il y a, vu ce qu'on voit de la planète en ce moment, est-ce qu'il y a une destruction prévue pour nous? Est-ce qu'on peut s'attendre aussi à une destruction par inondation, par des eaux, par le feu, par toutes sortes de choses? Est-ce que Dieu prévoit ça?
2: Effectivement, nous voyons que de par la destruction, après Dieu fait grâce et il fait une alliance. On parlait d'alliance au début et on voit que Dieu dit qu'il ne détruira plus la terre par les eaux. Et d'ailleurs, il donne le signe de cette alliance qui est l'arc-en-ciel en fait. Mais cela ne veut pas dire que la terre ne sera plus détruite en fait. Il fait la promesse qu'elle ne sera plus détruite par les eaux. Et dans plusieurs textes, il est dit que dans les derniers temps, au verset de Matthieu 24, où il est dit, Matthieu 24, verset 37, où il est dit, ce qui arriva du temps de Noé arrivera de même à l'avènement du Fils de l'homme. Et il y a plein de choses qui sont arrivées du temps de Noé, c'est-à-dire la prédication de l'Évangile, le fait qu'on se moque de Noé, que l'homme est de plus en plus mauvais. D'ailleurs, il y a un texte dans Romains qui dit que l'homme est devenu ingénieux dans le mal. À l'époque de Noé, on a dit que toutes les pensées de l'homme se tournaient uniquement vers le mal. Dans le Nouveau Testament, on retrouve un peu la même pensée.
0: Mais est-ce que tu sens qu'aujourd'hui, on est dans ce cas de figure?
2: Exactement, qui sent que l'homme est ingénieux dans le mal. Et qu'on entend justement aujourd'hui, que ce soit dans l'actualité, qu'on entend tout ce qui se passe à côté de nous, en Haïti, comment les gens souffrent par rapport à la faim, par rapport à toutes ces choses-là, comment les gens souffrent en Afrique, on en parle de l'Ukraine, mais il y a plein d'endroits dans le monde où les gens souffrent justement après cet oxygène de la vie qui souffre, et nous voyons que nous sommes dans ces derniers temps. Et Dieu dit que, effectivement, ce qui arrivera du temps de Noé arrivera de même. Qui veut dire que, encore aujourd'hui, Dieu, il ne va pas nous préparer une arche pour qu'on soit sauvés dans un bateau, mais l'arche qu'aujourd'hui, que Dieu nous propose, c'est le salut en Jésus-Christ pour qu'on soit sauvés, en fait.
0: D'où la question, et la dernière, c'est pourquoi Dieu prend la peine de détruire la terre par les eaux du temps de Noé, sans pour cela détruire la souche même du mal, puisque les mêmes choses vont se reproduire. Pourquoi prendre le temps de détruire une bonne fois la souche?
3: La souche se trouve dans le cœur de l'homme. Et si le plan n'est pas seulement de détruire, mais d'abord de sauver, alors, dans sa justice, en trouvant cet homme Noé qui marche avec lui, ben, il donne encore cette possibilité, cette opportunité de salut à l'humanité. Parce que ce que Dieu veut, ce n'est pas détruire. Il aurait pu, dès Adam et Ève, détruire et refaire autre chose. Mais c'est sa nature que d'aimer, c'est sa qualité de vie que d'être proche de ses créatures. Et donc, dans cette dynamique, il garde en vie Noé, qui a choisi de marcher avec lui, et il s'engage dans cette recréation avec sa famille pour repartir à nouveau.
2: Et je voudrais ajouter surtout que au moment de Noé, le fils mâle n'est pas encore venu, Jésus.
3: Il n'est pas encore venu.
2: Donc Dieu a fait la promesse et Dieu s'attend justement à ce que cette promesse se réalise et pour donner au maximum de personnes de choisir, de faire le choix pour cette vie éternelle qu'il propose. Parce que comme on le disait au départ, Dieu n'a pas prévu l'homme pour qu'il soit détruit. Et il y a un texte qui est magnifique dans Ézéchiel qui dit que ce que Dieu veut, ce n'est pas que le méchant meure, mais c'est qu'il change de direction en fait. Et c'est ce que Dieu... C'est à quoi Dieu nous appelle aujourd'hui. Ce que Dieu veut, ce n'est pas que le méchant meure. C'est-à-dire, quand je dis méchant, ce n'est pas le méchant qu'on a en tête. C'est-à-dire nous-mêmes, puisque nous sommes méchants vis-à-vis de Dieu, parce que nous sommes éloignés de Dieu. Dieu ne veut pas la destruction de Florence. Il ne veut pas ma destruction. Il veut que nous puissions choisir la source de vie qui est en Jésus-Christ, en fait.
0: Et ce seront donc les mots de la fin, Bruno. Merci, Bruno. Merci, Eric. Merci. Et merci à vous, chers amis, d'avoir été des nôtres. C'est un réel plaisir de vous savoir à nos côtés dans votre émission Autrement dit. Nous vous donnons rendez-vous à un prochain numéro. Et si cette émission vous a fait plaisir, n'hésitez pas à la liker et à la partager. Elle pourrait bien faire plaisir à d'autres. Au plaisir.

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2: Je suis heureux de vous retrouver, mesdames et messieurs, aujourd'hui, avec plaisir, dans l'émission Plantes et santé. Nous allons parler aujourd'hui de raquette sans piquant. Raquette sans piquant, quel est le nom scientifique? Nopalea cochenillifera. Nopalea cochenillifera. C'est de la famille des catacées, donc c'est une espèce de cactus de la famille des catacées. Alors, aux Antilles-Guyane, des Antilles francophones, on l'appelle raquette, raquette femelle, à Barbade, priclipa, Caraïbes hispanophones, tuna, Caraïbes anglophones, rodget, priclipa, voilà les noms que nous pouvons utiliser aux Antilles francophones, hispanophones et anglophones pour la raquette sans piquant. Quelle est son origine, sa distribution écologique? La raquette sans piquant est originaire des Antilles, probablement de la Jamaïque. Elle s'étend du sud des États-Unis aux Grandes et Petites Antilles jusqu'au nord de l'Amérique du Sud. Elle fut également introduite dans le bassin méditerranéen aux Indes et en Australie. Elle est cultivée près des habitations, elle est propagée facilement par boutures, tiges, et elle fleurit et fructifie toute l'année. Quel est son usage traditionnel ou ses usages traditionnels? Les Amérindiens utilisaient la raquette sans piquant. Ils appliquaient les raquettes écrasées sur les blessures pour activer la guérison. C'était un émollient qui était utilisé en cataplasme rafraîchissant sur des tumeurs. Il y a les fruits de la raquette. Eh bien, les fruits soulageaient les embarras gastriques et les hémorroïdes. Vous voyez, nous découvrons des choses que les Amérindiens faisaient et que nous aussi nous pouvons faire. Alors, je viens de vous dire que les fruits, c'est-à-dire la raquette, a un fruit. Ça envoie un fruit que l'on peut consommer et ces fruits-là sont utilisés pour les embarras gastriques, les lourdeurs épigastriques et aussi pour les soulager les hémorroïdes. La raquette, elle est une plante rafraîchissante. Elle peut être utilisée dans le traitement des inflammations. C'est ainsi qu'on l'utilise tous les œdèmes lorsqu'on a une entorse, lorsqu'on a une foulure, hein, au niveau de la cheville, au niveau du genou. On fait des cataplasmes en application. Lorsqu'on a reçu un coup, un traumatisme, on l'utilise également pour désenfler là où l'on a reçu ce traumatisme-là. Donc, les parties aériennes sont appliquées en cataplasme, en cas de douleur intestinale, en cas de colique, en cas d'inflammation, en cas de maux de gorge et de descente de matrice chez les femmes, eh bien, la raquette râpée est alors mélangée à de la farine de manioc et des graines de lin bouillies. Et voilà, cela constitue un cataplasme et cet assemblage soigne les inflammations et les brûlures utilisées en cataplasme, en bain rafraîchissant. Elle est également utilisée pour les soins des cheveux. Les créoles appliquaient l'infusion des parties aériennes sur les mycoses. Les Indiens palikou amollissent les raquettes à la flamme avant de les appliquer sur le front douloureux pour le rafraîchir. En Dominique, alors, en racle, alors, on peut dire les raclures de la raquette sont employées en bain pour laver les nourrissons. Et le jus maintenant de la plante pilée est utilisé comme shampoing antipelliculaire, contre les céphalées également, les maux de tête. Et l'infusion de cette plante est utilisée pour traiter l'inflammation et surtout la constipation. À Trinidad, il y a un autre usage que l'on fait. Alors, la sève de cette plante est donnée aux bébés en cas de rhume et de bronchite. La raquette écrasée est appliquée contre sur le front lorsqu'on a la conjonctivite. Eh bien, on peut appliquer la raquette râpée sur le front pour pouvoir agir sur les yeux, sur l'inflammation, sur les yeux larmoyants, hein, lorsque l'on a une conjonctivite. Voyez, mesdames et messieurs, c'est une plante, la raquette sans piquant, qui est très utile et que nous devrions avoir près de nos maisons et que nous n'y pensons pas des fois. Mais nous pouvons l'utiliser à bon escient. Elle peut nous être utile, elle peut nous soigner, elle peut nous apporter ses vertus que nous pouvons mettre à profit. Alors, quels sont les usages recommandés? Vous avez écouté. Alors, en cas de dépuratif, comment faire? Boire 3 fois par jour une tasse de l'infusion de raquette à 30 grammes par litre pour nettoyer l'organisme, pour détoxifier l'organisme, pour épurer l'organisme. Maintenant, en cas d'ulcère gastro-intestinaux, râpez une raquette, versez dessus 1 litre d'eau bouillante, laissez tiédir et filtrer, boire 3 fois par jour une tasse de la préparation. Ensuite, inflammation, brûlure légère. Appliquez le cataplasme de la pulpe écrasée. Ben, vous êtes en train de frire du poisson ou encore vous ouvrez, vous versez de l'eau bouillante quelque part ou tout ça, ou de l'huile chaude vous tombe dessus. Eh bien, vous râpez. Si vous avez de la raquette près de votre maison, vous râpez cette pulpe, vous passez dessus et puis voilà. Les soins capillaires maintenant. On peut faire un shampoing antipelliculaire. Appliquez sur les cheveux le jus de la pulpe pilée. Et cela va vous permettre de ne plus avoir de pellicule, de faire disparaître ce problème-là et d'avoir des cheveux qui seront assez soyeux et assez beaux à regarder. En bain, comme émollient. Alors, vous prenez 2 à 3 raquettes hein, que vous pelez, ensuite broyez, puis vous mettez cela dans l'eau du bain et cela vous aide. Mais je vais reprendre un peu les usages traditionnels. Alors, il est parlé de coliques intestinales, il est parlé de douleurs au niveau des tempes, hein, vous savez, lorsqu'on a des douleurs au niveau des tempes, vous savez comment on appelle cela, hein, lorsque l'on a ces douleurs qui nous assaillent et que nous n'arrivons pas à pouvoir rester en place, et des fois cela n'arrive pas à diminuer. Alors, en cas d'inflammation, en cas de maux de gorge, en cas de descente de matrice, eh bien, la raquette râpée est alors mélangée à de la farine de manioc et à des graines de lin bouillies et cela sert de cataplasme. Et vous savez que nos grands-mères savaient faire cela. La pulpe soigne les inflammations, les brûlures et peut être utilisée en cataplasme comme rafraîchissant. Elle est utilisée par les soins de cheveux, comme je viens de vous le signaler. On a vu que les créoles en Guyane appliquaient l'infusion des parties aériennes sur les mycoses. Les Indiens palicou, eh bien, ils faisaient amollir les raquettes au niveau d'une flamme avant de les appliquer sur le front douloureux. Sur le front douloureux pour surtout soulager ces douleurs que l'on arrive à avoir à ce niveau-là. Hein? En Dominique, on a vu que les raclures de la raquette est employée en bain pour laver les nourrissons, hein, pour que les nourrissons, souvent, qui ont ce que l'on appelle des boutons de chaleur, des démangeaisons, hein, lorsque les nourrissons font des dents, pour pouvoir les calmer, cela rafraîchit, on peut rajouter ce que nous appelons le balai 11 heures ou ce que nous appelons les feuilles d'hibiscus. Tout cela sert d'émollient pour pouvoir faciliter au niveau de la peau et aider à un soulagement. Et on a vu que le jus de la plante pilée est utilisé comme shampoing antipelliculaire contre les céphalées. Hein? Donc, que l'infusion est utilisée pour traiter l'inflammation et la constipation. Eh bien, on peut donner la sève aussi au bébé en cas de rhume et de bronchite. Voilà tout ce que nous pouvons faire. Mais quand même, n'oublions pas les précautions d'emploi. En dépit de son nom, la plante est recouverte de nombreuses et minuscules épines qui imposent le port de gants lors de la manipulation des raquettes. Il faut faire attention parce que ces petites épines, lorsque ça vous rentre dans la peau, ce n'est pas facile à enlever. Et aussi dans de nombreux pays, excepté les petites Antilles, la raquette était autrefois cultivée pour nourrir une chenille qui servait et sert toujours à fabriquer le carmin, un colorant alimentaire. Donc, la France utilise chaque année plus de 20 tonnes de cochenille séchée. Donc, vous voyez, c'est une plante assez utile. Et vous savez, en colorant, en pâtisserie, on utilise ce colorant alimentaire. Donc, plantons la raquette. Elle nous est bénéfique. Et utilisons-la parce que certaines personnes ont des douleurs névralgiques, des névralgies faciales, des névralgies frontales, peuvent soigner ces névralgies avec la raquette. Ben voilà, une plante que nous avons. Il y en a ici aux Antilles, il y en a ici en Guadeloupe. Donc lorsque vous passez quelque part et que vous voyez de la raquette, prenez-en, demandez-en une petite palme et plantez auprès de votre maison, même sur vos balcons. Vous pouvez mettre en pot et cela va vous aider à vous soigner, cela va vous être utile. Je vous remercie.
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